0: Il s'agit d'habitants de deux localités. L'une d'entre elles est directement touchée par l'incendie qui a parcouru environ 2000 hectares dans les Pyrénées-Orientales. Quant à l'autre, elle est survolée par des panaches de fumée, mais aussi par des avions et des hélicoptères bombardiers d'eau. Plus de 10 explosions ont retenti cette nuit à Kiev. Le chef de l'administration militaire de la capitale ukrainienne a écrit sur la messagerie Telegram que l'ennemi frappe avec des missiles balistiques. Dans le même temps, une attaque ukrainienne sur les infrastructures énergétiques de Sébastopol, dont la péninsule de Crimée, annexée par la Russie, prive la ville d'électricité. Les cultures suisses souffrent de la sécheresse et des fortes chaleurs. En ce début de mois de juillet, certains arbres fruitiers sèchent sur pied alors que les légumes nécessitent un arrosage en quantité. Aujourd'hui, il n'y a plus rien qui pousse, a déploré hier dans l'émission Forum de la RTS Michel Darbelet, directeur adjoint de l'Union Suisse des Paysans, avant d'ajouter que dans certaines cultures, il y aura des conséquences sur la production. Il a toutefois estimé qu'il était trop tôt pour faire un bilan national. Les sites internet de nombreuses communes et villes suisses ont connu une panne hier après-midi. Plusieurs cantons ont aussi été touchés par des problèmes d'accès à leur portail. La cause de ces pannes de courte durée n'est pas encore connue. Côté Roman, Sion, Bulle ou encore Romont ont fait face à ce problème. Un problème relayé par les titres du groupe Tamedia. EasyJet devrait changer de main. La compagnie aérienne britannique a annoncé hier un accord de principe sur une offre de rachat formulée par Castlelake. La société d'investissement américaine valoriserait la compagnie low cost à plus de 5 milliards de livres, soit près de 5 milliards et demi de francs. D'après le Financial Times, Castlelake est un acteur important du leasing aéronautique avec une flotte de 375 avions loués à des compagnies aériennes. En football, la Norvège a sorti le Brésil de la Coupe du Monde. La sélection scandinave s'est imposée 2-1 hier en huitième de finale à New York. L'autre rencontre prévue cette nuit au Mondial entre le Mexique et l'Angleterre va quant à elle débuter avec une heure de retard. Le coup d'envoi sera donné dans une heure en raison des violentes intempéries qui s'abattent sur Mexico. Et football toujours, la Coupe du Monde tient son scandale face à la suspension de l'attaquant américain Folarin Balogun pour les huitièmes de finale. Donald Trump a appelé le président de la FIFA Gianni Infantino et le joueur qui a écopé d'un carton rouge au tour précédent a finalement été autorisé à jouer. Cette ingérence suscite un tollé sur la planète football. Le temps s'annonce à nouveau bien ensoleillé ce lundi en Suisse romande. Quelques voiles nuageux et de petits cumulus pourraient toutefois être aperçus en montagne. En pleine, le thermomètre grimpera jusqu'à 32 degrés au plus fort de la journée. Vous écoutez RTS Info, on se retrouve à 3h pour un nouveau point sur l'actualité.
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0: un bus, des festivals, c'est Couleur Toronto.
1: Le Couleur Toronto, on est toujours là et je vois pas pourquoi on partirait parce qu'on est bien dans ce studio ici en direct du Montreux Jazz Festival, Anne Flamand.
2: Absolument.
1: Absolument, on est bien. C'était très cool hein, cette visite du bâtiment. Là, on va vous proposer un petit peu autre chose pendant cette dernière heure. On a la chance d'avoir un chef un peu qui est plus un copain qu'un chef, j'ai l'impression. On l'appelle le Bédouin entre nous, c'est Yann Zitouni.
2: Tu sais que tu l'appelles comme ça ?
1: Oui, bien sûr, il adore ça. C'est mon meilleur ami à la radio. Yann Zitouni, c'est une machine d'interview aussi. Et il a rencontré Ray cet après-midi. Alors, il va le garder pour son émission à lui, Pop Music, sur RTS Première tout à l'heure. Mais il nous en a prêté quand même quelques bouts. Voilà, un petit bout qu'on va traduire pour vous, histoire de voir ce qu'elle a raconté, cette grande dame de la soul. Et puis, tout à l'heure, je vais faire comme toi. Voilà, tu vas pouvoir te reposer un peu. Je vais prendre le micro magique et je vais aller faire un petit tour dans le festival pour voir ce qui s'y trame, parce qu'il y a des trucs qui... J'ai déjà faim. Tu sais quoi, je vais aller checker un petit peu les stands bouffe. C'est toujours un peu les mêmes, hein, un peu chaque année.
2: Oui, c'est toujours un peu les mêmes, mais c'est comme ce palais des festivals, tu vois. Ouais. On le connaît, mais on est content d'y retourner.
1: Exactement. Et tout de suite, on va commencer avec des légendes de la soul. Je vous en ai parlé hier dans la radio des festivals. C'est les Isley Brothers. Alors, ils sont plus beaucoup. Hein. Il n'y a plus que Ronald Isley qui a quand même 82 ans. Ouais. Voilà, tous ses frères sont morts malheureusement. Il les a remplacés avec d'autres musiciens. Il sera ici au Montreux Jazz Festival. On les écoute, les Isley Brothers, avec ce vieux titre des 60s qui s'appelle It's Your Thing. 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

0: Mary J à l'instant sur RTS Couleur 3. Tu croyais que c'était à ton tour? Pas ouais, encore.
1: Non, c'est pas moi encore.
0: Non, pas encore. Mary J, je dois encore vous dire qu'elle sera ce soir en concert sur la Sunset Stage, donc dans la partie gratuite du MJF.
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0: Maintenant, c'est à toi.
1: C'est à moi. Alors, je vais chanter une chanson de Mary J. Pas du tout. Non, on va passer sur la partie mini-interview, puisque le Bédouin, et qui est Yann Zitounou, je vais vraiment l'appeler comme ça maintenant, nous a généreusement prêté un petit bout d'interview, puisqu'il a eu la chance de rencontrer Ray cet après-midi. C'est un des seuls d'ailleurs. Hein. Elle a dit je veux une interview avec Yann Zitounou, qui est le meilleur d'entre nous. Voilà. Mm-hmm. Il est arrivé, évidemment, avec sa Ferrari et son micro. Alors, comme on n'a qu'un petit bout d'interview, on va vous la traduire en direct. On va faire comme si toi, t'étais Ray. Bonjour, Ray.
3: Bonjour.
1: Bonjour, voilà. Et moi, je suis Yann Zitounou. Ouais, alors, voilà, quoi. Et on va faire comme si je te posais des questions. Bon, okay. Ray, ton travail consiste à t'appuyer sur l'héritage du jazz, du gospel, sur la tradition des big bands et de traduire tout ça pour en faire quelque chose d'actuel et de moderne. Ici, le Montreux Jazz s'appuie sur une longue histoire, mais il essaye de s'appuyer sur ce patrimoine pour regarder vers le futur. Est-ce que c'est aussi pour ça que tu t'entends bien avec les gens du Montreux Jazz? Est-ce que vous cherchez un peu la même chose?
3: I love that that's what I'm translating and I think yeah I do.
0: Moi j'aime bien me dire que je traduis et je pense que oui, je puise naturellement dans tout ça.
3: In my opinion, the greatest or some of the greatest.
0: Parce qu'à mon avis, les plus grands artistes qui aient jamais existé viennent, je pense, des années 60.
3: Even, you know, 60 years ago when the festival.
0: C'est à ce moment-là que le festival a débuté et ça a continué jusqu'à aujourd'hui. Mais je suis d'accord, il y a quelque chose de tellement important à être inspiré, influencé par l'analogique. Tu sais, par cette musicalité brute. Et à mesure que tout se modernise et se numérise, nous, en tant que musiciens, on doit s'accrocher à ça, toujours puiser dans cette musicalité. Parce qu'on est à une époque où tu peux prendre un clavier, brancher un synthé et faire sonner une section de cordes de façon incroyable. Mais ça, ce n'est pas. Il te faut ce grain, cette imperfection, cette beauté, le son de l'archet qui frotte contre la corde. Tu vois, c'est tellement important.
1: Tu parles, Ray, d'imperfection. Pourtant, quand on regarde tes concerts, c'est vrai que ça a l'air très vivant, mais on pense surtout que tout est millimétré, qu'il a fallu beaucoup de travail pour arriver à ça. En fait, tu recherches la perfection.
3: There's a certain level of like. This is what we're going to plan. You can't get up there and just.
0: On prévoit les choses jusqu'à un certain niveau parce que tu ne peux pas juste monter sur scène sans préparation. Ce serait manquer de respect envers le festival. Tu peux monter sur scène en soir de jam et faire un peu ce qui te passe par la tête. Donc en général, je pense que tu dois plutôt structurer, créer cette intention. Mais pour moi, il faut toujours laisser de l'espace. Je ne veux pas planifier ce que je vais dire. Je ne veux pas avoir de texte écrit. Je ne veux pas décider des fins à l'avance. Je veux laisser de la place pour la compétence des musiciens. Et d'ailleurs, mon groupe, ce sont un peu mes meilleurs amis. On est une famille, nous autres. On a traversé tellement de choses ensemble et c'est de ça qu'il s'agit. Laisser de l'espace pour que les choses puissent se produire. Donc c'est drôle que tu vois de la perfection parce qu'en fait, l'ironie, c'est que par exemple, ça c'était un accident. Ou ça, c'était pas prévu. Ou il y a eu un éternuement. Ou ça, c'était nul. Ou ci, ou ça. Mais ça marche parce que c'est l'amour de la musique, tu vois. Et le fait de se retrouver ensemble autour de ça. Je dirais vraiment pas que la perfection, c'est quelque chose que je recherche. Peut-être dans le processus de création en studio, mais pas en live. Ce sont deux choses complètement différentes.
1: Tu en parles dès que tu en as l'occasion. Ray, tu as des origines suisses. Sur ton bras, trois drapeaux sont tatoués. Celui du Ghana, du Royaume-Uni et celui de la Suisse. En vrai, c'est quoi ton lien personnel à la Suisse? Comment tu te sens attaché à ce pays?
3: My mom's dad.
0: Le père de ma mère était suisse. Il est décédé il n'y a pas si longtemps d'ailleurs. Repose en paix, mon super grand-père Hans. Donc c'était mon grand-père et j'ai quatre oncles et tantes qui vivent en Suisse et plein de cousins. Donc j'ai une très grande famille suisse. Ils ont tous eu plein de bébés. En fait, je venais ici au moins une fois par an, chaque année, quand j'étais toute petite. Mon grand-père est né en Appenzell, donc du côté suisse-allemand. Et ça fait juste partie de mon héritage. Ça fait partie de moi. Ça fait partie de ma culture. Je parle pas suisse-allemand, malheureusement. Mais ce qui est beau, c'est qu'on partage beaucoup la musique. Mon grand-père a rencontré ma grand-mère au Ghana il y a très longtemps. Donc ça fait juste partie de mon ADN. Je suis très fière. Très fière d'être une Suissesse.
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0: Beware the South London Lover Boy, c'était Ray sur Couleur 3, Ray en concert donc ce soir à l'Auditorium Stravinsky. Avec des amis, oui, alors il y a pas mal de guests hein, ce soir, donc si vous avez la chance d'avoir des billets, vous allez avoir des chouettes guests, mais on ne dit rien. Hein,
1: non, on n'a pas le droit.
0: On n'est pas des poucaves ici à Couleur 3. Je vais aller me balader, je pense.
1: Attends, t'as oublié de dire des trucs ?
0: Oui. Voilà, rappelle-moi.
1: Alors, tu as oublié de dire que l'interview complète de Ray par Yann Zitouni, puisque c'est lui qui nous a prêté un petit boubin, ce sera écouté la semaine prochaine dans Pop Music sur RTS Première, probablement lundi, je suppose, de 19 à 20h, mais si c'est pas lundi, ce sera un autre jour. Et puis surtout, ce fabuleux concert de Ray qui va se jouer ici au Stravinsky ce soir dans quelques heures, eh ben vous pourrez le voir dimanche soir à la TV sur la RTS, et après pendant quelques jours sur Play RTS
0: si
1: dimanche
0: Play
1: soir
0: RTS.
1: Vous avez autre chose à foutre que de regarder la télé, ce qui est votre droit.
0: On vous gâte, hein, les amateurs de bonne musique. Bon, je vais prendre un petit peu le micro magique, Anne, le temps d'écouter Ascendant Vierge sur Couleur 3, aussi en concert ici à Montreux, un de ces quatre. Vous allez sur le programme, allez, montrejazz.com. On a marre de donner les dates tout
1: c'est
0: le temps.
1: C'est dimanche.
0: Voilà, c'est dimanche, très bien. Ascendant Vierge, le morceau s'appelle Influenceur, une chanson qui parle de moi. La

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0: Ça s'appelle See Out Loud, c'est nouveau, c'est tout chaud, ça vient de sortir. Merci à Stéphanie Jovanovic de nous avoir glissé ce nouveau Interpol dans la programmation. Interpol qui est passé ici même au Montreux Jazz Festival. Je suis venue les voir en concert à la fin des années 2000, alors ça doit faire quoi, 15-20 ans, c'était avant-hier, et c'était vachement bien. Franck !
1: Oui, oui, j'y étais aussi à ce concert d'Interpol. Je pense qu'on se connaissait pas encore à l'époque.
0: Non, effectivement, ouais. On se connaissait pas encore.
1: Voilà, bon, je suis en train de me balader sur les quais en ce moment et je peux te dire que là c'est vraiment la situation parfaite pour. Il y a pas trop de monde parce que les gens ils sont encore dans les bouchons avant de en rentrant du boulot, donc il y a pas trop de monde. La température est absolument idéale, mais ça commence à venir. Les gens sont tous très beaux. En fait, c'est le truc que j'ai remarqué. Tout le monde est sur son 31. Tout le monde a mis des habits en lin blanc comme ça. Il n'y a pas trop de monde. Non, c'est vraiment parfait. J'étais faire un tour du côté des Stambouffes. Bon, c'est un petit peu comme d'hab. Hein. Voilà, c'est très militaire comme organisation en général. Ces Stambouffes. Pas vraiment de nouveautés dans les Stambouffes. Par contre, tu te souviens, Anne, quand on était sur le lac à l'époque, avec les studios de
0: oui.
1: Couleur 3, tu te souviens de cette époque ?
0: Oui, ouais, je m'en souviens.
1: Là, en fait, ils ont foutu des bagnoles, quoi. Ah. Des bagnoles de sport, très très chères. J'ai pas le droit de citer la marque, parce que sinon, je dois en citer trois autres. Ils doivent m'en envoyer une, ce qui est contraire à l'éthique de Couleur 3. Il y a des bagnoles de sport, et puis il y a plein de gens qui viennent voir des bagnoles de sport, parce que c'est aussi ça, Montreux. Hein. C'est
0: mais
1: un
0: oui.
1: petit peu un mélange entre des nouilles taille et le luxe, les montres de luxe, les voitures de luxe. Je vais essayer d'aller faire un tour. Du côté de la scène où se produit Mary J, pour voir s'il n'y a peut-être pas un soundcheck, parce que il y a les concerts gratos aussi qui vont commencer bientôt. Donc je te propose, on écoute de la musique et je reviens juste après pour vous raconter un petit peu ce qui se passe sur ces quais à Montreux. Mais à mon avis, vous n'avez pas besoin de moi pour venir ici, parce qu'il commence à y avoir pas mal de monde.
0: Alors Franck, tu continues à faire l'éclaireur sur les quais de Montreux et nous, on va écouter Moby qui sera lui aussi en concert ici au Montreux Jazz Festival. Ça va se passer mercredi 15 juillet. Pour l'instant, il n'y a plus de billets. Alors je pense que c'est le moment à agiter tous vos contacts si vous voulez venir le voir et l'écouter. Couleur.

0: Il paraît qu'il est très très copain avec Georgia Smith. Voilà, comme ça vous aurez un petit peu de gossip. Il s'appelle Wesley Joseph. Et le morceau, c'est plutôt Baby. Encore un truc que les Britanniques font mieux que nous, ou presque. Franck, où es-tu ?
1: Oui, je suis près de du nouveau bar, le Treppenhaus, voilà, avec ce nom très allemand. Et j'ai rencontré par hasard un personnage que vous pouvez voir depuis des années maintenant, puisque ça fait des années qu'il est responsable de la communication ici, c'est Kevin Denet. Salut Kevin !
2: Salut !
1: Comment ça va ?
2: Ça pourrait pas aller mieux qu'aujourd'hui.
1: Ça fait combien de temps que tu travailles pour Montreux, toi, Kevin ?
2: Ah, ça fait 15 ans que je suis dans les parages au Montreux Jazz Festival. Ça fait 10 ans que je suis au bureau permanent, puis ça fait 2 ans que je suis à la direction du festival.
1: Alors toi, on te voit hors des murs du festival, mais on te voit aussi à l'intérieur, et t'es un mec qui court tout le temps, pendant les 2 semaines, et on voit un petit peu tes petits cernes sous les yeux après une semaine ou deux, mais t'es toujours méga speed. C'est quoi le secret pour tenir en fait pendant 2 semaines quand on fait des journées de je sais pas combien de temps?
2: Je crois que c'est l'adrénaline d'une part et la passion de l'autre part. Moi vraiment, je travaille toute l'année pour ces 2 semaines là. Quand enfin je vois des gens arriver sur les quais, les salles qui commencent à se remplir, nos différents projets qu'on a imaginés commencer à être pris en main par le public, moi il n'y a rien qui me rend plus heureux.
1: Est-ce que tu as un down quand le festival se termine ?
2: Alors, les premières années, c'était horrible. J'avais l'impression que ma vie servait plus à rien. Je savais pas qu'est-ce que j'allais faire le reste du temps. Maintenant, on est quand même content quand ça s'arrête au bout d'un moment. Parce que 16 jours, enfin, je sais pas si les gens se rendent compte, c'est un marathon. Donc, on est content de se reposer. Mais par contre, on savoure chaque instant jusqu'au dernier, à la dernière minute. Ouais.
1: C'est combien de temps une journée de travail pour toi, Kevin, à la communication ?
2: Ça commence autour de 10, 11 heures le matin. Plus le festival avance, plus je dors un peu plus. Et puis, ça se termine vers 3 heures, 4 heures du matin.
1: Et là, tu vas où maintenant ?
2: Ah, là, j'allais voir un peu comment est-ce que les nouveaux lieux vibrent là dans le festival. J'allais notamment me diriger vers le Paloma, qui est notre nouveau beach club. Un nouveau concept qu'on a mis en place cette année, la première fois qu'on a une plage surveillée au festival. Et juste prendre un peu la température, voir si le public est content.
1: Bon, merci beaucoup Kevin, on va te laisser aller bosser. Si vous le croisez, il a des yeux très bleus et il court vite partout. Merci beaucoup Kevin.
2: Merci à vous, on vous attend nombreux.
1: Oui, venez nombreux au Montreux Jazz Festival. Merci Kevin. Je vais continuer de faire un petit tour ici sur les quais à Montreux. C'est pour trouver des personnages un peu, pas forcément des professionnels, mais je vais essayer de voir si je trouve des fans de Sikou ou Eddie de Préto. Ça marche ?
0: Ça marche. Pendant que tu continues à arpenter les quais et à rencontrer des chalands, nous, on va continuer à déployer dans vos oreilles la programmation du Montreux Jazz Festival. Ce qui va suivre, ça fait partie de la programmation gratuite ici à Montreux. Voici Arthur Fou Bandini à venir écouter en gratos le 9 juillet. Si mes renseignements sont exacts, oui, Stéphanie Jovanovic fait oui de la tête. Le morceau s'appelle Gobé.
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0: À l'instant sur RTS Couleur 3, le duo entre Théodora et Diziz. Théodora et Diziz qui seront, là on se propulse un peu dans l'avenir, bon, dans l'avenir relativement proche, mais dans l'avenir quand même, l'avenir dans deux semaines, l'avenir du Paléo Festival. Ils seront le même soir au Paléo Festival. Stéphanie Jovanovic m'a dit le mardi, non, c'est pas le mardi. Ah, je crois que c'est le jeudi, ouais, c'est le jeudi, ah voilà. Donc le jeudi soir, ils seront le même soir, ils sont pas censés être ensemble, mais on suppute quand même, en tout cas les bonnes âmes espèrent fortement qu'ils joueront ce titre ensemble sur scène. En tout cas, l'occasion serait trop bonne pour ne pas la saisir. Franck Mater est toujours en train de se promener dans les allées du Montreux Jazz Festival. Qu'est-ce que tu as autour de toi, Franck ?
1: Rien, Anne, c'est l'enfer. Je crois que j'ai... En fait, je crois que je me suis trompé, j'ai été trop loin et je crois que je suis à Vevey.
0: Merde.
1: Et j'ai marché jusqu'à Vevey et
0: okay.
1: Et puis autour de moi, il y a rien, il y a des gens qui se baignent.
0: OK, le lac est de quel côté ?
1: Voilà.
0: Sur ta gauche ou sur ta droite ?
1: Non, mais je vois en plus un immense. Ah non, mais je crois que je suis à Évian.
0: Ah.
1: Ça doit être ça. Je suis à Évian.
0: Okay.
1: Non, en fait, je crois que le problème, c'est ma tête, Anne. Tu vois, j'ai une tête plutôt germanique, on va dire. Et les gens, dès que je les regarde, ils baissent les yeux, ils ont peur et ils veulent pas me parler. Du coup, je me suis baladé un petit peu. Je peux vous dire ce que j'ai vu. À part des gens magnifiquement beaux, hein, je tiens à le spécifier. Tout le monde s'est foutu sur son 31 soir. Il y a quand même là, je suis au-dessus, je surplombe un peu le Treppen House, il y a quand même des punks qui boivent des bières avec des bières dans un caddie.
0: Ah.
1: Ça manquait quand même un petit peu de rock'n'roll devant nous, ils boivent leur binge et tout, ils se font des hugs, des câlins, et c'est toujours bonnard d'avoir 2-3 punks qui éclusent des bières dans un environnement un peu luxe comme ça ici. Non, ce que j'ai vu, c'est qu'il y a très peu de fil pour aller voir Eddie De Pretto et Sicou. Alors, je pense qu'il y aura du monde un petit peu plus tard. Mais par contre, vraiment, la star de cette soirée, c'est Ray ce soir, parce qu'il y a encore la queue dehors, il y a des gens qui cherchent des billets, c'est vraiment de la folie. Sinon, la température est toujours la même, les gens arrivent, il commence à y avoir de plus en plus de monde, donc maniez-vous si vous voulez venir à Montreux. Je vais arrêter, je pense, mes pérégrinations, parce que je crois que je ne suis pas fait pour faire des micro-trottoirs. Peut-être que je suis trop moche, en fait, c'est ça mon problème.
0: Mais tu es plus un homme d'intérieur, écoute.
1: Voilà, je suis un homme d'intérieur et peut-être parce que je suis à Vevey aussi, en fait, c'est ça mon
0: problème.
1: C'est
0: peut-être pour ça que ça fonctionne
1: pas. C'est peut-être pour ça.
0: Mais alors écoute, reviens, nous, on t'accueille dans ce studio à bras ouverts.
1: Vous n'allez pas me jeter des tomates et des pierres.
0: Non, non, pas ça.
1: Alors,
0: peut-être une petite bière au passage.
1: Je reviens vous voir. Ah, mais il y a quelqu'un qui veut me parler. Tu veux me parler ? Bonjour.
2: Bonjour.
1: Comment t'appelles-tu ?
2: Je m'appelle Laure.
1: Laure ?
2: Oui.
1: Comment vas-tu, Laure ?
2: Bien, merci.
1: Pourquoi tu m'as souri comme ça ?
2: Mais je sais pas, il aime bien passer à la télé, lui.
1: Ah, ben on est à la radio, ça tombe bien. Salut. Mais tu vois où une caméra derrière moi ? Oui, on est en live sur Couleur 3. Tu connais Couleur 3 ?
3: Oui, c'est ouf. Bah oui, je connais. Bonjour Couleur 3, ça va ?
1: Comment ça ? Rappelle-moi ton prénom.
3: Mika, j'ai pas dit Mika.
1: Mika. Qu'est-ce que vous êtes venu voir ce soir, Mika ?
2: Ray.
1: Ah, d'accord. Pourquoi Ray ?
3: Oh, bah parce qu'on l'a déjà vu l'année dernière, c'était super. Du coup, on refait l'expérience, quoi.
2: C'est la star, 3 ans de suite, on peut plus la louper.
1: D'accord. Sinon, vous allez revenir un petit peu au Montreux Jazz cette année. D'autres concerts qui vous intéressent ?
3: Zara Larsson, let's go !
2: Évidemment, la star.
1: D'accord, évidemment la star Zara Larsson. Bah merci, on vous souhaite un bon concert de Ray ici à Montreux. Puis merci pour vos sourires, ça fait plaisir. Voilà, enfin des gens qui viennent me parler.
0: Tu vois, tout le monde n'a pas peur de toi,
1: ouais,
0: Franck.
1: Voilà, exactement. Si, non, je viens de faire peur à une dame parce que je parlais trop fort.
0: Bon, reviens, tu vas mettre à la
1: boue. Elle a eu un mouvement de recul. Et puis apparemment, je ne sais pas pourquoi, mais il pensait que je faisais partie de la télé.
0: Oui, ça, c'est l'effet micro.
1: Le nouveau sosie de Philippe Reva. Je t'ai pas dit d'ailleurs, c'est moi qui allais remplacer Philippe Reva au 19-30.
0: Et ben je me réjouis de voir ça, vraiment.
1: Ouais, j'arrive, je reviens.
0: Nous.
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0: Nous, on continue à écouter un petit peu de musique sur RTS Couleur 3. Deep Purple.

0: Ah, ils s'emmerdaient pas à l'époque, hein, les morceaux de 14 minutes. Hop, ils en vendaient 8000 milliards de millions. Deep Purple. Deep Purple qui sera en concert le 13 juillet ici au Montreux Jazz avec Danko Jones en première partie. C'est pas que je les aime pas, mais normalement il devait y avoir Rival Sons qui est mon groupe préféré de tous les temps. Mais bon, c'est pas grave.
1: C'était Couleur 3 On Tour. Oui. Merci beaucoup de nous avoir écoutés et passé ces 3 heures avec nous pour ce jour d'ouverture du Montreux Jazz Festival dans un 2M2C, a.k.a. le palais de festival complètement refait à neuf. Merci Franck Mater.
0: Merci Anne. Merci à Julien Carrera à la réalisation.
1: Merci à JP Mage à l'installation.
0: Merci aussi à Charlotte Deléamont qui s'occupe de la prod, à Antoine Multon.
1: Delphine Garcia également.
0: Et au Bédouin, Yann Zitouni pour l'interview, Eric Grosjean pour l'interview de Céron qui était très cool.
1: Et merci à toi.
0: Oui, ciao. On se retrouve lundi ici à Montreux. Bonne soirée.

0: 3 heures. Julien Traxel.
1: Une guerre difficile contre le feu. Cette déclaration est celle du préfet des Pyrénées-Orientales dans le sud-ouest de la France face à l'incendie qui a rapidement parcouru 4500 hectares dans la région. Le brasier a provoqué hier l'évacuation de 10 000 habitants. Il a aussi fait 2 blessés graves, dont un sapeur-pompier. Les flammes vont bousculer ce lundi le programme du Tour de France qui doit faire escale dans le département des Pyrénées-Orientales. Il n'y aura pas de public sur la fin du parcours lors de la 3e étape. Et sur le Tour de France, Isaac Del Toro a remporté hier la 2e étape à Barcelone. Le cycliste mexicain s'est imposé sur la colline de Montjuïc devant son leader, le Slovène Tadej Pogacar. De son côté, le Danois Jonas Vingegaard a conservé son maillot jaune de leader du classement général. Le super typhon Bavi a touché terre sur l'île de Rota, dans l'archipel américain des Mariannes. Les autorités ont fait état ce lundi de vents violents et d'inondations qui ont provoqué des dégâts majeurs. Selon les dernières prévisions du service météorologique américain, l'intensité des vents devait être de 290 km/h au moment du passage du super typhon sur la petite île du Pacifique Nord, peuplée d'environ 1500 habitants. Le service météorologique américain s'attend aussi à des vagues de plus de 10 mètres de haut. En Europe et en Suisse, c'est la chaleur et la sécheresse qui prévalent. Face à cette situation, le canton du Jura va élaborer un plan canicule d'ici 2027. Le gouvernement a donné mandat aux différents services de l'État pour travailler sur les domaines d'activité touchés en période de forte chaleur. Le plan prévoit des mesures graduelles en fonction de l'intensité des canicules. Il pourrait nécessiter des adaptations du cadre légal. Une marée humaine est attendue ce lundi à Téhéran pour suivre le cortège funèbre d'Ali Khamenei. La procession, qui doit débuter dans environ 1h30, durera entre 10 et 12 heures dans les rues de la capitale iranienne. Au 3e jour des obsèques nationales de l'ancien guide suprême iranien, les organisateurs n'ont pas précisé si les participants au cortège pourraient s'approcher de très près du cercueil. Au Venezuela, plus de 150 corps non identifiés de victimes du double séisme qui a frappé le pays ont été enterrés. Des journalistes ont constaté hier que les dépouilles ont été ensevelies dans une longue rangée de fosses individuelles dans un cimetière de La Guaira. Ce double tremblement de terre survenu il y a 2 semaines a fait plus de 3000 morts. En football, le coup d'envoi du 8e de finale de la Coupe du Monde entre le Mexique et l'Angleterre vient d'être donné. Ce coup d'envoi a été retardé d'une heure en raison des fortes intempéries qui ont touché Mexico. Un peu plus tôt, hier soir, la Norvège a quant à elle éliminé le Brésil de la Coupe du Monde. La sélection scandinave s'est imposée 2-1. Le temps s'annonce à nouveau bien ensoleillé ce lundi en Suisse romande. En pleine, le thermomètre grimpera jusqu'à 32 degrés au plus fort de la journée. Vous écoutez RTS Info, prochain point sur l'actualité à 4 heures.
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1: 4 heures.
0: Julien Traxel.
2: L'incendie qui fait rage dans les Pyrénées-Orientales, dans le sud-ouest de la France, se propage rapidement. Cette nuit, la préfecture du département a annoncé que le feu a parcouru 4500 hectares. Sur le réseau social X, les autorités ont précisé que les conditions météorologiques restent défavorables et nécessitent la poursuite d'une mobilisation importante des secours. En parallèle, les habitants de 26 communes de la région ont été invités à évacuer. Des frappes russes ont tué cette nuit 3 personnes à Kiev. Ce bilan émane des autorités locales qui ont aussi fait état de plusieurs blessés dans cette attaque de missiles balistiques. Selon des journalistes présents dans la capitale ukrainienne, plus de 10 explosions ont été entendues au cours des dernières heures. Hier, le président ukrainien Volodymyr Zelensky avait pour sa part indiqué que les combats continuent pour la ville stratégique de Kostiantynivka. La Russie avait annoncé sa capture. Le débat sur la couverture maladie des Suisses installés à l'étranger refait surface au Parlement. Les ressortissants helvétiques qui s'expatrient hors des frontières européennes voient actuellement leur contrat d'assurance de base être résilié. Trouver un assureur peut alors devenir un véritable parcours du combattant, raison pour laquelle la conseillère aux États centristes Elisabeth Schneider-Schneider appelle le Conseil fédéral à examiner un changement de système. L'élu aura toutefois besoin de l'aval du Parlement. L'heure est au premier bilan pour les PC Famille, introduite en début d'année dans le canton de Fribourg. Après un processus politique qui aura duré 20 ans, ces prestations complémentaires ont pu voir le jour en faveur des familles qui en font la demande. Elles visent les ménages à revenus modestes avec des enfants de moins de 12 ans. Après 6 mois, plus de 700 familles en bénéficient, ce qui représente un montant d'environ 6 millions de francs. En Colombie, le président Gustavo Petro va quitter son poste plus rapidement que prévu. Le chef d'État sortant a annoncé hier qu'il s'en irait de façon anticipée le 20 juillet, avant la prise de fonction en août de son successeur Abelardo de la Esprilla. Une façon de contester les résultats des dernières élections. Le premier président de gauche de l'histoire de la Colombie a aussi appelé à des manifestations dans tout le pays le jour de son départ prématuré. En football, le 8e de finale de la Coupe du Monde entre le Mexique et l'Angleterre tient toutes ses promesses. À la mi-temps de ce match retardé d'une heure à Mexico en raison de fortes intempéries, les Anglais mènent 2-1. Un peu plus tôt cette nuit, la Norvège a pris le meilleur sur le Brésil. La sélection scandinave l'a emporté 2-1. Au terme de cette rencontre, la star brésilienne Neymar a annoncé sa retraite internationale. Et puis en Formule 1, Charles Leclerc a remporté hier le Grand Prix de Grande-Bretagne. Sur le circuit de Silverstone, le pilote monégasque a devancé les Britanniques George Russell et Lewis Hamilton. Le temps s'annonce à nouveau bien ensoleillé ce lundi en Suisse romande. En pleine, le thermomètre grimpera jusqu'à 32 degrés au plus fort de la journée. Vous écoutez RTS Info, on se retrouve à 5h pour un nouveau point sur l'actualité.
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0: 5 heures. Julien Traxel.
1: L'Angleterre est en bonne position pour rejoindre les quarts de finale de la Coupe du Monde de football. Réduit à 10 en seconde mi-temps, les Anglais mènent 3 à 2 dans le temps additionnel d'un match complètement fou disputé face au Mexique à Mexico. De son côté, la Norvège a éliminé le Brésil. La sélection scandinave s'est imposée 2 à 1. Au terme de cette rencontre, la star brésilienne Neymar a annoncé sa retraite internationale. Et en cyclisme, la troisième étape du Tour de France doit s'adapter aux incendies qui font rage dans le sud-ouest de la France en raison du feu qui a déjà détruit 4500 hectares dans le département des Pyrénées-Orientales où la course doit arriver ce lundi. Il n'y aura pas de public le long de la route sur la fin du parcours. En Suisse aussi, la sécheresse rend la végétation propice aux incendies. Un feu de forêt s'est déclaré hier soir au Linsberg, dans le canton de Bâle-Ville. Selon le ministère public balois, personne n'a été blessé. Les secours ont pu maîtriser les flammes qui ont détruit une superficie d'environ 200 mètres carrés. Migros a inauguré hier son premier magasin sans personnel à Genève. Le supermarché, qui fonctionne de façon habituelle en semaine, devient autonome les dimanches et les jours fériés. Seul un agent de sécurité est présent. Pour accéder à l'enseigne, les clients venus en nombre hier matin doivent scanner leur carte de fidélité ou une carte de crédit. Ce concept ne fait pas l'unanimité, surtout auprès des syndicats qui dénoncent une invisibilisation du personnel. Le super typhon Bavi a touché terre sur l'île de Rota, dans l'archipel américain des Mariannes. Les autorités ont fait état ce lundi de vents violents et d'inondations qui ont provoqué des dégâts majeurs. Selon les dernières prévisions du service météorologique américain, l'intensité des vents devait être de 290 km/h au moment du passage du super typhon sur la petite île du Pacifique Nord, peuplée d'environ 1500 habitants. Le service météorologique américain s'attend aussi à des vagues de plus de 10 mètres de haut. EasyJet devrait changer de main. La compagnie aérienne britannique a annoncé hier un accord de principe sur une offre de rachat formulée par Castlelake. La société d'investissement américaine valoriserait la compagnie low cost à plus de 5 milliards de livres, soit près de 5 milliards et demi de francs. D'après le Financial Times, Castlelake est un acteur important du leasing aéronautique avec une flotte de 375 avions loués à des compagnies aériennes. La situation des grenouilles rousses dans les zones de basse altitude en Suisse inquiète. Une étude au long cours menée près de Bâle révèle un déclin massif de l'espèce alors que des dizaines de nouveaux étangs ont pourtant vu le jour dans la zone d'environ 500 hectares analysée. Les grappes d'œufs recensées ont diminué de plus de 70% en l'espace de 35 ans. À l'échelle nationale, la grenouille rousse n'est toutefois pas considérée comme menacée pour le moment. Le temps s'annonce à nouveau bien ensoleillé ce lundi en Suisse. En pleine, le thermomètre grimpera jusqu'à 32 degrés au plus fort de la journée.
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0: 6h. Julien Traxel.
1: L'Angleterre et la Norvège seront au rendez-vous des quarts de finale de la Coupe du Monde de football. Opposés cette nuit au Mexique, qui évoluait à domicile au stade Azteca de Mexico, les Anglais réduits à 10 l'ont emporté 3-2 au terme d'un match complètement fou. En quart de finale, les Three Lions défieront donc la Norvège, bourreau du Brésil. La sélection scandinave s'est imposée 2-1 hier à New York. À l'issue de la rencontre, la star brésilienne Neymar a annoncé sa retraite internationale. L'incendie qui fait rage dans les Pyrénées-Orientales, dans le sud-ouest de la France, se propage rapidement. Cette nuit, la préfecture du département a annoncé que le feu a parcouru 4500 hectares. Sur le réseau social X, les autorités ont précisé que les conditions météorologiques restent défavorables et nécessitent la poursuite d'une mobilisation importante des secours. Le brasier a déjà provoqué l'évacuation de 10 000 personnes, alors que les habitants de 26 communes sont eux aussi invités à évacuer. En Suisse également, la chaleur et la sécheresse suscitent l'inquiétude. Le canton du Jura va élaborer un plan canicule d'ici 2027. Le gouvernement a mandaté différents services de l'État pour travailler sur les domaines d'activité touchés en période de forte chaleur. Le plan prévoit des mesures graduelles en fonction de l'intensité des canicules. Il pourrait nécessiter des adaptations du cadre légal. Les sites internet de nombreuses communes et villes suisses ont connu une panne hier après-midi. Plusieurs cantons ont aussi été touchés par des problèmes d'accès à leur portail digital. La cause de ces pannes de courte durée n'est pas encore connue. Côté Romont, Sion, Bulle ou encore Romont ont fait face à ce problème. Un problème relayé par les titres du groupe Tamedia. Des frappes russes ont tué cette nuit au moins 8 personnes dans la région de Kiev. Ce bilan émane des autorités locales qui ont rapporté une attaque de missiles balistiques. Selon des journalistes présents dans la capitale ukrainienne, plus de 10 explosions ont été entendues au cours des dernières heures. En Colombie, le président Gustavo Petro va quitter son poste plus rapidement que prévu. Le chef d'État sortant a annoncé hier qu'il ferait son discours d'adieu le 20 juillet, soit le jour de la fête nationale colombienne. Il s'en ira donc avant la prise de fonction de son successeur Abelardo de la Esprilla, prévue le 7 août. Le premier président de gauche de l'histoire de la Colombie a aussi appelé à des manifestations dans tout le pays le 20 juillet. En tennis, le parcours de Belinda Bencic à Wimbledon a pris fin hier soir en 8e de finale. La Saint-Galloise a subi la loi de l'américaine Coco Gauff sur le gazon londonien. Opposée à la 7e joueuse mondiale, la Suissesse s'est inclinée en 3-7, 4-6, 6-3, 6-4. Et puis chez les hommes, Novak Djokovic s'est qualifié pour les quarts de finale. Le Serbe a ainsi décroché la 106e victoire de sa carrière à Wimbledon. Il a ainsi battu le record détenu jusqu'ici par Roger Federer. Le temps s'annonce à nouveau bien ensoleillé aujourd'hui en Suisse romande. En pleine, le thermomètre grimpera jusqu'à 32 degrés au plus fort de la journée.
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0: 7h.
1: Sandra Viscardi.
2: Le sud de l'Europe brûle. En France, dans les Pyrénées-Orientales, plus de 4500 hectares ont brûlé dans un incendie déclaré samedi soir. À cause de lui, la troisième étape du Tour de France cycliste sera sans public dans les derniers kilomètres de course aujourd'hui. Deux autres feux sont en train d'être maîtrisés en Espagne et au Portugal. Des incendies favorisés par une végétation très sèche, Virginie Gerhardt, et par le retour de la canicule.
3: À peine la première vague de chaleur terminée qu'une nouvelle s'installe déjà. Les Pyrénées-Orientales, comme plusieurs autres départements français, sont repassés en vigilance orange avec des températures qui pourraient grimper jusqu'à 40 degrés localement. De leur côté, le Portugal et l'Espagne suffoquent depuis plusieurs jours. Dans la région de Lisbonne notamment, l'alerte rouge est en vigueur depuis la fin de la semaine dernière. Du côté de l'Espagne, un important incendie s'est déclaré vendredi dans la zone touristique de la Costa Brava, alors que le pays est de nouveau frappé par une vague de chaleur. Et la Suisse ne sera pas épargnée. Selon les prévisionnistes, un nouvel épisode caniculaire doit s'installer dès le milieu de la semaine. Le mercure pourrait de nouveau atteindre les 35 degrés par endroit. La durée de cette nouvelle vague de chaleur est encore incertaine.
2: Et du feu aussi sur Kiev, feu russe toute la nuit, drones et missiles se sont abattus sur l'Ukraine. À cette heure, au moins 10 morts dans la région de la capitale et 46 blessés. Des frappes russes à la veille du sommet de l'OTAN à Ankara et pour répliquer à la massive attaque ukrainienne de samedi à l'aube. La procession funèbre du guide suprême Ali Khamenei a commencé ce matin à Téhéran. Depuis samedi, des millions d'Iraniens participent aux funérailles de l'ancien guide suprême, mort dans une frappe israélo-américaine au premier jour de guerre, le 28 février. Ce cri d'alarme maintenant que relaye la RTS ce matin, celui des entreprises sous-traitantes de DHL en Suisse romande. Elles disent être au bord de la faillite du fait de rémunérations trop basses d'un côté et de charges toujours plus élevées de l'autre. Pourtant, l'œil de la cour, le secteur de la livraison est en très bonne santé.
4: Dopé par l'explosion des ventes en ligne, le domaine logistique annonce régulièrement de très bons résultats opérationnels ces dernières années. Même les crises géopolitiques et la hausse des coûts de l'énergie ne semblent pas trop l'affecter. Le leader du secteur, DHL, le confirmait d'ailleurs fin avril, lorsqu'il communiquait une rentabilité en hausse au premier trimestre. Mais si le carburant plus cher ne touche pas forcément ces entreprises, c'est que la hausse est souvent prise en charge par d'autres. Certaines sous-traitent en effet une partie des livraisons, et dans ce cas, ce sont ces intermédiaires qui achètent des véhicules et remplissent les réservoirs d'essence. Trois d'entre eux, travaillant exclusivement pour le géant allemand, nous affirment être au bord du gouffre, avec des factures qu'ils n'arrivent plus à payer. DHL, de son côté, admet que la hausse des coûts actuels peut générer certaines tensions, mais déclare que les contrats avec les sous-traitants sont finalement négociés et acceptés par les deux parties.
2: Crémeau ne devrait pas être sauvé par l'État de Fribourg. Le gouvernement incite le Grand Conseil à rejeter un mandat demandant la création d'une commission chargée de proposer des mesures pour éviter une déconfiture de l'emblématique groupe laitier. Qui va bien pouvoir s'occuper de mon enfant à la rentrée? C'est la question que se posent plusieurs parents vaudois. À peine les vacances scolaires commencées, en cause le manque de places d'accueil collectif dans les pré- et le parascolaire. Dans le nord-ouest lausannois, par exemple, le nombre d'enfants qui n'ont pas trouvé de place est passé de 178 à 245 en un an. Le canton a pourtant doublé le nombre de places existantes ces 10 dernières années, mais l'offre ne suit pas. Sarah Miéville, directrice de la Fondation pour l'accueil du jour des enfants.
5: Alors, le besoin, il est croissant parce que les parents travaillent de plus en plus et à des taux de plus en plus élevés pour plein de raisons que je ne vais pas détailler maintenant, mais le taux d'activité des deux parents augmente et du coup, les besoins de garde augmentent aussi. Et puis, le nombre de places, il augmente plus vite que le taux de travail des parents, Dieu merci, mais il n'arrive pas encore tout à fait à couvrir les besoins. Et dans certaines régions, on a un besoin qui est quasiment couvert. Et puis dans d'autres régions, il y a encore un retard à rattraper. Et puis il va falloir être encore un peu patient, malheureusement.
2: Sarah Miéville avec Camille Besse. Sur les routes espagnoles du Tour de France cycliste, le Mexicain Isaac Del Toro a enlevé la deuxième étape offerte sur un plateau par son leader Tadej Pogacar. Jonas Vingegaard, le Danois, reste en jaune. L'Angleterre et la Norvège s'affronteront en quart de finale de la Coupe du Monde de football. Les Anglais ont battu le Mexique 3-2, alors que la Norvège s'est défaite du Brésil 2-1. Joël Robert, c'est la première fois que les Norvégiens atteignent les quarts de finale de la compétition.
0: Et ce quart de finale aura lieu samedi prochain à Miami. Le succès norvégien est mérité, logique. 2 buts d'Hollande pour une équipe unie et soudée. C'est une désillusion pour le Brésil qui visait un 6e titre. Mais le Brésil n'avait pas l'équipe pour gagner la compétition. Beaucoup trop de déchets, d'imprécisions dans le jeu. Cette élimination finalement n'est pas si surprenante que cela. Et c'est aussi la fin de carrière internationale pour Neymar. Gros match également au Stade Aztec à Mexico où les Anglais ont battu le Mexique 3-2. 2 buts de Bellingham en fin de première mi-temps. Le Mexique revient à 2-1 avant la mi-temps. Les Anglais jouent quasiment toute la deuxième période à 10, mais Kane marque sur penalty, 3-1 pour les Anglais. Le Mexique revient à 3-2 par Raoul sur penalty également. Une fin de match complètement folle. Le Mexique pousse, mais les Anglais tiennent, ne rompent pas et se qualifient donc eux aussi pour les quarts de finale. Ils prennent la route de Miami pour cette partie qui s'annonce vraiment équilibrée entre les Anglais et les Norvégiens.
2: Tennis, Belinda Bencic éliminée à Wimbledon, la Saint-Galloise battue en 8e de finale par l'américaine Coco Gauff. Un lundi au soleil, prélude à une semaine caniculaire, 32 degrés cet après-midi et quelques cumulus inoffensifs sur les crêtes. Même menu toute la semaine, mais chaque jour un peu plus cuit.
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5: Ça serait vous mentir si je vous affirmais que j'ai pas perdu la main sur cet horaire et que la matinale c'est comme le vélo, que ça s'oublie pas. Non, ben non, la matinale c'est comme le vélo, oui, parce qu'il faut se doper pour tenir. Mais ce serait vous mentir aussi si je vous disais que je suis pas un tout petit peu content d'être assis sur cette chaise qui m'avait manqué. Tolo Beigne, c'est la matinale de l'été, matinale de la grasse mat, puisqu'elle commence maintenant, 7h. Elle se prolonge jusqu'à 10h. C'est pas beau ça? C'est pas du luxe ça? Oui, ça l'est. Et si je dois parler de luxe, il faut que je vous dise que si je lève les yeux en guise de lever de soleil, je peux voir la jolie tête de Otavio Araujo en régie, lui qui remplace au pied levé ce bon Litchi Lopez vers qui on envoie un million de tonnes de bonnes ondes. À la programmation musicale, c'est Fred Studer. À l'écoute attentive, c'est vous. Et au micro, c'est l'autre con.
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0: We are your friends, the justice. Oui, ayez confiance, la justice est notre amie. Faut le croire très fort. La suite, c'est un micro tendu à Crystal Di Marzo qui a choisi elle-même de le tendre à Eric. Mais Eric, le rouge.
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2: On ne sait pas trop qui possédera le Groenland à la fin de l'année.
3: Hello.
2: Mais on sait qu'il a découvert Eric le rouge, aka le mec qui voyait la vie en vert.
4: Très loin vers le nord. Il est une terre hostile, où les nuits durent plusieurs lunes, où les hivers sont rudes.
2: Cette terre hostile, je vous le donne en mille parce que j'ai pas de petite coupure. C'est la Norvège, le pays des Vikings.
5: Vikings.
2: C'est là, vers 950, que vient au monde Erik Thorvaldsson, fils de Thorvald Asvaldsson, fils de Asvald Ulfsson, fils de Ulf Storirsson, le fils de Thorir Black Olsson.
4: Fils de pute.
2: J'espère que vous avez bien tout noté parce que je le répéterai pas deux fois.
6: Mais c'est vers la caissière.
2: Le père d'Eric, Thorvald, est un homme sanguin, avec une hache trop souvent dans sa main. C'est ainsi que, suite à une sombre histoire de meurtre, il se retrouve banni de Norvège avec sa famille.
7: Allez, dégage.
2: Il affrète un Knorr, un navire en forme de cube de bouillon, et met le cap sur l'Islande. Ah non, ça c'est pas l'Islande, hein, c'est l'Espagne. Voilà, merci. À cette époque, au Xe siècle, la colonie viking est déjà bien implantée en Islande, ce qui signifie que les meilleures terres sont déjà prises.
8: Je ne peux pas, je t'occuper.
2: En conséquence, Eric et sa famille sont obligés de se rabattre sur la côte nord-ouest de l'Islande, là où le sol est peu fertile.
9: Je vous l'affirme, c'est pas terrible, c'est nul, nul, archi nul.
2: Ils mènent une vie dure dans le pays d'Arnaldur, et Eric grandit au milieu d'une nature sauvage, souvent hostile.
10: Aïe.
2: Mais il devient un homme fort, courageux, au tempérament de feu.
11: Un homme sage et fort.
2: Comme la couleur de ses cheveux. Car si Eric est surnommé Eric le Rouge, c'est parce qu'il arbore une tignasse rousse, pas parce qu'il est communiste, hein. Que ce soit clair.
12: Est-ce que c'est clair ?
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0: Camille Yembe chantait Rien à fêter, et c'est pas vrai du tout.
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0: Oui, parce qu'il y a plein de trucs à fêter. Par exemple, il y a le Montreux Jazz Festival qui a commencé, c'était vendredi passé. Gros concert d'ouverture de Ray avec 1 milliard d'invités. Et puis si vous avez loupé ce moment, comme moi, comme bah, je dirais l'intégralité de la planète parce que ça a été sold out en 25 secondes, sachez que ce concert d'ouverture de Ray a été diffusé hier soir, dimanche, à 22h30 sur RTS1. Plein d'invités, donc quand je dis des invités, c'est pas mon voisin du dessous, quoi. C'est par exemple Alicia Keys qui est venue chanter avec Ray, Mark Ronson qui est venu aussi chanter avec Ray, c'est quand même pas mal. Et donc là, eh ben, je suis sur RTS1, je suis remonté à hier soir, et puis là, je regarde un peu le concert de Ray. Il y a vraiment plein de gens, c'est très classe, hein. C'est vraiment très classe, tout le monde est très bien habillé sur scène, et dans le public aussi, pas mal de têtes dégarnies, faut le dire, au premier rang, ce qui, sur le monde, en même temps, c'est bien normal. 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Donc voilà. Et si jamais ça passe, mais seulement ce soir sur Arte Concert. Donc c'était avant chez nous, puis après c'est sur Arte. Voilà, et puis puisqu'on parle de Montreux Jazz, il y a quoi ce soir? Eh bien ce soir, il y a donc à l'Auditorium Stravinsky, Hemlock Springs et Pink Pantress, et puis au Lab KWN et puis Sienna Spyro. Sachez que vous pouvez, si vous n'avez pas de billets, regarder certains concerts du Montreux Jazz en live stream sur le site, et c'est gratos et c'est très très bien fait. Je dis que c'est gratos, je crois que c'est gratos, j'ai pas vérifié, mince. Bon, j'irai vérifier puis je vous redirai ça. Mais Ottavio dit que c'est gratos. Donc voilà, c'est Ottavio qui, si jamais, si vous décrivez à Ottavio, c'est lui qui, des fois, il dit des trucs pires. Mais en même temps, c'est Couleur 3, c'est le service public. Voilà. Donc, ce qu'on dit, en général, c'est vrai. Si on le dit, c'est que c'est vrai. Donc, ce soir, si vous voulez regarder des concerts gratos sur Internet et en direct, eh bien, il y aura celui de Hemlock Springs, mais également celui de Sienna Spyro. Et puis, Pink Pantress ne sera pas en live stream sur le site du Montreux Jazz. Par contre, c'est maintenant sur Couleur 3.

Girl Like Me, c'était Pink Panthers qui sera, pour rappel, en concert à l'Auditorium Stravinsky ce soir au Montreux Jazz Festival avec également Hemlock Springs. Je viens de vérifier, il reste des places pour aller voir ce concert. Voilà, allez vous faire plaisir. Et puis, j'ai vérifié également les live streams du Montreux Jazz Festival, c'est sur leur chaîne YouTube et effectivement, c'est gratos.

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1: Un repérage repéré demain de maître et demain de maîtresse par l'équipe de la programmation musicale de la 3. Le morceau s'appelle Black et l'artiste s'appelle Lin Lin. Normalement, là, on aurait dû laisser la place à Stéphane Laurenceau. Je crois que c'est son neveu qui est venu. Enfin, son neveu, pas moi, quoi.
2: La biscotte de Stéphane Laurenceau.
3: Ouais, en vrai, Stéphane, il est pas là, en vrai, parce que c'est son psy, il a dit, c'est mieux. Et puis, toute façon, aujourd'hui, c'est important que c'est moi, parce que c'est la bonne heure.
4: Pourquoi c'est la bonne heure?
3: Bah, tous les matins, en fait, il y a des gens en voiture avec leurs enfants derrière. Et même que des fois, eh ben, ils sont obligés d'écouter Couleur 3. C'est pour eux que je suis là aujourd'hui, parce que moi, je les comprends mieux que personne.
4: Pourquoi tu les comprends mieux que personne?
3: Bah, moi aussi, je suis trop jeune pour avoir un téléphone. Sauf que moi, bah, c'est à cause que ça fait 20 ans que j'ai 12. C'est pour ça qu'hier, j'ai décidé d'écrire une chanson. Parce que c'est grâce à la musique qu'on peut changer le monde. Hein,
4: oui.
3: C'est vrai.
4: Oui,
3: c'est,
4: oui.
3: C'est vrai qu'on peut changer le monde.
4: Oui,
3: avec
4: oui,
3: la
4: oui,
3: musique.
4: Oui.
3: Voilà, mais avant de trouver l'inspiration, bah, je dois avouer quelque chose. En fait, j'ai écrit cette chanson sous l'emprise d'une substance. Il paraît que c'est encore plus fort que la cocaïne. Ça s'appelle du sucre. Et pour ça, j'ai bu 1 litre de sirop à la fraise pur. C'est super bon. Depuis aux toilettes, ça pique un peu, mais ça fait des pipis rigolos. Le docteur, il a dit, c'était une supraglycémie. Ouais, bon. Ma chanson, en fait, c'est une inspiration de Maître Gims. Non, je rigole. C'est un groupe que je vais bientôt lancer. Ça va s'appeler Empire of Wilfried. Ça, c'est l'intro, c'est pour me préparer, quoi. Encore une fois, voilà. C'est pas, j'ai pas de téléphone et j'aimerais bien grandir. Attention, 6, 4...

0: attention, c'est pas fini.
1: Bah ouais, hein.
0: Dans ma classe aussi.

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You're pulling at the same strings, c'est l'excellent groupe roman Lone Assembly, groupe qui sera à découvrir sur scène au Montre Jazz Festival sur la Superbox Stage. Ce sera le mercredi 15 juillet. Et alors, quand on tape Lone Assembly sur Google, on tombe directement sur une série de résultats qui nous proposent d'acheter des billets pour ce concert de Lone Assembly sur la Superbox Stage. À 95 balles pièce, c'est gratuit si jamais à la Superbox Stage. Faites-vous pas avoir, voilà. Cliquez pas sur n'importe quoi, faites-vous un peu confiance.

0: Il a son panier à commission. Bonjour monsieur, pour couleur 3, vous mangez quoi le matin?
1: Ben, je bois un verre de thé.
0: Rhum.
1: Non. Je prends du thé d'ortie.
0: Ah ouais, pourquoi?
1: Parce que j'ai de la souffrance. J'ai tous les jours de la souffrance. Et c'est à 2%. À 2 sur 10.
0: Ah oui, mais ça freine quoi les orties?
1: Ça soulage, ça enlève les douleurs.
0: Ouais. Les angoisses aussi?
1: Ben non, ça va. Non.
0: Vous me conseillez quoi pour les angoisses?
1: Ben la détente, l'hypnose.
0: Ça fait peur.
1: L'auto-hypnose. Ben, c'est le docteur, c'est médical.
0: Mais même à l'auto-école, ils m'ont pas voulu, alors l'auto-hypnose.
1: Non, ça va bien.
0: On peut s'auto-hypnotiser en roulant.
1: Non, ça, il faut pas faire. Hein, non. Il vaut mieux tirer le volant, là.
0: Ouais, voilà. J'ai rien compris, alors merci.
1: Bonne journée, au revoir.

Non, FOMO, c'était un repérage signé Six Sex. Six Sex qui sera en concert à l'Exil de Zurich le 27 août. Ce sera l'anniversaire de mon papa ce jour-là. Et puis le lendemain, 28 août, elle sera au Der Stock à Berne. Mais comme on fait l'année de mon papa sur deux jours, je ne pourrai pas y aller.

0: Ça, cette petite musique là, c'est pour vous préparer à ce qui vient. Parce que là, ce qui arrive, là, c'est du... comment ils disent les jeunes? Ils disent du lourd, voilà, c'est du lourd. Collaboration entre Dimé et Chili Gonzalez. Le morceau s'appelle Chopard et Chopin.
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1: 8h. Sandra Viscardi.
2: 10 morts, 46 blessés, bilan encore provisoire. À peine 4 jours après l'une des attaques les plus violentes depuis le début de la guerre, une nouvelle attaque russe sur la capitale ukrainienne, Kiev. Maureen Mercier, le rythme de ces attaques prend de l'ampleur.
3: Partout sur Kiev, l'odeur de fumée, plusieurs immeubles résidentiels touchés. Les opérations de sauvetage se poursuivent pour tenter de sauver les victimes encore piégées dans les étages supérieurs d'un bâtiment pulvérisé pendant la nuit. Une nouvelle nuit d'enfer pour les habitants de Kiev. La Russie a attaqué avec ses missiles balistiques d'autant plus difficiles à intercepter que l'Ukraine manque cruellement de batteries de missiles américaines, les fameux Patriot. Suite à l'attaque de la semaine dernière, le président ukrainien a demandé une licence aux États-Unis pour pouvoir les produire sur son sol. Murs qui tremblent toute la nuit, ces messages que les habitants envoient à leurs proches après chaque explosion. Es-tu OK? À l'abri? Courage? Attention, les chaînes Telegram annoncent une nouvelle salve. Cette attaque intervient juste avant le sommet de l'OTAN, mercredi, en Turquie. Le président américain doit y rencontrer Volodymyr Zelensky, discuter dans la foulée avec Vladimir Poutine de cet accord de paix qui semble s'éloigner plus que jamais.
2: Et l'Ukraine a riposté contre des infrastructures énergétiques en Crimée occupée. La ville de Sébastopol est plongée dans le noir, tout comme une bonne partie du territoire annexé. Une marée humaine marche dans les rues de Téhéran pour le cortège funéraire de l'ayatollah Ali Khamenei, tué au premier jour de guerre avec Israël et les États-Unis. La procession doit durer toute la journée. La lutte contre les flammes se poursuit dans le sud de la France. Plus de 10 000 personnes ont été évacuées près de Perpignan, où un incendie géant a plus que doublé de superficie cette nuit, atteignant environ 4 500 hectares. Benjamin Louis nous résume la situation.
4: Eh bien, le feu est toujours hors de contrôle. Les pompiers concentrent leurs efforts à une trentaine de kilomètres à l'ouest de la ville de Perpignan, autour des villages d'Ille-sur-Tête, Rodez et Boulternère. Leur priorité, ça reste évidemment d'empêcher les flammes de menacer davantage d'habitations. En tout, il y a 26 communes du secteur qui sont concernées par des évacuations. Et en tout, près de 700 sapeurs-pompiers qui mènent depuis samedi soir, imaginez-vous, une lutte acharnée contre ce feu gigantesque qui est alimenté par le vent, par les fortes chaleurs et surtout par une sécheresse de l'air qualifiée d'exceptionnelle. Les avions et les hélicoptères bombardiers d'eau ont dû interrompre leur rotation pendant la nuit. Les largages reprennent dès maintenant avec le lever du jour. Les températures pourront atteindre jusqu'à 40 degrés aujourd'hui dans le secteur qui est placé en vigilance orange par Météo France. Alors les pompiers qui ont lutté toute la nuit vont donc tenter de fixer les lisières le plus tôt possible avant que les températures ne grimpent et surtout avant que le vent, leur pire ennemi, ne se lève ce matin sur le secteur. Et puis la conséquence inattendue, c'est que la troisième étape du Tour de France cycliste est maintenue aujourd'hui, mais elle se disputera sans spectateurs, c'est inédit, sans spectateurs sur toute sa partie française pour laisser les routes et les moyens disponibles au secours.
2: La fête fédérale de tir 2026 qui s'est déroulée dans les Grisons a pris fin hier après un mois. Elle a réuni plus de 35 000 spécialistes de tir et 100 000 visiteurs. Les Suisses installés à l'étranger devraient-ils bénéficier d'une assurance maladie en Suisse? Une centriste demande au Conseil fédéral de réexaminer la question car les expatriés en dehors des frontières européennes voient leur contrat la mal résilié et lorsqu'ils sont âgés ou en mauvaise santé, trouver une assurance internationale privée peut s'avérer très cher. Certains la voix même refusée. Mais pour le conseiller national UDC vaudois, Michael Buffat, il n'y a aucune raison de changer de la loi.
5: Les gens qui vont regarder leur assurance, c'est ceux qui présentent beaucoup de risques. C'est des gens qui vont coûter bien plus que ce qu'ils rapportent, donc ça va alourdir quand même les coûts de la santé. Ensuite, il n'y aurait aucun contrôle qui pourrait être fait de la part de l'assurance maladie sur les prestations. Je rappelle qu'aujourd'hui, la malle, elle repose aussi sur un certain nombre de contrôles, que ce soit les fournisseurs de prestations, les tarifs qui sont négociés, la surveillance des traitements. Je ne pense pas que la malle, elle pourra aller dans les 150 pays au monde, voir si les coûts, etc., c'est contrôlé comme chez nous. Donc non, la malle, elle est liée au territoire et pas à la nationalité des gens.
2: Michael Buffat avec Marielle Savoie. Cette fois sera la bonne pour EasyJet, la compagnie britannique accepte une nouvelle offre de rachat lancée par le fonds d'investissement Castle Lake. 5,9 milliards de francs. L'offre représente une prime de 73% sur le cours actuel. EasyJet, rappelons-le, en difficulté depuis la hausse des prix du kérosène. À Fribourg, c'est l'heure du premier bilan pour les prestations complémentaires famille. Après 20 ans de processus politique, elles sont enfin versées depuis le début de l'année aux familles qui en font la demande. Leur cible, les ménages à revenus modestes avec des enfants de moins de 12 ans. Et 6 mois plus tard, 700 familles en bénéficie. Mehdi Piquant, le dispositif est en place, mais il doit encore se renforcer.
6: 716 ménages ont reçu plus de 6 millions de francs d'aide du canton de Fribourg depuis le début de l'année. Si le déploiement se poursuit à ce rythme, environ 1500 foyers devraient être soutenus par des PC Famille d'ici la fin de l'année, soit l'estimation qui a toujours été avancée. Mais ce n'est pas encore assuré, car parmi les premiers bénéficiaires, on retrouve surtout des ménages qui étaient auparavant à l'aide sociale et qui ont basculé automatiquement vers le dispositif des prestations complémentaires. Alors, pour les autorités, le défi est maintenant d'atteindre les autres familles éligibles, pas forcément connues des services de l'État et qui ne bénéficient d'aucun soutien jusqu'ici. Pour les informer, les sensibiliser et les accompagner dans la procédure administrative, le canton a mis en place des guichets familles dans plusieurs régions. Reste à voir si cela sera suffisant pour atteindre et surtout soulager ces nouvelles familles jusqu'ici hors des radars.
2: L'Angleterre et la Norvège s'affronteront en quart de finale de la Coupe du Monde de football. Les Anglais ont battu le Mexique 3-2. La Norvège s'est défaite du Brésil 2-1. Soleil avec quelques voiles nuageux ce matin et des cumulus inoffensifs cet après-midi. 31 degrés et de la bise. Beau aussi pour le reste de la semaine et chaque jour un peu plus chaud.
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10: Deuxième bout de Todo Bagne avec toujours Ottavio Araujo en régie. Là, c'est le moment où je vous propose de nous appeler. Alors, c'est une proposition, bien sûr, il n'y a aucune obligation. Mais si j'étais vous, moi, je composerais le 0840 003 003 afin de déjà nous dire bonjour, parce que ça, c'est toujours apprécié. Dire bonjour, c'est gratuit, ça chauffe le cœur. Dites bonjour plus, dites bonsoir. 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

0: Happy Now, elle est contente, Likili, parce qu'elle a enfin trouvé le bout de la rivière qu'elle suivait depuis des années. C'est une ref à la chanson I Follow River. Bon, allez, laisse.
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0: Philippe. Bonjour Étienne.
1: Salut, salut l'équipe, salut Couleur 3.
0: Étienne, tu m'as dit que c'est la première fois que ça décroche. Est-ce que mais c'est oui, bien mais... vrai? Parce qu'il me semble t'avoir ouais. déjà entendu sur Couleur 3.
1: Et non, j'ai jamais participé au jeu ou été en direct à la radio. Donc, une époque, j'essayais de jouer au. C'était Saucisse 9 à l'époque, je crois.
0: Oui, c'est ça.
1: C'est ouais. que j'ai pas essayé. Ouais. Ouais.
0: Très bonne matinale, bon, d'ailleurs, Saucisse 9. Souvenons-nous.
1: Mais oui.
0: Étienne, qu'est-ce que tu branles de ta vie, mon cher?
1: Écoute, je fais de la gnôle.
0: C'est bon.
1: Je co-dirige une petite distillerie qui est dans le canton de Vaud et on fait du gin, de l'absinthe
0: wow.
1: et du genépi, donc plein de bonnes choses quoi.
0: C'est cool. Vas-y, comment s'appelle ton petit business?
1: Ça s'appelle la distillerie du Léman.
0: La distillerie
1: comme ce grand lac. Ouais.
0: Je vois pas le lac. J'ai pas la ref du lac par contre. Je vois pas de quel lac tu parles. Enfin bon.
1: Distillerie. Ah, tu connais le lac de la Gruyère, toi.
0: Ouais, voilà. Celui-là, je le connais bien. Distillerie du Léman. Bah, très bien. Merci. Merci pour ça. Étienne. Tu t'es garé sur... Parce que t'avais un kit main libre, mais tu t'es garé, histoire de qu'on ait un joli son. Là, tu te dirigeais où, là?
1: Eh ben, je me dirigeais à la distillerie, je suis garé à Vauru, là.
0: Ah, Vauru, à Gruyère,
1: ouais,
0: c'est beau.
1: Ouais.
0: Bon, Étienne, on va jouer à la BC3. Tu vas jouer pour, ouais. donc, un bon de 100 balles chez Ifolor, afin de faire un joli livre, photo, pour faire plaisir à grand-papa, quoi, qui peut regarder les photos. Et ça, c'est toujours plaisant. Mais c'est vrai, c'est plaisant. Donc, j'ai ici un dé avec toutes les lettres. Je vais lancer ce dé, et puis, si ça tombe sur la lettre que tu vas me donner, toi, tu vas devoir répondre qu'à 10 questions au lieu de 12. Quelle est ta lettre, mon cher Étienne?
1: Alors, ce sera le N.
0: Le N, comme neveu. Ouais. Oh, ça fait très
1: comme
0: plaisir.
1: Ouais, comme neveu.
0: Allez, ça part. Je lance le N. Ah, c'est un W.
1: Ouf,
0: c'est okay. un W. Oui, mais W, okay. d'expérience, c'est facile parce qu'il y a beaucoup moins de mots.
1: Ouais,
0: c'est beaucoup
1: vrai.
0: Plus simple que S ou E, tu vois. Donc, ouais. W, t'es pas mal. W, t'as tes chances.
1: Allez.
0: Étienne, 50 secondes pour répondre à 12 questions. Es-tu donc prêt?
1: Oui, je suis super prêt.
0: Magnifique. Si tu sais pas, tu passes. C'est parti. Un joueur de tennis suisse.
1: Wawrinka.
0: On s'y connecte pour aller sur Internet.
1: Le web.
0: Ouais. C'est un méchant dans Mario.
1: Wario.
0: Wario, synonyme d'échauffement.
1: Je passe.
0: Il épice les sushis.
1: Le wasabi.
0: Compositeur de musique classique.
1: Wagner.
0: Légendaire groupe de hip-hop.
1: Wu-Tang Clan.
0: Caméra sur l'ordinateur.
1: La webcam.
0: Région de Belgique.
1: La Wallonie.
0: Un bout du train.
1: Un wagon.
0: Une ville suisse-allemande.
1: Oui. Je passe.
0: Non, Winterthur.
1: Ah oui, ça.
0: Synonyme de toilette.
1: Les WC.
0: Synonyme d'Internet.
1: Le web.
0: Oui, c'est gagné.
1: Yes.
0: Qu'est-ce qu'il est fort.
1: Au
0: bout du temps réglementaire.
1: Ouf.
0: Tu nous cool. as fait une... Je sais pas, je connais pas le foot. Je sais pas, une panenka. Je pensais pas ça. Bon, on s'en fout. Je crois que c'est pas ça. Bon, Étienne, tu gagnes un bon de 100 balles chez Ifolor.
1: Cool.
0: C'est plaisant. Et puis, ben, on va te souhaiter une excellente suite de journée. Tu vois, je t'avais averti, W, c'était facile.
1: Ouais, c'était ouais, ça reste facile. Ouais. J'ai eu peur au début, mais ça s'est tout bien passé.
0: T'as été très fort. Étienne, on va te souhaiter une excellente journée.
1: Ouais, pareil à toute l'équipe. Merci beaucoup.
0: Merci à toi. À bientôt.
1: Allez, ciao, à la prochaine.
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0: Oui, bah oui, ça pique un peu quand même. C'était le nom de ce morceau de Mickey. Mickey qui sera en concert au Paléo Festival. Ce sera le jeudi 23 juillet sur cette grosse scène qui s'appelle Vega. La suite, eh bien, c'est Franck Mater qui s'est intéressé à la vie de George Clooney. Et alors, je vous spoil déjà, mais il y a un moment donné où il va dire
1: « Oui, on peut dire que George Clooney... »
2: 2 minutes inside. Un jour, un portrait de People sur RTS Couleur 3.
3: Aujourd'hui, George Clooney. Né le 6 mai 1961 à Lexington aux États-Unis, George Clooney est un acteur américain connu pour son physique avantageux et son appétence quasi insatiable pour le café.
4: Voilà.
3: Il est aussi connu pour avoir inventé une technique sexuelle très prisée par les femmes. Technique qui consiste à se positionner dans l'entrejambe de sa partenaire et de faire...
5: Oh, je suis impardonnable. Je vous ai tout mouillé.
3: Une technique que tout le monde connaît sous le nom de Clooney Lingus. Fils de Bozo le Clooney, un artiste de cirque, et de George Washington, un ancien président des États-Unis, George Clooney passe une enfance terrible dans le Kentucky, subissant la faim et la précarité. Mais à force de travailler dur, George a fini par s'en sortir. Au final, c'est un homme qui est né dans une famille pauvre et sale et qui a fini par devenir poivre et sel. C'est d'ailleurs vers l'âge de 16 ans qu'il fuit son bled pour tenter sa chance à Hollywood. Rapidement repéré grâce à son physique, il décroche facilement le rôle du docteur Ross dans la série Urgence et celui du parrain Toto Rino dans Le Parrain. Entre ces deux rôles, il y a débat. Mais si vous me posez la question, mon préféré, c'est pas Rino, c'est Ross. Mais en 2010, le ciel s'assombrit pour George Clooney. Heureux propriétaire d'une superbe paire de seins, il n'arrête pas de les exhiber à ses collègues qui finissent par porter plainte pour harcèlement.
6: Des seins, est-ce casser la tête contre ?
3: Aujourd'hui, ce cas n'est toujours pas jugé. Mais moi, dans cette affaire de Bzez, je soutiens George. Petit fun fact avant de se quitter. Quand il boit du café, George Clooney a une voix d'elfe.

Ça pourrait être le morceau de fin de cette émission, ça l'est pas, on est à la moitié. C'était Lenny Kravitz qui sera en concert avec ses copains les loups. Qu'est-ce que c'est? Pourquoi il y a des loups? Bon, bref, qu'est-ce qui se passe, Ottavio? Faut pas pleurer, enfin. Bon, Lenny Kravitz en concert à Schaffhouse, ce sera le 5 août, et puis à Bienne également, ce sera le 6 août. Loya Young sur la 3.

me stresse un peu quand même là, les petits. Ouais. Minou. Non, reste à distance, voilà. Voilà, c'est bien, c'est bien.

0: On y va.
1: Radio.
2: Mesdames, Mesdemoiselles, Messieurs, je vous demande maintenant toute votre attention. Je demanderai bien entendu aux enfants de ne pas regarder. Ah bon ? Oui. Ah ben. Autant pour moi, il faut que les enfants regardent.
1: Alors, un ange descendit du ciel et visita la Vierge Marie.
3: C'est quoi, visita ?
1: Ça veut dire qu'il est descendu pour la voir. Bon, je reprends. Alors, un ange descendit du ciel et visita la Vierge Marie.
3: C'est quoi, Vierge ?
1: Une Vierge, c'est quelqu'un qui n'a pas encore eu de relation sexuelle.
3: C'est quoi, sexuelle ?
1: Les relations sexuelles sont celles qui servent à faire les bébés.
3: Vous êtes une Vierge ?
1: Non.
3: Alors, vous avez un bébé ?
1: Non, mais les couples qui ne veulent pas de bébé ont des relations sexuelles.
3: Pour quoi faire ?
1: Pour faire passer le dimanche.

Small Town, Big Mouth, c'était l'artiste suisse Leila, juste là sur la 3. Leila, alors j'ai vérifié, elle a tout plein de concerts en Suisse à venir, mais ce sera plutôt vers la fin de l'année. Donc on va s'imaginer qu'on est en novembre-décembre, vas-y mets un petit peu de... Là on est en hiver. Ah voilà, ouh, ça fait un petit peu de bien là, par cette canicule là, c'est bon. Je vais mettre des gants, je vais mettre un petit bonnet, voilà, une grosse chaussette. Et puis, je vous annonce que Leila sera en concert le 20 novembre à Bâle, le 27 novembre à Lucerne. On est au mois de novembre, il fait froid, il y a les ah, casse-toi le corbeau, va-t'en. 4 décembre à Zurich, le 5 décembre à Neuchâtel, le 11 décembre à Berne et le 18 décembre à Saint-Gall. 18 décembre, dans 8 jours, dans 7 jours, c'est Noël. Dans 7 jours, c'est déjà Noël. Ah. Bon, on profite encore un tout petit peu de ce... Voilà. Fermons les yeux, puis imaginons que... Voilà. Il n'y a pas besoin de clim, finalement. Il suffit juste d'un son d'hiver, et puis c'est... Ouais. Par contre, ça commence à glacer un peu le cœur aussi. Allez, retour à l'été. 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

0: Dance, c'était la chanteuse américaine Slater. Et si ça vous a fait penser un peu comme ça à Daft Punk ou à Justice, eh bien, c'est parce que bah, rien à voir, en fait. C'est juste qu'ils ont copié. Voilà.
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0: Alors, vous attendiez à ce que je parle de Montreux Jazz ? Eh ben non ! Parce que, alors on va en reparler tout à l'heure, hein, vers 9h des petites poussières. J'ai un truc à vous dire concernant Montreux Jazz et la présence de Couleur 3 tout à l'heure au Montreux Jazz Festival. Non, là on va à Pampelona, c'est en Espagne, c'est en Navarre. Je sais pas si ça vexe les gens de Navarre quand on dit que c'est en Espagne. Je sais pas comment ça marche l'Espagne à ce niveau-là. Mais donc, il y a la Feria de Pampelune qui se lance aujourd'hui. Ce sera du 6 au 14 juillet. Et donc, à midi, parce qu'on a cherché avec Otavio en régie, parce que normalement, à 8h, il lâche des taureaux dans la ville. Puis nous, on voulait un petit peu vous passer ça en direct à la radio, pirater le service public espagnol pour vous le mettre sur Couleur 3. Sauf que aujourd'hui, c'est lundi. Et lundi de la Feria, il y a ce qui s'appelle le Chupinazo. Et le Chupinazo, c'est à midi. Il lance une fusée depuis la mêlerie et puis ça lance la feria. Or, les taureaux, ce sera à partir de demain. Ça s'appelle l'encierro. L'encierro, je le dis pas mal. L'encierro, si, si. Je regarde Otavio, qui est de langue maternelle espagnole. Il acquiesce ma prononciation de encierro. Donc, ce qu'on va essayer de faire, parce que Otavio, il sera plus en régie demain ni après-demain, mais il est de nouveau de retour jeudi et vendredi. Donc, ce qu'on va essayer de faire jeudi et vendredi, c'est vous passer le lâcher de taureau en direct sur Couleur 3 à 8h du matin. C'est pendant les infos. Écoutez, on trouvera un moyen. Voilà. Et ça, c'est la radio des festivals. Quoi ? Tu veux lâcher un taureau ? Tu vas voir ce que je vais lâcher, moi. Quoi ? Tu veux que j'aille moi faire le connard Je peux, hein ? J'aime pas trop les taureaux, j'avoue. Mais... Non, mais on a dit, c'est à partir de demain, les taureaux.
2: J'ai eu chaud au cul là.

0: OMG, c'était OMD, Enola Gay, du nom du bombardier qui avait largué une bombe atomique sur Hiroshima. Peut-être un petit prélude au Flash Info qui arrive là.
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2: L'Angleterre et la Norvège s'affronteront en quart de finale de la Coupe du Monde. Les deux équipes se sont qualifiées dans la nuit. La Norvège face au Brésil grâce à deux buts d'Erling Haaland et à l'héroïsme de son gardien. L'Angleterre ensuite, une véritable bataille rangée face au Mexique qui évoluait dans son antre du stade Aztèque de Mexico. Victoire 3-2 pour les Tri Lions au terme d'un match plein de rebondissements. Et Donald Trump à l'origine du premier scandale de ce mondial. Le président américain accusé d'ingérence après avoir appelé le patron de la FIFA, Gianni Infantino, pour faire annuler une sanction à l'encontre du meilleur buteur de Team USA, Florian Balogun, qui avait écopé d'un carton rouge et d'une suspension pour un tacle particulièrement appuyé. Mais la FIFA est revenue sur sa décision. Les États-Unis pourront donc compter sur leur attaquant pour leur match contre la Belgique. Joël Robert, bonjour.
3: Bonjour Quentin.
2: Vous êtes notre envoyé sur place pour nous faire vivre cette Coupe du Monde. Ce huitième de finale prend donc une nouvelle tournure.
3: Ben oui, parce que les Belges l'avaient préparé en pensant que Balogun n'allait pas être présent. C'est bien normal. Tactiquement, sans doute que l'entraîneur Garcia avait préparé une tactique spéciale. Et puis voilà qu'un jour du match, eh bien, Balogun est de retour. Évidemment, ça change complètement la donne de ce huitième de finale. Les Américains sont plus forts avec leurs meilleurs joueurs, c'est certain. Le match s'annonce équilibré, électrique sans doute tout à l'heure à Seattle. C'est difficile de donner un favori dans cette rencontre parce que les Américains sont quand même assez réguliers. Depuis le début de la compétition, ils aimeraient aller en quart de finale. Les Belges ont eu de la chance dans leur phase de poule, de la chance contre le Sénégal puisqu'ils ont renversé la situation en toute fin de partie. Mais enfin, ils sont bel et bien là en huitième de finale. Et puis finalement, peut-être qu'ils vont être boostés par cette affaire de carton rouge, sait-on jamais. En tout cas, le match s'annonce très indécis.
2: Et puis une partie aussi très ouverte dans l'autre huitième prévue aujourd'hui, Joël, entre l'Espagne et le Portugal.
3: C'est le match entre les futurs organisateurs de la prochaine Coupe du Monde. La partie aura lieu à Dallas. Ce sera peut-être la dernière de Ronaldo en Coupe du Monde si l'Espagne gagne et que le Portugal est éliminé. Mais c'est encore pas fait la victoire de l'Espagne. Même si l'équipe monte en puissance depuis quelques matchs, après un début un petit peu mitigé, elle marque des buts. 3-0 contre l'Autriche au tour précédent. Elle a des bons attaquants, Yamal, Oyarzabal. Elle n'a encore pas pris de but. Donc c'est une formation espagnole très intéressante. Comme l'est aussi le Portugal. C'était plus difficile pour lui en 16e contre la Croatie 2-1. Mais l'équipe a fait preuve de caractère, elle est bien équilibrée, elle a des bons joueurs dans tous les secteurs, notamment les joueurs qui ont été champions en Ligue des Champions avec le PSG. Elle manque parfois, Quentin, cette équipe portugaise, je trouve, d'un petit peu de folie. Alors c'est ce soir ou jamais, parce que soit vous avez de la folie, vous gagnez, soit vous n'en avez pas et puis vous rentrez à la maison. En tout cas, le match s'annonce extrêmement ouvert.
2: Merci beaucoup, Joël Robert. Et en Iran, le cortège funèbre de l'ayatollah Ali Khamenei a entamé sa procession ce matin à Téhéran. Une foule immense à la suite du cercueil du guide suprême iranien. Il avait été tué au début de la guerre contre les États-Unis et Israël. Le régime estime qu'entre 15 et 20 millions de personnes sont attendues rien que dans la capitale. Et Kiev a connu une nouvelle nuit de bombardements, 10 morts et des dizaines de blessés. Le bilan encore provisoire. À peine 4 jours après l'une des attaques les plus violentes depuis le début de la guerre, la capitale ukrainienne a à nouveau subi les bombes russes. Maureen Mercier, le rythme des attaques semble prendre de l'ampleur.
4: Partout sur Kiev, l'odeur de fumée, plusieurs immeubles résidentiels touchés. Les opérations de sauvetage se poursuivent pour tenter de sauver les victimes encore piégées dans les étages supérieurs d'un bâtiment pulvérisé pendant la nuit. Une nouvelle nuit d'enfer pour les habitants de Kiev. La Russie a attaqué avec ses missiles balistiques, d'autant plus difficiles à intercepter que l'Ukraine manque cruellement de batteries de missiles américaines, les fameux Patriot. Suite à l'attaque de la semaine dernière, le président ukrainien a demandé une licence aux États-Unis pour pouvoir les produire sur son sol. Murs qui tremblent toute la nuit, ces messages que les habitants envoient à leurs proches après chaque explosion. Es-tu OK? À l'abri? Courage? Attention, les chaînes Telegram annoncent une nouvelle salve. Cette attaque intervient juste avant le sommet de l'OTAN, mercredi, en Turquie. Le président américain doit y rencontrer Volodymyr Zelensky, discuter dans la foulée avec Vladimir Poutine de cet accord de paix qui semble s'éloigner plus jamais.
2: Et en Crimée, péninsule annexée par Moscou, le gouvernement a annoncé que des infrastructures énergétiques avaient été visées par une attaque ennemie ce matin. La ville principale est privée d'électricité. Et nos étés, toujours plus secs et chauds, impactent fortement la production de fruits et légumes. À Founay, dans le canton de Vaud, le maraîcher Cédric Kilcher en fait l'amer constat cette année. Ses poires conférences sont durement touchées, toutes leurs feuilles ont séché. Pour le producteur qui cultive aussi d'autres variétés plus résistantes à la chaleur, il faut urgemment s'adapter.
5: L'inquiétude qu'on a ici, c'est qu'on est sur des arbres fruitiers, donc des cultures pérennes, qui sont là pour en général 20 ans ou plus, et on peut pas tout changer du jour au lendemain. Donc l'inquiétude, clairement, c'est économique dans l'immédiat, et puis c'est comment se projeter après sur le moyen terme et le long terme, avec d'autres types de cultures ou d'autres variétés, qui seront certainement plus résistantes et plus adaptées en fait au nouveau climat qu'on a chez nous. C'est à nous aussi maintenant, entre nous finalement, le commerce et les consommateurs, à savoir aussi un peu où on veut aller et puis à mettre en avant peut-être des fruits qui sont plus adaptés au changement climatique.
2: Des propos recueillis par Maud Richon. Et le retour de la canicule se fait bien sentir. Un incendie ravage en ce moment les Pyrénées-Orientales avec une incidence sur l'étape du jour sur le Tour de France. Elle se fera sans public pour permettre aux secours de se focaliser au mieux sur ces feux. Le peloton qui part d'Espagne de Granollers pour rejoindre les Angles sur un parcours de 196 km. Et un temps bien ensoleillé aujourd'hui avec quelques voiles nuageuses, surtout en matinée. Dans l'après-midi, développement de petits cumulus en montagne. Un vent du nord-ouest devrait souffler en Ajoie et au nord du plateau de la Bise. Sur l'ouest lémanique, il fera entre 29 et 32 degrés au plus chaud de la journée.
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4: Troisième et dernier bout de Todo Beigne pour aujourd'hui. Alors, c'est, j'en vois qui déjà sont nostalgiques. Ce sera pas le dernier bout de tous les temps parce qu'on est que lundi. Il y aura encore plein d'autres bouts jusqu'à vendredi. Vous inquiétez pas. C'est Otavio Araujo en régie. Ouh, ça c'est un poulpe à avoir ça. Allez, c'est parti. Araujo en régie. Oh là là. 13 secondes 6. Pas mal. Bon, à la programmation musicale, c'est French Tudor. Non, c'est pas un bon poulpe piavre. Allez, Jane pour lancer ce troisième bout qui, pour rappel, ne sera pas le dernier de tous les temps.
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0: Pony Boy, c'était Glue sur la 3.
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0: Et le petit popcorn du matin, c'est un monument de la chanson française qui a été repris 46 ans après sa sortie. Une sortie qui a bien failli ne jamais avoir lieu. 1975, Nino Ferrer est contraint de sortir une chanson dont il veut pas du tout. Le Sud, il voulait pas. Un peu de contexte. Le Sud, c'est d'abord une chanson écrite en anglais sous le titre South. Nino Ferrer, il la compose pour l'album Nino and Radia, qui est un album entièrement chanté en anglais. Mais sa nouvelle maison de disques, CBS, elle pose une condition. Elle accepte de sortir cet album, dont Nino Ferrer est méga fier, mais au succès qui paraît un petit peu, on va dire, compromis. Donc, CBS accepte seulement si South est adapté en français pour être commercialisé en 45 tours. Nino Ferrer, il n'a pas envie de faire ça, il s'y résout un peu à contre-cœur. Et le Sud paraît le 25 février 1975 et le résultat dépasse évidemment toutes les attentes. Le titre atteint la première place des ventes en France et devient le plus grand succès de sa carrière. Et pourtant, Nino Ferrer vit ça très mal. C'est une situation qui vit très mal. Il estime que cette chanson, imposée pour des raisons commerciales, masque le reste de son travail et notamment, effectivement, des albums influencés rock progressif incroyables, des albums soul, funk, c'était hyper ambitieux, mais on le connaît pour une chanson qui, on va dire, le Sud. Bon, c'est pas mal, mais enfin, c'est pas non plus. Voilà. Et pourtant, ben voilà, il a fait de la musique plus intéressante qui rencontre beaucoup moins de succès auprès du grand public. Le Sud restera donc son plus grand tube, mais aussi celui qui symbolise le mieux la frustration d'un artiste face à sa propre carrière. Fast forward de 46 ans, on est rendu en 2021. Le groupe Feu Chatterton est invité sur France Inter pour une émission. Émission dans laquelle, à un moment donné, le groupe a une carte blanche. L'équipe choisit de reprendre Le Sud et ça a donné une version que Nino Ferrer lui-même aurait probablement appréciée.

Le sud version feu Chatterton, c'est joli à écouter, c'est pas mal à regarder aussi. Vous pouvez retrouver ce moment de radio assez extraordinaire où le groupe avait repris ce morceau en direct sur France Inter. Vous savez, je vais pas vous expliquer Internet.

0: Why do you feel so down? C'était Declan McKenna.
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0: Oh oui, ça baigne dans l'huile, puisque là, on va aller aux États-Unis pour cette histoire. Vous allez voir, c'est assez gras, effectivement. Michael Phillips, ce nom vous dit normalement pas grand-chose, mais il est recordman, ce monsieur. Michael Phillips affirme donc détenir le record du petit, plus petit pénis au monde. C'est un record, écoutez, c'est un record. Moins d'un centimètre en érection, quand même, c'est pas grand, enfin c'est pas grand. Voilà. Particularité qui lui compliquerait la vie au quotidien, notamment pour pratiquer tout ce qui est au niveau de faire pipi. C'est compliqué pour lui au point de devoir porter des protections. C'est pas pratique, disons. Son témoignage a été relayé sur les réseaux sociaux et parce qu'il avait lancé une cagnotte pour financer une opération d'agrandissement. Ça existe, les opérations d'agrandissement, quand c'est pour des raisons comme ça médicales. Et son histoire a finalement attiré l'attention d'un chirurgien esthétique de Beverly Hills qui lui a proposé d'effectuer l'intervention gratos. L'opération, normalement, ça coûte 20 000 dollars. Et puis, ça vise surtout à améliorer sa qualité de vie plutôt qu'à battre le record inverse, ce qui serait quand même assez rigolo. Michael Phillips a depuis annoncé qu'il avait accepté l'offre du chirurgien et son intervention, elle est programmée. Il suffit donc d'avoir un tout petit zizi pour voir ses frais médicaux remboursés. Ça explique peut-être pourquoi je paye si cher mon assurance maladie.

0: Ah, j'avais oublié que ce morceau était quand même pas... disons qu'il est dans son jus, quoi. Short Dick Man, c'était 20 Fingers. La suite, Ottavio, s'il te plaît.
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0: Sylvie's Head, c'était un repérage, le morceau s'appelait Frankie et Sylvie's Head, c'est un groupe suédois que je ne connaissais pas. Je crois que j'aime bien ce qu'ils font. On va maintenant s'intéresser à un truc un peu désuet quand même, il n'y a plus tellement, la bande magnétique. C'était Alain Nichters qui s'était intéressé donc à la bande magnétique. Pour la petite histoire, moi une fois j'ai enregistré un disque entièrement sur bande. C'était en 2018 et c'était assez cool. C'était quand même vraiment pas bien pratique.
1: Have you ever stopped to think how magnetic recording affects your life every day? Throughout the world, in science, medicine, education, industry, and entertainment, magnetic recording is an increasingly important part of our lives. Here, for the first time, is this remarkable story.
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0: A priori, vous vous dites « Ouais, la bande magnétique, ça me concerne pas trop. » Et là, je vous dis immédiatement « Stop ! Minute papillon !» Car un monde sans bande magnétique ressemblerait un petit peu à l'âge de pierre en matière d'enregistrement. Avec elle, c'est l'âge du fer, ou plutôt de l'oxyde de fer. Car les petites particules qui se trouvent sur une bande magnétique sont de l'oxyde de fer, orienté grâce à un aimant sur une fine bande de plastique souple. Procédé magique qui permet d'enregistrer un signal audio ou vidéo et même des données informatiques. Les premiers ordinateurs, qui faisaient à peu près la taille de votre salon, fonctionnaient à bande magnétique. L'avantage de la bande, c'est qu'on peut lui faire ce qu'on veut. La couper, la rembobiner, la scotcher, enregistrer dessus, effacer, réenregistrer dessus. Bref, on peut lui faire tout ce qu'on ne pouvait pas faire sur un disque de gomme-lac ou de vinyle. Une fois que c'est gravé, pas possible de se rattraper. S'il y a une couille, elle reste gravée dans l'acétate.
1: Donnez pas à ce monsieur l'occasion de faire une bêtise supplémentaire.
0: La bande magnétique, invention du début du XXe siècle, qui a été perfectionnée par le régime nazi afin, notamment, de reproduire les symphonies de Wagner et surtout les discours d'Hitler, introduit une nouvelle façon d'envisager la technologie sonore. Elle apportera le multipiste, la cassette, les bandes de master sur lesquelles sont enregistrés les originaux des albums, copiés ensuite sur des millions de vinyles et de CD.
2: Quoi, c'est tout ?
0: Elle introduit aussi la notion de cut, de copy-paste, de rewind et de fast-forward. Sans parler des durées d'enregistrement qui sont littéralement illimitées. Grâce à la bande magnétique, l'industrie musicale a explosé et la radio a radicalement changé de visage. Rigolo pour la radio, on l'écoute, on la regarde pas.
3: Moi je trouve ça complètement con, ouais.
0: Dans les années 40, à la Libération, deux hommes vont totalement changer le cours de l'histoire. Jack Mullin tout d'abord, ingénieur du son, et Bing Crosby ensuite, superstar crooner, chanteur et animateur radio.
4: Même la plus petite personne peut changer le cours de l'avenir.
0: Mais quand les Américains shippent le magnétophone aux Allemands, ça fait déjà un moment que la bande magnétique existe. Laissez-moi prendre un tout petit moment pour vous parler de Waldemar Poulsen, un jeune homme qui vécut à la fin du 19e siècle et qui fait le désespoir de ses parents. En effet, Poulsen est issu d'une famille de renom, mais c'est un élève médiocre qui ne s'intéresse qu'à la physique et aux arts.
5: C'est tout de même une sacrée déception pour vous, monsieur.
0: Celui que l'on nomme volontiers le Edison danois n'a que 18 ans quand, en 1888, l'année de Jack l'Éventreur et de la naissance d'Hitler, il teste les théories de l'enregistrement magnétique sur fil. La théorie fonctionne, mais disons-le carrément, le son est tout pourri.
6: Je suis pas convaincu, là, ça peut être mieux. Hein.
0: Poulsen utilise de la corde de piano en acier enroulée autour d'un tambour en cuivre et nomme son invention le télégraphone. Tout comme Edison n'avait pas eu immédiatement l'idée que son phonographe servirait la musique, Poulsen imagina que le télégraphone servirait à enregistrer les appels téléphoniques. À l'exposition de Paris en 1900, on adore l'idée et le public trouve le son métallique, je cite, « très naturel ».
7: Ah bon ?
0: Il faudra attendre 1928 pour que Fritz Pfleumer, allemand de son état, pense à remplacer le fil par une bande, d'abord faite de papier Kraft. Sa solution est plus légère que les bandes fabriquées ailleurs en Europe et qui sont en acier, dangereux, peu pratique et très cher. Une bobine de 45 minutes avait un diamètre de plus de 60 cm et pesait près de 20 kg. Les bandes tournaient à une vitesse de 1,5 m par seconde, ce qui revenait à travailler avec une scie circulaire.
8: Mais c'est très dangereux ça, Félix.
0: Les ingénieurs du son de la BBC durant les années 30 manipulaient donc leur machine de l'intérieur d'une cage protectrice afin d'éviter que les morceaux de métal rebelles ne leur coupent les doigts. La radio n'a jamais été aussi dangereuse.
9: Nous refusons de reprendre le travail. Il est hors de question de continuer dans ces conditions. C'est intolérable.
0: Pendant ce temps-là, Hitler accédait au pouvoir et l'Allemagne nazie travaillait dans le plus grand secret à écraser ses ennemis par le son.
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0: vous jure que c'est pas moi. Non, c'est pas moi, c'est le kebab d'hier soir. Oh.
1: J'avais dit, pas de sauce piquante.

0: Puis là, j'appuie sur le bouton et normalement, vous m'entendez. C'était Wesley Joseph sur la 3.
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0: Ah, je vous ai dit tout à l'heure qu'on allait reparler de Montreux Jazz Festival parce que oui, nous avons des collègues sur place. Alors, je pense qu'ils ne sont pas déjà arrivés sur place, hein, mais ce sera tout à l'heure dans Coucou Malibu. Franck Mater et Jiggy Jones sont au Montreux Jazz Festival avec peut-être, et alors là, je m'avance un peu, c'est pas une annonce, mais c'est un vœu pieux, des interviews de Hemlock Springs et puis de Pink Pantress. Et là, je vois que c'est écrit Hemlock Springs sur mon machin. C'est Hemlock Smith, en fait. Mais c'est pas grave. Hein. C'est pas grave. Voilà, ouais, ouais. Voilà. Parce qu'il y a les deux. Hein. Voilà. Donc, c'est bien Springs. Otavio, on a failli mettre Hemlock Smith à la place de Hemlock Springs. Écoutez, c'est pas grave. Ça, c'est pour le programme payant. Et puis, il y a des concerts gratuits au Montreux Jazz Festival. Rappelons-le, si des gens essaient de vous vendre des places pour la Superbox Stage, méfiez-vous. Ce soir, il y a par exemple Faust, artiste fribourgeoise, qui joue donc sur la scène gratuite de la Superbox Stage. Nous, on va écouter Hemlock Springs. C'est bien ça. Le morceau s'appelle Severed Blight. Et voilà, je vous propose à toutes et à tous de prendre comme ça vos... comment on dit ? Tenir les pouces, c'est ça ? Ouais. On tient nos pouces, et les pouces des pieds aussi, pour qu'on puisse avoir Hemlock Springs et Pink Pantress en interview cet après-midi sur Couleur 3.

0: C'était le rap avec les Beastie Boys, Brass Monkey, qui conclut cette thématique animaux inaugurée aujourd'hui par Ottavio Araujo en régie. Il nous reste un petit morceau à passer, on va l'écouter. Louis Hotley, et j'aime beaucoup ce morceau d'ailleurs, s'appelle I Got Love Lots.
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0: Semblait que c'était pas... C'est celui-là que j'aimais bien.

0: Louis Hotly, c'est un peu le cousin de la grosse voix. Grosse voix d'ailleurs à retrouver tout à l'heure à partir de quelques pas, je crois vers 11h45 sur Couleur 3 dans cette émission qui s'appelle Umami. 11h midi, émission qui s'occupe de nourriture. Des saveurs de base. N'oubliez pas Coucou Malibu en direct de Montre Jazz tout à l'heure avec Franck Mater et Jiggy Jones. Ce sera à partir de 16h. En attendant, restez sur la 3. Merci Ottavio. Ciao.
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2: C'est l'été, mais l'emploi n'en pâtit pas encore en Suisse. Le taux de chômage est repassé sous les 3% en juin, 2,9% exactement. L'année dernière, 2380 enfants et adolescents ont été pris en charge dans l'une des 19 cliniques pédiatriques suisses à la suite d'un cas de maltraitance présumé ou confirmé. Il s'agit du chiffre le plus élevé depuis le début de la collecte nationale de données, presque 300 cas de plus qu'en 2024, et plus de 40% des enfants concernés avaient moins de 6 ans. Dans près de 70% des cas, les auteurs présumés provenaient de la famille. Une nouvelle initiative cantonale a été lancée vendredi à Neuchâtel en lien avec l'allègement des subsides de la LAMAL. Le texte demande de changer la constitution pour pouvoir percevoir une contribution de 1% sur les débits électroniques afin d'aider les assurés à payer leurs primes. Le ministère public valaisan confirme ce matin l'inculpation d'une 15e personne pour l'incendie du Constellation à Grand-Montana. Il s'agit d'un ancien vice-président de Chermignon, puis conseiller communal de Grand-Montana jusqu'en 2020. Il présidait la commission du feu lorsque des travaux ont été menés par le couple Moretti dans le Bar en 2015. Il sera entendu le 14 juillet prochain. Les pompiers français luttent toujours contre plusieurs incendies dans le sud de la France et notamment dans la région de Perpignan où 10 000 personnes ont été évacuées préventivement face à un feu hors de contrôle. 4 600 hectares déjà réduits en cendres et 700 pompiers qui se battent contre des foyers attisés par le vent. Il doit comparaître en appel en septembre prochain. Cédric Jubilard reconnaît dans une lettre envoyée à son avocat avoir tué son épouse Delphine en décembre 2020 dans le Tarn. L'affaire avait défrayé la chronique en France puisque jusqu'ici l'époux condamné à 30 ans de prison sur la base d'un faisceau d'indices concordants niait toute participation. Il pourrait donner des indications sur le lieu où se trouve la dépouille qui à ce jour n'a toujours pas été retrouvée. 10 morts et une cinquantaine de blessés. Les frappes russes sur l'Ukraine et surtout ont surtout touché Kiev cette nuit. La Russie annonce elle avoir abattu 519 drones ukrainiens cette nuit au-dessus d'une vingtaine de régions russes et de la péninsule de Crimée annexée où une personne a été tuée. Les pays voisins protestent. La Chine a effectué ce matin un tir d'essai de missiles non porteurs de charges nucléaires dans le Pacifique Sud. Un tir effectué à partir d'un sous-marin à propulsion nucléaire au premier jour de manœuvre commune entre Chinois et Russes. Et puis Guam et les Mariannes balayées par les vents de Bavi, un super typhon qui les a touchés ce matin sur l'île de Rota. Les 1500 habitants ont été contraints de se mettre à l'abri en prévision de vents de 290 km/h. Il y aurait des dégâts majeurs que les autorités ne parviennent pas encore à évaluer tant il souffle encore sur cette île. Un lundi au soleil chez nous, prélude à une semaine caniculaire. Il fera 31 degrés cet après-midi. Quelques cumulus inoffensifs sur les crêtes. Un peu de bise aussi. Même menu toute la semaine, mais on sera chaque jour un peu plus cuit.
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1: Sandra Viscardi.
2: Plus de 14% d'augmentation en un an. La maltraitance des enfants et des adolescents en hausse en Suisse l'an passé. 2380 cas pris en charge dans les cliniques pédiatriques du pays pour des cas de maltraitance présumée ou confirmée. Jamais depuis 2009 et le début de la statistique, il n'y avait eu autant de cas. 40% des victimes ont moins de 6 ans et dans 70% des cas, le harceleur est un membre de la famille. La maltraitance psychologique est aussi en forte augmentation. À Genève, Antonio Guterres appelle la communauté internationale à s'unir pour mettre en place une gouvernance mondiale pensée et organisée de l'intelligence artificielle afin de ne pas improviser l'avenir de l'humanité face à ces technologies. Propos donc du secrétaire général de l'ONU à l'ouverture du premier dialogue mondial sur la gouvernance de l'IA. Les nouveaux bombardements russes sur Kiev montrent que l'Ukraine a un besoin urgent de défense antiaérienne. Propos ce matin de la présidente de la Commission européenne après les 10 morts et 50 blessés enregistrés cette nuit. Ursula von der Leyen précise que le sujet sera discuté à Ankara dès demain lors du sommet de l'OTAN. Volodymyr Zelensky espère des décisions fortes pour son pays. Le président ukrainien rêve de pouvoir fabriquer sous licence en Ukraine des missiles patriotes pour sa défense antiaérienne. Le Conseil des droits de l'homme de l'ONU a mandaté les enquêteurs indépendants internationaux pour se pencher urgemment sur la situation à El Obeid au Soudan. Ce matin à Genève, il a condamné fermement les violences des forces de soutien rapide contre les civils. Un rapport d'enquête est attendu d'ici 3 mois. La commission d'enquête est nommée après l'alerte rouge lancée vendredi par le haut commissaire de l'ONU aux droits de l'homme, Volker Türk. Le tir de missiles balistiques effectué ce matin par Pékin dans le Pacifique Sud intervient quelques heures après la signature par l'Australie et les îles Fidji d'un important traité de défense perçu comme une manière pour Canberra de contenir l'influence diplomatique et économique croissante de Pékin dans le Pacifique Sud. Comme en septembre 2024, l'engin n'était pas muni d'une tête nucléaire. Il s'agissait d'un entraînement, clame Pékin. Des affrontements dans une prison du Sri Lanka entre prisonniers de deux gangs rivaux de trafiquants de drogue. Au moins 19 détenus et 4 gardiens ont été tués lors de ces heurts dans la banlieue de la capitale, Colombo. Au total, plus d'une centaine d'autres détenus ont aussi été hospitalisés à l'issue de ces violences dans une prison qui compte en moyenne 10 000 détenus. Toujours pas de répit sur le front de l'incendie qui ravage les Pyrénées-Orientales. 700 pompiers luttent toujours contre le sinistre qui a réduit en cendres 4600 hectares. 10 000 habitants de plusieurs villages ont été évacués et le ministre de l'Intérieur, Laurent Nunez, se rendra sur place en fin d'après-midi. La préfecture a interdit au public d'assister à la portion sur sol français de la troisième étape du Tour de France qui doit arriver à 70 km de ces feux. Seuls les coureurs et les véhicules indispensables responsable à l'organisation pourront y circuler. Dans une lettre à son avocat, Cédric Jubilard a avoué avoir tué sa femme Delphine en décembre 2020 dans le Tarn. C'est la première fois que l'homme qui a écopé de 30 ans de réclusion sur la base des indices recueillis par la police avoue. La famille de l'infirmière de 30 ans espère qu'il indiquera où se trouve le corps qui n'a jamais été retrouvé. Un procès en appel est prévu le 21 septembre. Soleil avec quelques voiles nuageux ce matin et des cumulus inoffensifs cet après-midi. 31 degrés et de la bise.
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3: Umami revient pour une semaine entière consacrée à l'acidité parce que, alors oui, c'est le concept, une saveur de base par semaine et après le salé et le sucré, on passe à la catégorie supérieure, un peu plus exigeante mais pas moins intéressante, l'acidité. Alors j'y connaissais pas grand chose, pour moi l'acidité c'était surtout lié aux remontées après avoir trop bouffé, mais évidemment c'est bien plus que ça. Je suis allé visiter la gigantesque usine de production de Hugo Reitzel et puis aussi Fermentiera, une petite structure qui fait pareil que la grosse, tout en faisant très exactement l'inverse. Et si ça vous semble étrange, c'est parce que ça l'est. Soyons curieux, c'est reparti pour une semaine d'umamisme.

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1: Oumami s'est déplacé à Aigle aujourd'hui. On est à l'usine de production de Hugo Reitzel, les cornichons dans tous leurs états. Putain, on dirait que je suis du Jura, quoi. En attendant Fanny, avec qui je vais faire la visite de l'usine, là je me balade un peu dans la petite boutique, qui est fort bien achalandée, je dois le dire. Plein de produits qui sortent bien de l'usine, mais des trucs locaux aussi. Je retrouve les bières de la brasserie de la mine, celles qui sont faites à la mine de Salle de Baie. Puis là il y a des sticks à lèvres cornichons. Je suis pas sûr. Hey, bonjour Fanny.
2: Salut.
1: Et c'est avec toi que je vais faire la visite?
2: Exactement.
1: Alors, juste quelques mots sur toi, qui tu es, d'où tu viens, qu'est-ce que tu fais ici chez Hugo Reitzel?
2: Alors, je suis directrice marketing et communication. Ça fait 8 ans que je travaille chez Reitzel, donc le temps il passe vite quand on fait du cornichon.
1: Mais comment t'es arrivée dans le monde du cornichon?
2: Oula, je peux pas dire que je suis tombée dedans quand j'étais petite, hein, parce que de base, je suis valaisanne. Et puis, j'ai travaillé dans le monde du vin avant, pendant 8 ans. Et puis, c'est vrai que le monde de l'agroalimentaire, c'est quelque chose qui m'a toujours passionnée. Donc, je suis arrivée naturellement à Aigle.
1: T'as voulu te tourner vers l'acidité, t'avais le choix entre le vin vaudois et le cornichon. T'as choisi le cornichon.
2: J'ai choisi le croquant.
1: Et qu'est-ce que c'est que ce truc-là?
2: Alors là, on va aller visiter l'usine. Donc il faudra s'habiller, mettre une charlotte, une blouse de production, parce qu'on est, on respecte en fait les normes IFS-BRC. Donc pour nous, la qualité, la sécurité et l'hygiène dans l'usine, elle est primordiale.
1: Bon, bah, très bien, je vais mettre mon déguisement de Walter White. Voilà, j'ai ma petite blouse et ma charlotte. Heureusement que c'est de la radio et que vous n'avez pas l'image. Parce que la charlotte, elle est rose, alors que la tienne, elle est blanche. Je suis bizutée, c'est ça?
2: Non, les visiteurs, ils ont une charlotte rose. Et puis les collaborateurs, on a une blanche pour pouvoir différencier les personnes. C'est totalement normal.
1: Bon, je suis pas vexé, alors ça va. On avance. J'ai l'impression qu'il y a des parties qui sont bien modernes et des parties qui le sont beaucoup moins.
2: Bon, alors l'entreprise Reitzel, elle existe depuis 1909, donc c'est une entreprise quand même historique. C'est une entreprise qui est encore familiale. Donc on a deux familles qui ont la société, c'est la famille Poupon et la famille Reitzel.
1: Ah mais Poupon comme la moutarde?
2: Exactement, en fait c'est une famille qui vient de Dijon et puis qui était dans la moutarde. Et en fait ils ont rencontré la famille Reitzel et ils sont associés déjà il y a fort longtemps. Et aussi des liens d'amitié, des liens de par le travail. Et puis c'est comme ça qu'ils ont créé un peu l'histoire ensemble. Et là on a encore Bernard Poupon qui est le président, qui est actif dans la société, donc président du conseil d'administration. Et son neveu, Olivier Camille, c'est notre directeur général. Et puis, il y a encore Stéphanie Reitzel, l'arrière-arrière-petite-fille d'Hugo Reitzel, la quatrième génération, qui est la directrice des finances.
1: Histoire de famille.
2: Exactement.
1: Alors là, tu m'amènes où?
2: Donc là, on va rentrer dans la conserverie et la vinaigrerie. Il faut savoir qu'on a une société qui est quand même complexe parce qu'on a 3 métiers en un, en fait. On fait autant bien des sauces que des conserves, que des vinaigres. Et c'est vraiment des métiers totalement différents. Donc là, on va faire juste un petit stop devant notre programme de durabilité. Pour nous, il est très, très important. Il s'appelle VIA, pour Very Important Action. Et en fait, c'est la durabilité. On l'a intégrée vraiment dans la stratégie de l'entreprise. Notre vision, c'est être la référence du pickel le plus gourmand et le plus durable. Et puis, on a 3 piliers dans ce programme qui est les personnes, le pickles, donc le plan, et des actions pour le climat. On va malheureusement pas pouvoir passer à travers tout le plan durabilité qui est énorme, avec des objectifs à 2030 assez précis. Mais bon, on trouve tout aussi sur notre site internet, si on veut avoir plus d'informations. Mais c'est vrai que voilà, ça traite autant de projets agroécologiques que d'économie circulaire, que de bien-être sur les personnes, la transparence des produits, le fair trade, le bio, le local. Enfin, c'est un énorme scope et puis qui vaut la peine d'être approfondi. Mais je crois qu'on n'aura pas le temps aujourd'hui, malheureusement.
1: Moi, j'ai l'impression que plus on essaye de faire des produits durables, plus au final, c'est meilleur dans la bouche.
2: Oui, alors c'est vrai que le durable, pour nous, c'est important, mais le gourmand et le goût, ça reste primordial.
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1: Oh là là, alors là, ça sent un petit peu le vinaigre. Est-ce que c'est parce que je suis dans une usine de vinaigre? Oui, c'est bien possible. C'est quoi ces grandes cuves? Attends, je te vois foncer, mais moi, ça m'intéresse, c'est quoi ces machins? Ah, il y en a d'autres là. Ah, on va faire ça dans l'ordre.
2: Il y a des cuves partout. Donc, à Aigle, la vinaigrerie, elle est essentielle parce qu'on fait du vinaigre pour nos bocaux, pour de revendre en vinaigre en bouteille pour l'utilisation dans les sauces et aussi pour revendre à l'industrie. Donc les activités de vinaigre, elles sont denses. On fait du vinaigre d'alcool, on fait du vinaigre aux herbes, du vinaigre de pommes et du vinaigre de vin blanc et de vin rouge. Et la majorité du vinaigre, c'est le vinaigre d'alcool, c'est celui qu'on met dans les bocaux.
1: Toi, c'est quoi le vinaigre que tu préfères de tous ceux que tu viens de citer là ?
2: Moi, mon préféré, c'est le vinaigre aux herbes Hugo. On fait des vinaigres suisses avec la matière première suisse et on fait aussi des vinaigres non suisses. Par exemple, le vinaigre d'alcool, avec de l'alcool à quasi 100%, il est pas, la matière première ne vient pas forcément de la Suisse. Par contre, on peut faire du vinaigre aux herbes suisse, du vinaigre de pommes suisse. Donc voilà, on travaille toujours le local pour notre marque Hugo et puis d'autres types de vinaigres pour la marque Hugo Reitzel ou aussi pour d'autres clients, parce qu'il faut savoir qu'on est la dernière conserverie de Suisse, donc on est potentiellement les seuls à faire des cornichons et des légumes au vinaigre sur le marché. Donc si vous prenez un bocal dans le rayon puis que vous tournez puis vous regardez le lieu de fabrication, s'il est marqué fabriqué en Suisse, alors ça vient de chez nous, même si c'est pour d'autres marques ou pour d'autres clients ou comme ça.
1: Après, il y a des tout petits acteurs et des petits ateliers aussi qui font des pickles.
2: Oui, mais alors ça reste vraiment de l'ordre vraiment local, pour des amis ou pour des villages ou des petites régions. Mais des conserveries telles que tu vas la voir aujourd'hui, il n'y en a pas de deuxième.
1: En tout cas, l'installation est impressionnante. C'est immense. C'est vraiment très grand. Il y a des cuves partout. Et il y a quoi dans ces... dans ces grandes cuves-là, c'est du vinaigre déjà ?
2: Oui, donc là c'est déjà du vinaigre, c'est des cuves de stockage. Donc les cuves que tu as pu voir dehors en jaune, c'était des cuves de matière première. Après, il y avait une halle de fermentation et là, on est vraiment dans la halle de stockage.

0: On arrive donc à la conserverie et je dois d'abord me laver les pieds. Ah, génial. Je garde mes chaussures, Fanny.
1: Oh, sale, mes chaussures.
0: Est-ce que je dois garder mes chaussures?
2: Oh oui, c'est l'objectif, hein. On doit nettoyer les chaussures avant de rentrer.
0: Allez, allons-y, tac. Ah, wow. Tac. Mes chaussures sont propres.
2: Après, il y a le lavage des mains, obligatoire pour tout le monde.
0: Eh bien, allons-y. Voilà, les mains sont propres. Tu m'avais dit qu'il y aurait pas mal de bruit. Bah, t'avais pas menti.
2: Alors là, on est en début de ligne de la conserverie. On a un dépalettiseur qui retourne les bocaux automatiquement et qui il a un jet d'air qui nettoie le bocal. Et les bocaux, ils arrivent prêts sur la ligne pour être conditionnés.
0: Les bocaux ne sont pas fabriqués ici, on est d'accord?
2: Non, on n'a plus. Alors, il n'y a pas d'usine de production de bocaux en Suisse. Mais voilà, on essaie de sourcer au plus proche en Europe. Là, on est en plein dans la saison, là, on est au début de la saison du cornichon suisse, parce que le cornichon en Suisse, il y a une récolte. Les plants, ils poussent au mois de juin et ensuite, ils arrivent en production à maturité en juillet et en août. Donc, ça dure 2 mois. Le cornichon, il faut que tu saches qu'il grandit très, très vite. Il adore la chaleur. Donc, il peut pousser 3 cm en une nuit. Ça demande une récolte assidue des agriculteurs qui doivent passer dans les champs régulièrement. Sinon, ils deviennent XXL et ils ne rentrent plus dans les bocaux. Donc là, tu vas voir en primeur, parce qu'on récolte des cornichons suisses depuis cette semaine. C'est des cornichons frais qui arrivent du champ ce matin. On a eu notre agriculteur, M. Cormain-Boeuf, qui est arrivé là de la région de Fribourg. Alors, on peut aller voir les cornichons, ce que ça donne.
0: Oh là là là là là là là là là. Des milliers et des milliers de cornichons. Là, on est d'accord qu'ils ne sont pas encore sous forme de pickle. Ça, c'est le produit qui arrive de chez le producteur.
2: Oui, là, ça, c'est le produit frais qui sort du champ, qui a tout juste été calibré. Il y a un calibrage qui se fait sur le champ, mais il y a aussi un calibrage qui se fait à Aigle. Parce qu'on a des bocaux de plusieurs calibres, des petits calibres, des moyens calibres, et à partir de 9 cm, on appelle ça plus le cornichon, mais le concombre. Mais c'est le même plant à la base, c'est le même légume. C'est juste une histoire de taille.
0: Mais comment on les trie? C'est à l'œil?
2: Alors là, c'est le tapis de triage. On est sur le tapis de triage. C'est vraiment un dernier tri à l'œil. Mais c'est plutôt pour sélectionner s'il y a vraiment des crochus, des coupés. C'est un tri fin, à la toute fin de la ligne.
0: Oh, mais les crochus, ils ont le même goût.
2: Oui, mais... Checker. Donc là, on est dans la salle secrète. C'est la salle des jutages.
0: La salle des quoi?
2: Des jutages. Parce que dans un bocal de cornichon, c'est pas seulement du vinaigre. C'est une recette. Le cornichon, quand tu croques dedans, il a toujours le même goût. C'est vraiment la recette qui donne le goût du bocal vinaigré. Et dans une recette, dans un jutage, il y a autant du vinaigre que du sucre, que du sel, que des herbes, que des épices, que des graines, que des arômes. Et en fait, c'est là qu'on concocte toutes ces recettes qui partent après directement sur la ligne de production.
0: Et donc, tu vas nous donner la recette. On t'écoute.
2: Oh, alors, nos recettes, elles restent secrètement cachées dans un placard sous clé.
0: Ça marche. Mais je regarde quand même. Là, OK, c'est bon. C'est du sel, en fait. C'est ça. C'est à cause qu'il y a du sel. Il y a vraiment pas mal de monde qui s'affaire, là. Est-ce que c'est parce que c'est spécial? Aujourd'hui, on a plein de cornichons qui sont arrivés. C'est pour ça qu'il y a autant de monde qui s'affaire?
2: Non, c'est tous les jours comme ça. Donc là, c'est le début de la ligne. Donc il y a les palops qui arrivent avec les cornichons frais. Il y a un premier bac de nettoyage. Enfin, il y a deux passages de nettoyage pour vraiment bien nettoyer le cornichon parce qu'il a tous ses petits picots. Ensuite, il y a le tapis de tri. Il y a la mise en bocaux avec le jutage qui tombe dans les cornichons. Ensuite, il y a les couverts qui tombent depuis le plafond, qui viennent se clipser et ça passe dans le tunnel de pasteurisation avant d'être mis en palette. C'est un petit peu le processus de la fabrication.
0: C'est assez magnifique à voir. Là, je vois des cornichons qui prennent des espèces de petits toboggans à cornichons. La chance!
2: On va faire une pause pour te faire croquer dans un cornichon frais.
0: Je crois que j'ai jamais mangé un cornichon frais de ma vie.
2: C'est l'expérience Reitzel, hein.
0: Ça me fait étrangement peur.
2: Tu peux aller les yeux fermés.
0: Allez, j'y vais. Bah, je garde les yeux ouverts.
2: Il est bon, il est frais.
0: Bon. Oui, c'est frais. C'est vraiment autre chose que le cornichon en pickle.
2: Oui, en fait, c'est un concombre comme on trouve les concombres en salade dans les magasins. Sauf que la différence près, c'est que c'est la variété qui est différente. Mais sinon, c'est le même goût, la même utilisation.
0: Ah, on va se faire écraser. Attention. Voilà.

La vitamine C, vous connaissez? Ce reconstituant magnifique que les chimistes et les pharmaciens nous proposent si généreusement, trop souvent hélas sous forme synthétique. Mais savez-vous que la vitamine C existe à l'état naturel? Eh oui, dans le citron frais par exemple. C'est à l'odeur seulement que l'on peut s'assurer que les fruits n'ont pas été traités au diphényl. Une substance qui empêche la moisissure, qui n'est absolument pas nocive, mais qui laisse une odeur que le rinçage même n'enlève pas. Alors pas de citron traité dans votre thé. C'est merveilleux le citron. C'est comme le cochon qu'on mange tout entier, dont on ne laisse rien. Râpé à la râpe fine, le citron affine le goût des pâtisseries, des crèmes, des puddings, et même de certaines sauces. Essayez d'en mettre dans la sauce de l'osso buco, par exemple. C'est exquis. En tranches entières, vous en mettrez dans le thé, dans les tisanes. Instantanément meilleur avec un petit goût de citron. Ou même simplement dans un verre d'eau chaude sucrée. Également dans les boissons rafraîchissantes. En bowl, par exemple, avec ou sans alcool, pour les goûters d'enfants. Avec le poisson, meunière ou au bleu. Les Italiens mettent du citron sur leurs légumes, et je vous assure que c'est très bon. Une escalope panée sans citron n'est pas la moitié d'une escalope. On en fait même de la confiture. Pour extraire le maximum de jus d'un citron, passez-le sous l'eau tiède. Et pour l'amollir, roulez-le un instant sur la table. Le jus de citron est excellent dans les fruits au sirop ou en compote. Il est bon sur les fruits crus, dont il exalte le goût, surtout sur les fraises. Dans la sauce à salade, dans la mayonnaise, même sur la menthe au vinaigre. Sur les crudités. Le citron empêche l'oxydation des légumes. Dans l'eau de cuisson de certains légumes qui doivent rester blancs, les salsifis, les cardons, les côtes. Certains en mettent sur le caviar, les malheureux. Sur les huîtres, ce qui est mieux. Dans la confiture de fraises, si elle est trop sucrée. En sirop, pour enlever les taches d'encre. Je vous le dis, ce fruit est simplement merveilleux. Mais surtout, ne jetez pas les citrons pressés. On peut se nettoyer les doigts avec, et les ongles. Ce qui les rendra d'une blancheur éclatante. Ou alors, lavé et mis à tremper dans de l'eau froide jusqu'au lendemain, il fournira à bon compte une eau astringente pour la toilette matinale.

0: Oh, je le sens un petit peu acide, le Philippe, là, ce matin.
1: N'est-ce pas?
0: Ouais.
1: Écoute, c'est pas pour rien, nous sommes à l'ouest.
0: Ouais.
1: On revient, hein, toujours pareil, sur ces quatre points cardinaux que j'ai cités au début.
0: Je vous avais parlé il y a trois semaines maintenant du fait que les points cardinaux sont assimilables
1: à des humeurs.
0: Et à des,
1: définis au Moyen-Âge.
0: Et à des saveurs. Et tout ça, ça remonte au Moyen-Âge.
1: Ça remonte un petit peu, ouais.
0: Voilà. Tu nous expliques tout ça en détail juste après ça.

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1: Bon alors Philippe, c'est quel point cardinal qui nous intéresse aujourd'hui ?
2: Bah écoute, je te propose d'aller à l'ouest, on y est toujours un petit peu.
1: Bah oui,
2: hein. Et l'ouest en fait, depuis le Moyen-Âge, est symbolisé par les moines cisterciens à nouveau. Hein. Il faut savoir qu'on travaille beaucoup avec les saisons à l'époque. Les anciens avaient très bien compris depuis l'Antiquité et même le tout début de l'Antiquité, la fin du Néolithique, que tout était basé sur les

0: manier avec son alimentation. D'ailleurs, Confucius disait « Dis-moi ce que tu manges et je te dirai qui tu es ». Ça a été repris après par Jean-Anselme Brillat-Savarin, qui venait souvent à Lausanne d'ailleurs et à Moudon, qui était un broyard.
1: Un bon pote à toi, non ?
0: Ah, vraiment, un monsieur au 19e absolument incroyable, qui a écrit un livre d'ailleurs qui s'appelle « La physiologie du goût », qui est mon livre de chevet, parce qu'il a réussi à séquencer l'alimentation avec une poésie incroyable et une émotion que j'ai jamais vu encore dans un autre ouvrage de cuisine. Revenons sur l'acidité. Alors l'acidité, figure-toi, donc mal vue au Moyen-Âge, parce que ça crée des aigreurs, ça je l'ai dit avant, mais en même temps, on a eu un gros problème dans notre alimentation, et ce depuis le début de l'humanité, jusque dans les années 40-50, c'est la conservation des aliments. C'est-à-dire que conserver un aliment, c'est très délicat. Imagine demain, on nous retire tous nos frigos, on va être mal, ça va être très difficile. Alors après, il y a plein de techniques qu'on a oubliées, dont la technique de la marinade. Je ne sais pas si tu as déjà entendu parler, Yannick, de la marinade.
1: Bah, une marinade, bout de bidoche, par exemple.
0: Mariner un bout de bidoche. Dans une marinade, en fait, il y a plusieurs éléments. Il y a l'acidité, très important. Pourquoi ? Parce que l'acidité va pénétrer dans la viande et va détendre les tissus conjonctifs qui est en fait du glycogène. Hein. Ça va permettre une amélioration de la maturation de la viande. Ça, c'est un sujet qui est encore assez obscur, mais qui me passionne également. Il ne faut pas oublier de mettre du corps gras sur une marinade, parce que si vous mettez du corps gras, vous allez créer une pellicule autour, et cette pellicule fait un peu l'effet d'un papier film, finalement, sans le déchet qu'on peut avoir après dans les poubelles. Et puis après, les épices, parce que comme on fait pénétrer de l'acidité, autant qu'on fasse pénétrer également du goût.
1: Et puis ça permet de conserver.
0: Ça permet de conserver les aliments, en tout cas les préserver beaucoup plus longtemps. Mais il y a énormément de techniques. Une fois, je donnais une conférence aux paysannes vaudoises, et il y avait une petite mamie de 94 ans et qui m'a dit, moi, je me rappelle de ma grand-mère. Donc tu vois, la grand-mère de cette grand-mère, j'imagine, ça faisait quand même un petit bout de temps, et qui m'a dit, on emmaillotait les choux et on les enterrait pour l'hiver.
1: Mais j'allais te lancer sur la choucroute.
0: Ouais, la choucroute qui est une spécialité alsacienne, mais la choucroute, c'est plus que ça. C'est un aliment lacto-fermenté. Hein. Et ça a été amené par les Huns et les Tartares, qui, tu sais qu'après, à la fin de l'Antiquité, c'est ce qui a permis un peu cette transition entre l'Antiquité et le Moyen-Âge. Il y a eu ces invasions barbares. Il y en a quand même, les Visigoths, ils sont quand même allés jusqu'en Andalousie. Hein,
1: Ils étaient courageux.
0: Alors, ils n'ont pas amené que du bien, parce qu'ils étaient quand même un peu frappadingues. Hein. Surtout les Tartares, qui avaient la particularité de manger la viande
1: crue,
0: et qui mangeaient parfois de la viande humaine, il paraît. Mais voilà.
1: Mais crue, ça doit passer, je sais pas.
0: Mais après, la viande crue, ça dépend de sa fraîcheur aussi. Donc, il a fallu trouver des techniques, et dont l'acidité due au chou. Tu sais que le chou est très acide. Et le faire légèrement fermenter comme ça permet de dégager encore plus d'acidité et donc de prévenir un développement bactériologique qu'on connaissait pas avant. Hein. Avant Pasteur, on avait la paix, hein. On ne connaissait pas les bactéries, c'est lui qui nous les a inventées.
1: Ça n'existait pas. C'est exactement
0: et
1: comme
0: donc,
1: ça.
0: Et donc, tout était dans la superstition. On disait, on a chopé une bonne diarrhée, ça c'est parce qu'on a dit un gros mot, on a pensé du mal de je ne sais pas qui.
1: Mais en gros, les tonneaux de choux, c'était les frigos de l'époque.
0: Et la lactofermentation revient maintenant à la mode un peu, on en fait beaucoup.
1: C'est vrai.
0: C'est très sympa, franchement, amusez-vous à faire ça. Après, il faut aimer ce côté un petit peu acidulé, ces pickles ou ces trucs, mais c'est tellement bon. C'est sur une salade, en plus, on arrive avec les beaux jours, là. On est juste à imaginer les petits grillons, les cigales comme ça qui font un peu de bruit. Vous êtes avec des amis au bord du lac ou ailleurs, pourquoi pas la montagne, et vous mangez comme ça ces condiments, c'est quand même assez extraordinaire.
1: Et bah, tu sais quoi, puisque tu en parles, on va s'écouter une minute entière que de cigales. À bientôt, Philippe.
0: Bon appétit.
1: Ciao.

0: laissez-moi regarder. Oui, c'était Jordan Rakey et Tom McFarland qui étaient ensemble donc sur ce morceau qui s'appelait Easy to Love. Et c'est vrai qu'il était très simple à aimer. Est-ce que quelqu'un a une question?
1: Pourquoi les girafes, elles ont un si long cou?
0: Ah oui, mais ça c'est vrai que je me suis jamais demandé. Est-ce que quelqu'un... Moi, je ne sais pas. Bon, par contre, je sais un autre truc. Je sais pourquoi le citron est acide. On pourrait se dire qu'un fruit, son boulot, c'est d'être bon et d'être sucré, pas d'être acide. Parce que l'idée, c'est d'attirer des animaux pour qu'ils viennent le bouffer et qu'ils aillent ensuite caquer ses graines un peu plus loin. C'est d'ailleurs exactement ce qu'on a raconté la semaine passée avec les pommes. Alors, comment ça se fait que le citron, lui, il est décidé de devenir tellement acide qu'il nous fait faire cette petite tête-là, vous voyez? Comme ça, avec les yeux qui font comme ça, puis la bouche aussi qui fait comme ça. C'est quoi le projet? Est-ce que le citron déteste être mangé? Eh bien, pas vraiment. En réalité, le citron joue une stratégie un peu différente de celle de la pomme. Déjà, il faut savoir que l'acidité d'un citron vient principalement d'une molécule qui s'appelle l'acide citrique. Oui, c'est dans le nom, citron, acide citrique, le pareil que pour les fourmis et l'acide formique. Mais donc, cet acide, le citron en fabrique naturellement. Et pas uniquement pour nous faire faire la petite tête, là. Non, alors, cette acidité, c'est en fait une sacrée protection. Les bactéries, les moisissures, tous ces petits machins qui rêveraient de transformer votre beau citron en vieille boule poilue au fond du bac à légumes, ils détestent les endroits très acides. Le citron, c'est un peu comme une maison avec une alarme et un chien de garde et une clôture électrique. Ça n'empêche pas complètement les intrus de rentrer, mais ça complique diablement la tâche. Et puis, il y a un autre avantage. Le citron, ça pousse souvent dans des régions où il fait plutôt très chaud. Et dans ces conditions, un fruit qui se conserve un peu plus longtemps, c'est vrai que c'est pas du luxe. Or, grâce à son acidité, il peut rester plus longtemps sur l'arbre sans s'abîmer. Au même titre qu'on met des cornichons dans du vinaigre acide pour qu'il se conserve, eh bien le citron fait ça de lui-même et de l'intérieur. Après, c'est pas du vinaigre, évidemment, mais enfin, vous avez saisi l'idée. Bon, mais toujours est-il qu'à part dans Jackass, moi, j'ai jamais vu personne croquer dans un citron comme dans une pomme. Alors, qui bouffe du citron? Eh bien, certains oiseaux, quelques mammifères aussi, et puis, eh bien, surtout nous. Enfin, aujourd'hui, surtout nous. Parce que le citron que l'on connaît est le résultat de milliers d'années de sélection par les humains. On a d'abord adoré son jus, son parfum, son acidité, alors on l'a cultivé encore, et encore, et encore, et encore. Et c'est là que l'histoire est belle. Contrairement à la pomme de la semaine passée, celle qui nous faisait les yeux doux avec son sucre, le citron ne cherche pas vraiment à séduire tout le monde. Non, lui, il mise sur autre chose. Il se protège avec une bonne dose d'acide, et il attend le bon client. Alors, la prochaine fois qu'en goûtant un quartier de citron, vous ferez la petite tête là, rappelez-vous que le citron est surtout en train de vous dire « Désolé mon pote, c'est pas contre toi, je fais juste mon travail. » Bien, mais il y avait une question au début, non?
1: Pourquoi les girafes, elles ont un si long cou?
0: Oui, non, mais je l'ai dit, je ne sais pas.
1: Parce que leurs pieds sentent mauvais.

Il est... Ah, ouais, alors c'est-à-dire que là, je suis censé parler pour... Je peux. Donc oui, c'est le moment où je dis pas merci à Björk qui a voulu que je me taise, mais merci par contre à Florence Alazi pour la sélection musicale, même si c'est elle qui a choisi Björk qui voulait que je me taise. Merci à Stephen Baldwin pour la prestance technique inégalable. Merci mille fois à Fanny pour son accueil chez Hugo Reitzel. Et merci à vous qui peut-être avez apprécié cette émission qu'à titre personnel, moi j'aime bien. Umami, c'est fini pour aujourd'hui. À demain pour une nouvelle dose d'acide. De... Une microdose pour toi? Bon, allez, ça marche.

0: Midi. Sandra Viscardi.
1: Plus de 14% d'augmentation en un an. La maltraitance des enfants et des adolescents en hausse en Suisse l'an passé. 2380 cas pris en charge dans les cliniques pédiatriques du pays pour des cas de maltraitance présumée ou confirmée. Jamais depuis 2009 et le début de la statistique, il n'y avait eu autant de cas. 40% des victimes ont moins de 6 ans et 70% des cas, le harceleur est un membre de la famille. La maltraitance psychologique aussi en forte augmentation. C'est l'été, mais l'emploi n'en pâtit pas encore en Suisse. Le taux de chômage est repassé sous les 3% en juin, 2,9% exactement. Par secteur, c'est l'horlogerie qui connaît le plus fort taux devant l'hôtellerie-restauration. Et les cantons romands sont les plus pénalisés avec notamment Genève et ses 5% de chômeurs en tête. À Bienne, le virage ambulatoire est en bonne voie. Le centre hospitalier a lancé un projet pilote l'an dernier. Il vise à favoriser un maximum les opérations qui permettent aux patients de rentrer chez eux juste après. Une année après les débuts, Célia Berthollet, le bilan est bon, mais il y a encore du potentiel.
2: Près de 10% de traitements ambulatoires en plus en une année, ce sont les premiers chiffres de ce projet pilote qui se concentre sur la gynécologie, l'orthopédie et le domaine ORL. Aujourd'hui, un peu plus de la moitié des opérations sont réalisées en ambulatoire. Objectif, au bout de 3 ans, 80%. Selon le directeur du CHB, le centre hospitalier de Bienne, les compétences sont là. Il faut surtout instaurer un changement de paradigme. Si vous rentrez chez vous pour la convalescence, c'est à vous de gérer par exemple la prise de médicaments ou la pose du natel. Jusque-là, les promesses sont tenues, les patients sont satisfaits et surtout le CHB parvient à réaliser 1300 francs d'économie par cas. Rappelons qu'à l'heure actuelle, les opérations stationnaires restent plus rentables. Ce projet pilote repose donc sur un modèle financier qui implique aussi le canton de Berne et les assureurs afin de combler ce manque à gagner. Mais cette expérience est scrutée par tout le pays. Elle permettra d'avoir une base de données concrète en vue du changement de système tarifaire EFAS en 2028 qui misera justement sur l'ambulatoire.
1: Célia Berthollet en direct de Bienne. 15 à 20 millions de personnes dans les rues de Téhéran derrière le cortège des funérailles d'Ali Khamenei, le guide suprême de la révolution mort au premier jour de la guerre dans une frappe israélo-américaine il y a 4 mois. Avant cela, le cercueil a été exposé 2 jours à la grande Mosalla, un site religieux et politique de la capitale. Ils ont 3 mois pour rendre leur rapport. Le Conseil des droits de l'homme de l'ONU a mandaté des enquêteurs indépendants internationaux pour se pencher urgemment sur la situation à El Obeido au Soudan. Ce matin à Genève, il a condamné fermement les violences des forces de soutien rapide contre les civils. La commission d'enquête est nommée après l'alerte rouge lancée vendredi par le haut commissaire de l'ONU aux droits de l'homme, Volker Türk. En France, coup de théâtre dans l'une des affaires criminelles les plus marquantes de ces dernières années. Après avoir toujours clamé son innocence, Cédric Jubilard reconnaît désormais auprès de son avocat avoir tué son épouse Delphine, disparue sans laisser de trace fin 2020. Bonjour Benjamin Louis.
3: Bonjour Sandra Viscardi, bonjour à tous.
1: On vous retrouve à Paris, alors c'est un revirement aussi spectaculaire qu'inattendu.
3: Oui, un revirement qui intervient près de 6 ans après la disparition de Delphine Jubilard, cette infirmière de 33 ans qui avait disparu une nuit de décembre 2020 à Cagnac-les-Mines, dans le sud-ouest de la France. Cédric Jubilard reconnaît avoir tué son épouse dans un courrier manuscrit adressé à son avocat. Il y affirme aussi être en mesure d'indiquer où il a dissimulé le corps, la dépouille de Delphine Jubilard, qui n'a jamais été retrouvée. Son avocat a confirmé ses aveux ce matin, nos confrères de l'agence France Presse. Ils devront désormais être formalisés, ses aveux, devant la justice, qui pourrait ordonner de nouvelles investigations, qui pourrait repousser la tenue du procès en appel de Cédric Jubilard prévu dans 2 mois. En première instance, l'an dernier, Cédric Jubilard avait été condamné à 30 ans de réclusion criminelle malgré l'absence du corps de son épouse.
1: Merci Benjamin Louis. Et le ministre français de l'Intérieur attendu dans les Pyrénées-Orientales cet après-midi, Laurent Nunez rendra visite aux 700 pompiers qui luttent contre un incendie hors de contrôle et aux 10 000 personnes évacuées. 4600 hectares déjà réduits en cendres et l'arrivée de la troisième étape du Tour de France aujourd'hui à 70 km de ces feux. Elle se fera sans public. La préfecture a interdit aux spectateurs le secteur pour libérer les routes pour les secouristes. Éliminer les PFAS de l'environnement, le coût est énorme pour une efficacité extrêmement réduite. C'est ce que nous apprend une étude publiée aujourd'hui dans la la revue Environmental Science. Et pourtant, il est nécessaire de trouver une stratégie pour faire face à ces substances chimiques parce qu'elles s'accumulent dans la nature et dans nos organismes, Cléa Favre.
2: Les PFAS sont partout. C'est le résultat d'une utilisation généralisée dans l'industrie et la fabrication d'objets de grande consommation, souvent dans le but de rendre ces produits imperméables ou anti-adhésifs. Or, s'en débarrasser nécessite des investissements colossaux et malgré les efforts de dépollution les plus ambitieux, on ne viendrait à bout que de 2% des émissions actuelles en Europe, conclut l'étude. Il faudrait 92 milliards de francs par an pour le traitement des PFAS émergents, comme l'acide trifluoroacétique qui provient notamment des climatisations et des pompes à chaleur. C'est 50 fois plus que pour les PFAS historiques, désormais strictement réglementés en Europe. Pourquoi de tels montants ? Parce que cette pollution est extrêmement diffuse. La contamination atteint les sols, les forêts, les eaux, les chaînes alimentaires, notre sang. La faute aussi à la quantité que nous produisons.
1: Cléa Favre de notre rubrique économique. L'ancien président de la FIFA, Sepp Blatter, s'étonne à son tour de la suspension par l'instance du carton rouge infligé à l'américaine Fallerin Balogun après un coup de fil de Donald Trump à Gianni Infantino. Sur X, le Valaisan écrit « Les cartons rouges ne sont pas annulés par des appels téléphoniques politiques. Ils sont annulés par les règles, des preuves et des organismes indépendants. » Vous reprendrez bien une louche de soleil sur fond de canicule prochaine. 31 degrés cet après-midi avec des cumulus sur les reliefs. Et pour la suite, il fera chaque jour un peu plus chaud.
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1: On ne sait pas trop qui possédera le Groenland à la fin de l'année.
2: Alors ?
1: Mais on sait qui l'a découvert. Eric le Rouge, aka le mec qui voyait la vie en vert.
3: Très loin vers le nord. Il est une terre hostile, où les nuits durent plusieurs lunes, où les hivers sont rudes.
1: Cette terre hostile, je vous le donne en mille parce que j'ai pas de petite coupure. C'est la Norvège, le pays des Vikings.
4: Vikings.
1: C'est là, vers 950, que vient au monde Erik Thorvaldsson, fils de Thorvald Asvaldsson, fils de Asvald Ulfsson, fils de Ulf Storirsson, le fils de Thorir Black Olsson.
5: Fils de pute.
1: J'espère que vous avez bien tout noté parce que je le répéterai pas deux fois.
6: Mais c'est vers la caissière.
1: Le père d'Erik Thorvald est un homme sanguin, avec une hache trop souvent dans sa main. C'est ainsi que, suite à une sombre histoire de meurtre, il se retrouve banni de Norvège avec sa famille.
7: Allez, dégage.
1: Il affrète un Knorr, un navire en forme de cube de bouillon, et met le cap sur l'Islande. Ah non, ça c'est pas l'Islande, hein, c'est l'Espagne. Voilà, merci. À cette époque, au Xe siècle, la colonie viking est déjà bien implantée en Islande, ce qui signifie que les meilleures terres sont déjà prises.
8: On ne peut pas s'en occuper !
1: En conséquence, Erik et sa famille sont obligés de se rabattre sur la côte nord-ouest de l'Islande, là où le sol est peu fertile.
9: Je vous l'affirme, c'est pas terrible, c'est nul, archi nul.
1: Ils mènent une vie dure dans le pays d'Arnaldur, et Erik grandit au milieu d'une nature sauvage, souvent hostile.
9: Aïe !
1: Mais il devient un homme fort, courageux, au tempérament de feu.
10: Un homme sage et fort.
1: Comme la couleur de ses cheveux. Car si Erik est surnommé Erik le Rouge, c'est parce qu'il arbore une tignasse rousse, pas parce qu'il est communiste. Hein. Que ce soit clair.
11: Est-ce que c'est clair ?
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0: Bonjour la 3, c'est Blaise Bersinger. Cette petite note audio parce que je suis dans un supermarché et j'aimerais juste acheter une barre de chocolat et je trouve que des paquets de 5. Puis je veux pas...
1: Non mais c'est l'enfer, je suis d'accord.
0: Ouais, pas facile de trouver ce qu'on veut, hein.
1: Non, c'est au-delà de ça, c'est juste du méga foutage de gueule en fait.
0: Ouais, ça dépend alors.
1: Moi ce que je cherche, hein,
0: ouais,
1: c'est un paquet de mouchoirs.
0: Ouais.
1: J'ai le rhume.
0: Ouais.
1: Des mouchoirs à la maison, j'en ai plein.
0: Ouais.
1: Pour essuyer des trucs, pour moucher, pour me poncer la quille.
0: Ouais.
1: Bon, mais j'ai oublié d'en prendre un en partant ce matin.
0: Ah.
1: J'aimerais juste acheter un paquet de mouchoirs.
0: Ouais.
1: Y a pas.
0: Non, c'est vrai qu'il y a pas.
1: Y a que des paquets, 10 paquets.
0: Ouais.
1: Ou des boîtes de mouchoirs.
0: Oui.
1: Mais c'est pas pratique d'avoir une boîte de mouchoirs.
0: Bah, si vous avez pas un gros sac pour la transporter, non.
1: J'ai pas un gros sac.
0: M'engueulez pas, hein.
1: Je vous engueule pas.
0: J'étais pas sûr.
1: Moi non plus.
0: D'accord. Si vous voulez, on achète plusieurs paquets de mouchoirs, puis on se les répartit. Comme ça équilibre un peu. Puis on achète plusieurs barres chocolatées, puis on se les répartit. Comme ça équilibre un peu. Vous en dites quoi?
1: Bonne journée, au revoir.
0: Je trouve que notre société va bien, en tout cas.
2: C'était le vocal de Blaise, dont la vie est quand même immensément zinzin.
3: On dit pas zinzine.
1: Alors moi, je dis pas zinzine, non.

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1: Hier, eh bien, je vous ai présenté Pando. Pando est à notre connaissance le plus gros organisme de tous les temps ayant vécu sur notre planète. 6000 tonnes de vie, avouez que ça fait beaucoup. Pando vit dans l'Utah, aux États-Unis. Et c'est un arbre. Un peuplier qui, durant toute sa vie, s'est cloné pour survivre. Il en est actuellement à 47 000 exemplaires, tous reliés par un seul gigantesque réseau de racines. Le patrimoine génétique est strictement le même d'un peuplier à l'autre. Les 47 000 arbres ne forment donc qu'un seul et unique individu. Impressionnant. La longévité de Pando est impressionnante. Il a au moins 10 000 ans, très probablement beaucoup plus. Mais Pando est maintenant en danger. Et la faute est à mettre sur une espèce très particulière de grand singe que l'on appelle Homo sapiens. Soit les humains, soit vous, Virginie Gerhardt. Et un peu moi aussi. Les humains ont en effet profondément modifié les écosystèmes qu'ils ont colonisés en masse. Dans le cas qui nous intéresse, il s'agit des loups et des cougars qui ont progressivement quitté la région où se trouve Pando. Et le problème, c'est que les cerfs et autres wapitis se sont alors retrouvés sans grands prédateurs, humains compris, puisqu'il est interdit de les chasser dans cette région. Alors oui, bien sûr, s'échouent les cerfs et les wapitis, mais ça pine pas mal, donc ça se reproduit beaucoup, et après il faut bien que tout ce petit monde se nourrisse. Or, il se trouve que les petites pousses de peupliers, eh bien, c'est délicieux. À peine Pando pointe-t-il une nouvelle pousse, que les cervidés la rasent en un grand coup de dent. Et c'est là tout le problème de la reproduction clonale. Les 47 000 arbres actuels, forts de leurs 25 mètres de haut, eh bien, ils sont à l'abri de se faire manger. Ils sont bien assez gros. Mais un jour, et ça c'est normal, ils vont mourir. Et si aucune pousse n'est arrivée à maturité pour faire perdurer l'organisme, Pando va disparaître. Elle ne pourra pas survivre uniquement sous forme de racines. C.J. Pando, repose en paix. Pando était très très lourd, mais pas autant que nous.

Vous étiez pas là la première fois? Voici la réplique. 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

0: Scott de Laura Chénia.
1: Ainhoa, Adrien,
2: oui.
1: C'est lundi, vous savez ce que ça veut dire?
2: Non.
1: Que c'est nul! Ah, le lundi, c'est nul! On déteste! C'est

0: Alors glisse un, t'es belle. Alors qu'on sait qu'on a encore des croûtes aux yeux dignes des pyramides de Zaigne. Mais on s'en fout, car un instant tu seras Hugh Grant pour que je puisse me sentir Julia Roberts. On veut du romantisme, bordel. De la, comment dire, romantique, merde. Bon, ça va, vous deux?
1: Ouais, écoute.
0: Alors, hier, moi, je suis allée au cinéma voir la dernière comédie romantique qu'on nous a annoncée, The Drama, avec Zendaya et Robert Pattinson. Et c'est quand même pas très romantique, hein, pour une comédie romantique. Et ça m'agace, parce que c'est pas la première fois qu'ils nous font le coup, là. Déjà avec The Materialist, comédie romantique, mon boule, oui, hein. Le mariage qui est juste un contrat pour capitaliser. Et Hurlevent, alors là, ils nous ont fait un porno version Instagram, franchement. Vous savez, quand vous avez commandé une gaufre au Nutella et qu'on vous sert une gaufre avec une sauce chocolat industrielle Nestlé dessus, c'est le même effet. Tu pars pour une journée à Europa Park et tu te retrouves à la place de jeu du Rigi à Delémont. Non, des copeaux et trois balançoires, c'est pas le Silver Star, ok? Vous savez ce qu'on devrait faire à ces réalisateuristes qui nous promettent des comédies romantiques qui n'en sont pas? Leur promettre un steak tartare, et quand ils attendent un bon steak frites avec une montagne de sauce tartare, ben bam, ils se retrouvent avec un tas de viande crue au capre. Ah oui, là c'est le moment de sortir les chiffres. C'est ça, c'est le nouveau langage pour être entendu, le langage des chiffres. Alors, selon le magazine The Atlantic, en 2000, un tiers de la production globale était des films romantiques, alors que depuis 2024, on est à moins de 10%. Donc c'est un fait, les comédies romantiques disparaissent du paysage cinématographique, et moi, ça me secoue. J'ai l'impression d'avoir fait Paris-Roubaix, là, ça me gangsbuck le coccyx, quoi. Donc, non, mais en fait, l'amour n'intéresse plus la culture, c'est ça? Elle préfère l'effondrement de notre société, les crises personnelles, le deuil et les bagnoles. Et si ça continue, moi, ma fleur bleue, elle va faire une butinerie, d'accord? Et le pire pour celles et ceux qui aiment l'amour, c'est qu'il ne nous reste plus que la chie des Bridgerton pour emballer nos ailerons motiques. Des beaux gosses rasés de près, comme nos darons, en col en perruque, qui accourent en calèche pour trouver au bal l'âme sœur à marier en dansant sur un quatuor à cordes qui fait des reprises de Wrecking Ball de Miley Cyrus. Netflix ne nous respecte pas. Et encore moins l'amour. Mais moi, je veux coup de foudre à Place Purie. Call me by your surnom jurassien. 4 packs et une votation. Enfin, je sais pas, mais... Car avec cette absence d'amour au cinéma, comment voulez-vous qu'on inspire la société à l'amour, à investir dans l'amour, y consacrer du temps? J'aime et je défends une idée du philosophe français André Gorz qui rappelle qu'aimer, c'est être présent à l'autre. Pas juste regarder dans la même direction de l'écran de Netflix. Être présent à l'autre. Et la présence, c'est un acte politique, car c'est lutter contre la dispersion et ainsi contre la vitesse du monde. Voici pourquoi, puisqu'il nous inspire, le cinéma doit à ce monde des comédies romantiques. Le cinéma manque d'amour. Heureusement, il reste la vraie vie. Bonne semaine.
2: Repérage.

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1: Aujourd'hui, Matt Damon. Né le 8 octobre 1970 à Cambridge, dans le Massachusetts, Matt Damon est un acteur américain connu pour ses rôles clés dans des blockbusters tels que Jason Bourne, Will Hunting ou encore Camping Paradis 9.
2: Alors, on n'attend pas Patrick ?
1: Ambitieux, Matt Damon a travaillé d'arrache-pied pour atteindre ce statut de star hollywoodienne. En effet, dans toute sa carrière, il n'a jamais cédé aux sirènes de la vie nocturne. Et encore aujourd'hui, il se lève tôt, Matt.
3: Ouais, moi aussi, je les mange jamais dans la salade.
1: Fils de Louis Cipher, un homme ayant vendu son âme, et de Compromat, un groupe électro-français, Matt Damon passe une enfance heureuse dans les rues de Boston. Très attiré par la religion et un peu voyeur sur les bords, il passe toutes ses après-midi, jumelles à la main, à observer les bonnes sœurs parader dans leur tenue modeste. Peu de gens le savent, mais dès qu'il a un peu de temps libre, Matt Damon mate des nonnes. Mais dès l'adolescence, Matt se prend de passion pour le cinéma. Entreprenant, il écrit le scénario de Will Hunting avec Ben Affleck et en confie la réalisation à Gus Van Sant. Une responsabilité que le directeur regrette aujourd'hui en raison des colères de Damon. En fait, si on lui pose la question, ce film, il ne l'aurait pas fait s'il avait su, Gus.
4: On se paye un instant privilégié entre mecs.
1: Aujourd'hui, Matt Damon est une star, notamment grâce à ses performances hallucinantes dans la saga Jason Bourne. Une saga lucrative qui se conclura l'an prochain avec la sortie de l'ultime volet intitulé Bourne to be Alive, un film d'espionnage disco dans lequel Damon danse pour annihiler ses ennemis. Petit fun fact avant de se quitter, depuis qu'il a son permis, il aime les autos, Matt.

0: 13h. Pierre-Étienne Joie.
1: Le Hamas dissout ses instances dirigeantes à Gaza. Le mouvement islamiste palestinien l'a annoncé tout à l'heure après presque 20 ans de pouvoir. Le Hamas ouvre ainsi la voie à un comité technocratique chargé d'administrer le territoire. Le Comité national pour l'administration de Gaza va donc être mis en place. Il a été créé par le Conseil de paix mis en place par le président américain lors des négociations qui ont entraîné le cessez-le-feu entre Israël et le Hamas en octobre 2025. Une marée humaine est descendue ce lundi dans les rues de Téhéran pour saluer le cortège funèbre de l'ancien guide suprême Ali Khamenei au troisième jour d'obsèques nationales. Les autorités disent attendre 15 à 20 millions de personnes au total. Après 40 jours de bombardements israélo-américains dans lesquels l'ayatollah a péri le 28 février, la République islamique a appelé les Iraniens à participer en masse à ses funérailles pour défier ses ennemis jurés. L'ancien président de la FIFA, Sepp Blatter, s'est à son tour étonné de la suspension par la Fédération du carton rouge infligé à l'Américain Balogun après un coup de fil de Donald Trump à Gianni Infantino. Les cartons rouges ne sont pas annulés par des appels téléphoniques politiques, ils sont annulés par des règles, des preuves, des organismes indépendants, a estimé le Valaisan de 90 ans. Si un président des États-Unis intervient auprès du président de la FIFA et qu'un joueur est soudainement blanchi avant un match à élimination directe de la Coupe du Monde, la question est inévitable. Quo vadis, FIFA a poursuivi l'ex-patron du foot mondial. Quant à l'UEFA, elle estime que la FIFA a franchi une ligne rouge. L'instance du football européen dénonce une décision inédite, incompréhensible et injustifiable. 5 personnes ont été mises en examen pour vol en bande organisée et séquestration après leur interpellation en France pour le violent cambriolage subi par Alain Prost. C'était le mois dernier à son domicile en Suisse. Il s'agit de 3 majeurs âgés entre 22 ans et 21 ans et 2 mineurs âgés de 17 et 16 ans. Le quadruple champion du monde de Formule 1, un Français de 71 ans, avait été légèrement blessé lors de ce cambriolage à Nyon. Cela s'est passé le 19 mai. Les auteurs avaient emporté le contenu du coffre-fort, notamment des montre de luxe. Toujours pas de répit sur le front de l'incendie qui ravage les Pyrénées-Orientales. 700 pompiers luttent toujours contre le sinistre qui a réduit en cendres 4600 hectares. 10 000 habitants de plusieurs villages ont été évacués. Le ministre de l'Intérieur, Laurent Nunez, se rendra sur place en fin d'après-midi. La préfecture a interdit au public d'assister à la portion sur sol français de la troisième étape du Tour de France qui doit arriver à l'Es-Angle, à 70 km des feux. Les coureurs et véhicules indispensables à l'organisation circuleront sur la portion française. Et le répit aura donc été de courte durée. Le mercure grimpe à nouveau dans le pays, en France, avec 16 départements en vigilance orange canicule et jusqu'à 40 degrés attendus localement. Un épisode voué à s'étendre, et ceci quelques jours seulement après une vague de chaleur historique. Et la météo en Suisse tend bien ensoleillée cet après-midi avec quelques voiles nuageux et des petits cumulus en montagne, 29 à 32 degrés, avec un vent de nord-ouest modéré sur le plateau, tendance à la bise sur l'ouest lémanique. De demain mardi à samedi, bien ensoleillé et chaud, risque d'orage en augmentation en fin de semaine, 15 à 20 degrés le matin en pleine, 32 à 35 au plus fort de la journée.
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0: 14h.
1: Pierre-Étienne Joie.
2: Des bombardements russes en Ukraine ont fait au moins 14 morts dans la région de Kiev à la veille d'un sommet de l'OTAN à Ankara. Le président ukrainien Volodymyr Zelensky doit y rencontrer son homologue américain Donald Trump avec l'espoir de relancer des efforts de paix au point mort. Ceci plus de 4 ans après le déclenchement de l'invasion russe. 23 morts lors d'une mutinerie dans une prison au Sri Lanka. Au moins 19 détenus et 4 agents pénitentiaires ont été tués lors de violents affrontements survenus hier soir dans une prison de la banlieue de la capitale sri-lankaise Colombo. Une centaine d'autres détenus ont été hospitalisés à l'issue de ces violences. Les prisons du Sri Lanka accueillent plus de 40 000 détenus, soit près de 4 fois leur capacité d'accueil. Dans une lettre à son avocat, Cédric Jubilard a avoué avoir tué sa femme, Delphine, en décembre 2020 dans le Tarn, en France. C'est la première fois que l'homme qui a écopé de 30 ans de réclusion sur la base des indices recueillis par la police avoue. La famille de l'infirmière de 30 ans espère qu'il indiquera où se trouve le corps qui n'a jamais été retrouvé. Un procès en appel est prévu le 21 septembre. Plus de 14% d'augmentation en un an. La maltraitance des enfants et des adolescents est en hausse en Suisse. L'an passé, 2380 cas pris en charge dans les cliniques pédiatriques du pays pour des cas de maltraitance présumée ou confirmée. Jamais depuis 2009 et le début de la statistique, il y avait eu autant de cas. 40% des victimes ont moins de 6 ans. Dans 70% des cas, le harceleur est un membre de la famille. La maltraitance psychologique est en forte augmentation. Le secrétaire général de l'ONU veut un pacte pour une IA sûre pour les enfants. Antonio Guterres a ouvert ce lundi à Genève le premier dialogue mondial sur la gouvernance de cette technologie. Selon le secrétaire général de l'ONU, aucune entreprise ne devrait déployer un système d'intelligence artificielle accessible aux jeunes sans avoir testé la sécurité et sans surveillance indépendante. En cas de signe de détresse, le système devrait s'interrompre et connecter les enfants à un soutien humain réel. Et la gouvernance de l'IA doit mettre l'être humain au centre. Au nom d'une quarantaine de pays, le conseiller fédéral Albert Rushdie a affirmé à Genève ce principe. Il a annoncé que le sommet mondial de 2027, prévu à Genève, aura lieu les 21 et 22 juin. La participation de tous à l'intelligence artificielle, y compris les pays en développement, sera l'une des questions sur lesquelles la Suisse veut insister lors du sommet. La Suisse qui souhaite rouvrir son bureau en Corée du Nord, fermé il y a plus de 6 ans. Cette réouverture permanente devrait avoir lieu dans le courant de l'année. Le bureau de la Direction du Développement et de la Coopération, la DDC, à Pyongyang, ouvert en 1997, avait été fermé en mars 2020 en raison du Covid. La mise en place de barrières olfactives pour repousser le loup est à l'étude. L'université de Neuchâtel s'est intéressée à la communication urinaire entre canidés et aux réactions d'une meute face au marquage d'un intrus. Les marques urinaires qu'un loup dépose le long de son territoire sont autant d'informations qu'il transmet sur son identité, son statut social, sa condition reproductive. Or, ce mode de communication, pourtant fondamental chez les canidés, reste très peu étudié scientifiquement, a indiqué l'équipe scientifique. La météo, ça le soleil et chaleur. À nouveau au programme météo, 31 degrés cet après-midi. Pour la suite, il fera chaque jour un peu plus chaud, en tout cas jusqu'en fin de semaine, jusqu'à 35 degrés.
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1: Pierre-Étienne Joie.
2: La Suisse s'apprête à connaître une nouvelle vague de chaleur. Celle-ci a déjà commencé dans le sud. Dès demain mardi, elle touchera le nord et l'ouest du pays, avec des températures pouvant atteindre 35 degrés, a annoncé Météo Suisse, soit dans la région baloise, dans les cantons de Genève et Vaud, et dans la région des Trois Lacs. Les orages éventuels entre vendredi et dimanche ne devraient atténuer la chaleur que temporairement. Le ministre français de l'Intérieur est attendu dans les Pyrénées-Orientales cet après-midi. Laurent Nunez rendra visite aux 700 pompiers qui luttent contre un incendie hors de contrôle et aux 10 000 personnes évacuées, 4 600 hectares réduits en cendres et l'arrivée de la troisième étape du Tour de France aujourd'hui à 70 km de ces feux se fera sans public. La préfecture leur interdit le secteur pour libérer les routes pour les secouristes. 15 à 20 millions de personnes dans les rues de Téhéran. Dernière, le cortège des funérailles d'Ali Khamenei, le guide suprême de la révolution, mort au premier jour de la guerre dans une frappe israélo-américaine il y a 4 mois. Avant cela, le cercueil a été exposé 2 jours à la Grande Mossala, un site religieux et politique de la capitale. Le Conseil des droits de l'homme de l'ONU a mandaté les enquêteurs indépendants internationaux pour se pencher urgemment sur la situation à El Obeid, au Soudan. Ce matin à Genève, il a condamné fermement les violences des forces de soutien rapide contre les civils. Un rapport d'enquête est attendu d'ici 3 mois. La commission d'enquête est nommée après l'alerte rouge lancée vendredi par le haut commissaire de l'ONU aux droits de l'homme, Volker Türk. Le taux de chômage en Suisse est passé en juin sous la barre des 3% pour la première fois de l'année, diminuant légèrement de 0,1 point de pourcentage par rapport à mai pour s'établir à 2,9%. À l'exception de Fribourg, les cantons romands restent toutefois au-dessus de cette moyenne. Par rapport au mois précédent, le nombre de chômeurs a donc diminué de 1,8% pour atteindre 137 751 sans emploi inscrits. Le chômage affecte davantage la Suisse romande que la Suisse alémanique. Genève arrive en tête avec un taux de 5%, suivi de Vaud, Neuchâtel, le Jura et le Valais. Fribourg ferme la marche avec 2,5%. Le centre hospitalier de Bienne a enregistré un déficit de 700 000 francs en 2025. Cela représente toutefois une amélioration par rapport à la perte de 1,8 million de 2024. L'institution veut continuer de développer l'ambulatoire et le recours aux soins intégrés. Le Valais lance un appel à la vigilance au sujet du scarabée japonais. L'insecte originaire d'Asie est présent dans le Chablais et le Haut-Valais. Ce scarabée peut voyager en tant que passager clandestin sur de longues distances dans les voitures ou les trains. Afin de contenir la propagation du nuisible, les voyageurs en provenance de zones à risque, comme le Simplon, le Tessin et le nord de l'Italie, sont appelés à inspecter leurs bagages et véhicules pour y déceler la présence éventuelle de cet insecte. Il convient de le capturer et d'appeler le service valaisan de l'agriculture. La météo avec un temps bien ensoleillé, quelques voiles nuageux, de petits cumulus en montagne, jusqu'à 32 degrés avec un vent de nord-ouest modéré sur le plateau, tendance à la bise sur l'ouest lémanique. Pour demain, soleil et chaleur encore avec dès demain une canicule de degré 3 sur le plateau de Genève à Bâle, dès mardi. Donc demain, le risque d'orage sera en augmentation en fin de semaine, température en pleine 15 à 20 degrés à l'aube, 32 à 35 pour demain après-midi.
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0: Pierre-Étienne Joie.
1: Le Hamas dissout ses instances dirigeantes à Gaza. Le mouvement islamiste palestinien l'a annoncé après presque 20 ans de pouvoir. Le Hamas ouvre ainsi la voie à un comité technocratique chargé d'administrer le territoire. Le comité national pour l'administration de Gaza va donc être mis en place. Il a été créé par le Conseil de paix, mis en place par Donald Trump lors des négociations qui ont entraîné le cessez-le-feu entre Israël et le Hamas en octobre 2025. En France, coup de théâtre dans l'une des affaires criminelles les plus marquantes de ces dernières années. Après avoir toujours clamé son innocence, Cédric Jubilard reconnaît désormais auprès de son avocat avoir tué son épouse Delphine, disparue sans laisser de traces fin 2020. Cette infirmière de 33 ans s'était volatilisée une nuit de décembre 2020 dans le sud-ouest de la France. Cédric Jubilard reconnaît donc avoir tué son épouse. Il affirme également pouvoir indiquer où il a dissimulé son corps. En première instance, dernier, Cédric Jubilard avait été condamné à 30 ans de réclusion criminelle. Les pompiers livrent toujours une lutte acharnée contre des incendies en France où l'Union européenne a déployé 4 bombardiers d'eau. Les soldats du feu s'activent aussi en Espagne, au Portugal voisin, où les flammes ont dévasté des milliers d'hectares. En France, l'incendie qui s'est déclaré samedi soir dans le sud du pays a déjà parcouru 4600 hectares et entraîné l'évacuation de 10 000 personnes tout en perturbant le Tour de France. Les polices de 59 pays sur 4 continents ont démantelé des réseaux de traite des êtres humains, a annoncé Interpol, qui coordonnait l'opération. Plus de 1000 personnes en 5 jours ont été arrêtées. Au total, 2070 victimes ont été identifiées, dont 10% sont des mineurs des Amériques du Nord, Centrale et du Sud. Des personnes mineures contraintes à la prostitution ou des adultes envoyés sur d'autres continents pour du travail, de la mendicité et des activités criminelles forcées. La traite des êtres humains demeure l'une des formes de criminalité organisée les plus lucratives et les plus répandues dans le monde, rappelle Interpol. 4 arrondissements frontaliers allemands s'opposent au projet d'extension de 2 pistes de l'aéroport de Zurich. Ils craignent une augmentation des nuisances sonores. Ils ont donc déposé un nouveau recours auprès de l'Office fédéral de l'aviation civile, l'OFAC. Les Landkreise des Waldshut, Le Rach, Constance et Forêt-Noire-Baar contestent les demandes d'approbation des plans pour l'allongement des pistes 28 et 32. La procédure d'approbation est actuellement en cours à Berne. Le télescope Euclide découvre les plus anciens quasars de l'univers. Ces 31 quasars sont apparus alors que l'univers n'était vieux que de 670 millions d'années, soit 5% de son âge actuel pour les plus anciens d'entre eux. Les quasars, ces objets extrêmement lointains et extrêmement brillants, ont été découverts par le télescope spatial Euclide de l'Agence spatiale européenne, l'ESA. Les quasars représentent une brève phase de la vie d'une galaxie durant laquelle de gigantesques quantités de matière sont avalées par un trou noir supermassif, dégageant d'énormes quantités d'énergie. La météo sur Terre, temps bien ensoleillé cet après-midi avec quelques voiles nuageux, de petits cumulus en montagne, 29 à 32 degrés. Demain, mardi et samedi, jusqu'à samedi, bien ensoleillé et chaud, risque d'orage en augmentation en fin de semaine, 15 à 20 le matin en pleine, 32 à 35 au plus fort de la journée.
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2: une centaine de personnes ont perdu la vue, vie. 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
6: C'est au fond d'un couloir dans le nouveau bâtiment du 2M2C que nous diffusons ce Couleur 3 en tour en direct du Montreux Jazz Festival. Nous, c'est mon vieil acolyte Franck Mater et qui est Roger.
7: Bonjour.
6: Julien Carrère à la technique, Florence Alazi à la prog. Quatrième jour de ce festival avec un joli programme en ce qui nous concerne, puisque d'ici quelques instants on aura en interview Ascendant Vierge, le duo belge-français de Gabber Pop formé de Mathilde Fernandez et Paul Séoul qui se sont produits hier soir. Dans l'heure suivante, ce sera Emlot Springs, chanteuse synth-pop qui viendra dans nos studios en live avant son concert au Strave ce soir, suivi de Aaron, petit génie américain jazz-pop qui lui sera également présent ce soir, mais au Memphis, en festival off. Et en dernière heure, on aura Anouche Abrar, le photographe qui rend tout le monde beau en capturant des moments exceptionnels et qui, pour les 60 ans de cette édition, a publié un livre avec les plus belles photos faites ces dernières années qui s'appelle Elegance of Time. Bonjour à toutes et tous, on est ensemble jusqu'à 19h, les copains.

0: Illegal, c'était Pink Panthéress sur Couleur 3 en direct du Montreux Jazz dans notre petit studio avec mon bon Jiggy Jones qui est avec nous. Pink Panthéress qui se produit donc ce soir à l'Auditorium Stravinsky, donc la plus grande salle pour cet artiste pop issu quand même, il faut le dire, de TikTok. Hein,
1: tout
0: voilà.
1: À fait.
0: Elle fait des morceaux très courts comme ça pour la jeunesse, mais hop, c'est direct l'Auditorium Stravinsky. À mon avis, il y a beaucoup de monde qui va venir. Hein.
2: Bah comme quoi, TikTok, ça ouvre des portes.
0: Voilà, exactement. TikTok, c'est un peu le truc commun de beaucoup d'artistes. Ce soir, comme Hemlock Springs, qui va venir nous voir tout à l'heure, qui s'est fait connaître en postant ses morceaux sur SoundCloud.
2: Mais c'est
0: TikTok.
2: Le nouveau passage, Franck. Tu sais que tu dois faire ça maintenant avec ton groupe.
0: Eh ouais. Non, rien à foutre. Nous, on fait les trucs à l'ancienne. Voilà, on en parlera peut-être avec elle. On n'en parlera pas avec Pink Panthéress, puisqu'on a, on n'a pas l'interview de Pink Panthéress. Par contre, on a un live de Ray.
2: Oui.
0: Le live auquel tu as participé l'autre jour, pas sur scène. Hein.
2: Non, j'avais aucune raison d'y être. En revanche, j'étais dans le public et effectivement, c'était un concert assez exceptionnel parce que elle avait carte blanche pour faire ce concert et c'était très beau, très jazzy. On a eu droit à des invités. Mark Ronson est venu à un moment donné jouer de la guitare pour Uptown Funk et c'était magnifique. Et ensuite, évidemment, elle a invité Alicia Keys et là, c'était l'euphorie générale.
0: Ah, tu m'étonnes, quoi.
2: Mais surtout, vraiment très très beau. Et il faut quand même dire que cette salle de Strav, lorsque le son est bon, ça donne vraiment bien.
0: D'ailleurs, à ce sujet, tout l'extérieur a changé ici. Ils ont donné de la peinture et tout ça. Oui. Mais l'Auditorium Stravinsky n'a pas changé du tout.
2: Non, c'est le même.
0: Toujours la même chose.
2: Alors là, en l'occurrence, la configuration de la salle était différente puisque où il y a la scène, normalement, il y avait des gradins. Et puis la scène était au milieu et c'était une scène tournante, histoire que tout le monde puisse les voir.
0: Voilà,
2: donc c'est assez magnifique.
0: Ils ont voulu faire ça comme Metallica, en fait, maintenant, les scènes au milieu. Voilà. Ray s'est inspiré de Metallica.
2: C'était une réussite.
0: On va vous passer des extraits de ce concert. Si vous n'avez pas le temps de nous écouter, vous pouvez aller sur le Play RTS puisque le concert en entier est dispo sur le Play RTS. Et en attendant, on écoute Reuben James sur Couleur 3. Ça s'appelle Home Thing.

0: Olivia Rodrigo, à l'instant, jeune chanteuse américaine qui vient de sortir son album, duquel est tiré ce titre, Own Thing.
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2: La première interview de ce Couleur 3 on tour, c'est notre collègue Béatrice Venturini de l'émission Pop Music sur la première qui s'en est chargée. Béatrice qui a rencontré hier le duo Ascendant Vierge. Ascendant Vierge, une entité qui mélange techno, pop, gabber, rock et chant lyrique. D'ailleurs, est-ce que c'est une bonne définition, rock, gabber et chant lyrique pour qualifier Ascendant Vierge ?
3: Alors en fait, le chant lyrique, c'est une partie... moi j'ai appris à chanter en utilisant des techniques du chant lyrique en les empruntant. Après, j'ai développé un chant qui passe un peu par différents styles, avec des choses plus rock, plus scandées, plus petites, plus pop et lyrique également. Mais, donc c'est vrai que les gens retiennent, parce que c'est ce qui est peut-être le plus surprenant, notamment avec l'accompagnement musical.
4: Oui.
3: C'est deux extrêmes, deux choses qui ne seraient peut-être pas censées se rencontrer, qui se sont déjà rencontrées, je pense, dans l'histoire de la musique contemporaine, hein, évidemment, mais que nous, on a un petit peu remis à jour, voilà, il y a quelques années, quand on s'est rencontrés.
5: Et Paul ?
6: Non, mais Mathilde a bien expliqué, ouais, notre musique, c'est facile à expliquer quand on parle aussi de nous deux, donc... Il y a Mathilde et sa manière de chanter, ses textes. Et de l'autre côté, il y a moi qui viens plus d'un univers du club, de la techno, de la hard music, du hardcore, du gabber. Mais après, nous, dans notre musique, on fait des chansons. Il y a plein d'autres influences dans notre musique. Mais ça, pour décrire, c'est de la chanson en français avec une voix très caractéristique et des prods qui vont chercher dans la techno, l'art techno, le hardcore, la trance.
5: Quelque chose que je ressens très fort dans votre musique, c'est le contraste entre un rythme qui est ultra rapide, très dur, souvent nommé hardcore techno ou maybe cyberpop ou GABA. Et ta voix, votre voix, Mathilde, sublime. Certainement, j'entends le côté lyrique, très émotionnel, très profond. Je peux imaginer que ce contraste est souvent mentionné quand on parle de vous. Comment vous vivez ce contraste ? Est-ce qu'il fait... C'est la clé de lecture
6: ouais,
5: pour comprendre.
6: Je pense que c'est des choses qu'on ressent même dans des morceaux de musique électrique. Les techno, il y a souvent ce côté... De monter en tension, de quelque chose qui part, qui s'arrête, et je pense qu'il y a ce côté, on se fait des passes aussi dans notre musique, parce qu'il y a des... Enfin ça, on en a beaucoup parlé, même d'un point de vue sonique,
3: ouais.
6: De laisser la place à la voix, à des moments, ou au rythme à d'autres, et ça influe l'écriture et la construction des morceaux. Ouais.
3: C'est ça, maintenant, je pense que, en tout cas, dans la façon dont on s'est rencontrés musicalement, je pense que moi j'ai perçu en écoutant la musique de Paul avant Ascendant Vierge déjà un langage commun qui était des tonalités, des mélodies, une émotion, et il y a une part aussi mélancolique, très émotionnelle dans la musique de Paul malgré le fait qu'il y ait des sonorités plus lourdes, plus dures, et donc en fait immédiatement, moi, je me suis fondue là-dedans. Et c'est vrai que quand on travaille ensemble, on ne voit pas les choses comme ça.
6: Oui, c'est ça. On n'en a jamais parlé de ce contraste parce qu'il est là, de fait.
3: C'est là, mais je pense qu'on est surtout sur un langage commun, pour moi. Et que c'est ça. Ça s'exprime comme ça.
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0: commencez le processus créatif entre vous? Comment ça se déroule?
1: Alors, ça fait beaucoup rire les gens parce qu'on a eu beau habiter dans la même ville, dans des appartements quasi voisins. Nous avons beaucoup de mal à travailler dans la même pièce.
0: Donc, c'est chacun de son propre côté.
1: Oui, parce que ça a commencé comme ça. Paul et moi n'habitons pas la même ville. On a habité pendant un temps à Bruxelles, tous les deux, autour des années 2020. Mais au tout début, Paul habitait à Paris, moi à Bruxelles. Et on s'envoyait nos musiques. Le rituel, c'est genre généralement dans la nuit. J'envoie un mail à Paul en lui disant « Voilà, j'ai écrit ou alors j'ai fait cette top line, la voici sur cette production que tu m'as envoyée, la voici. » Donc je sais que Paul se réveille très tôt le matin et que c'est la première chose qu'il va faire, c'est l'écouter. Et puis après,
2: c'est des allers-retours, après
1: c'est des allers-retours, ouais. On en discute. Mais par exemple, même pour les prises de voix, moi quand j'enregistre au propre, Paul n'est pas souvent là. Et c'est notre joie parce qu'en fait, on est extrêmement pudique. Et donc on a besoin de notre petite bulle. C'est arrivé qu'on travaille aussi ensemble,
2: va,
1: évidemment.
2: Ouais.
1: Mais il n'y a pas. Enfin, souvent les gens nous disent ah, on aimerait bien être avec vous en studio. On dit bah, ça va être difficile.
0: Vous êtes une vraie cérémonie, ce que vous faites sur la scène. Il y a, à part un transport émotionnel, on est aussi en assaut par tous les sens, les lumières, le son, le rythme, le mouvement. Il y a beaucoup de chorégraphies de toutes sortes qui se passent sur scène. Qui crée tout ça?
2: Bah, on a des équipes, mais c'est vrai qu'on est impliqué vraiment beaucoup sur la création des shows. Et même, c'est une envie... C'est une envie, quoi, de que ce soit un prolongement.
0: Il y a une esthétique, il me semble.
1: Et... Oui, on a toujours mis énormément d'importance sur la question du visuel. Avant même de se présenter nous-mêmes comme visage de cette musique, on a développé un logo autour d'un nom, quelque chose d'assez mystérieux. Et puis au moment où on a enfin montré notre image, il fallait que ça envoie. Enfin, on a tous les deux un peu des parcours dans le visuel, de par nos études et nos métiers précédents. Et aussi, on a vraiment l'amour de ça et de l'intérêt. Donc chaque prise de parole, que ce soit une sortie de disque, un événement, une tournée, il faut que ce soit que ça raconte une histoire, en fait. La musique est un bon prétexte pour ça.
0: La musique, c'est elle. Mathilde Fernandez, Paul Seul, ascendant vierge, quel nom magnifique. Bienvenue à Montreux, je vous souhaite une super pétillante soirée, bien plein d'échanges avec votre public ce soir.
2: Merci.
0: Et juste entre nous, est-ce qu'il y aurait un morceau qui est vraiment emblématique pour vous faire connaître un public, peut-être à la radio?
2: Là, peut-être,
0: Moi j'aime beaucoup votre morceau un peu plus reggae que vous avez mis l'LP.
2: Ouais.
1: Il est pas
2: très... Il y a ce monde où tu n'existes pas.
1: Oui, ce monde où tu n'existes pas, c'est un bon morceau porte d'entrée, même si il est plus doux.
2: C'est down tempo, quoi. Okay. Il y a un breakbeat un peu très pop.
0: Redites-moi le titre.
1: Ce monde où tu n'existes pas.
0: Ok, merci.
1: Qui est dans notre album Une nouvelle chance.
0: Thank you. 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

0: collecte 200 sur Couleur 3. Le morceau s'appelait Pull Up. Et d'ailleurs, je crois que Stardust a téléphoné. parce que le One More Time, il était quand même bien là. Hein.
1: Ça ressemblait un petit peu quand même.
0: Mais bon, One More Time, c'était tiré d'un sample déjà. Voilà. C'était qui d'ailleurs le sample?
1: La musique ne fait que de se répéter.
0: Voilà, c'est exactement. La musique ne fait que de se répéter. Mais parfois, elle est extraordinaire, incroyable. Et ce fut le cas vendredi pour la première soirée du Montreux Jazz Festival qui invitait, je crois que c'est la chouchou, je crois qu'elle c'est bon pour la vie avec Montreux. Hein.
1: Elle a le passe à vie.
0: Elle a le passe à vie, c'est Ray qui était présente. Elle avait enflammé d'ailleurs le public de la scène du lac
1: l'année dernière.
0: Et l'année d'avant.
1: Et l'année d'avant
0: aussi. Et du coup, elle a fait la même chose. Vendredi soir, tu étais à ce concert.
1: Et c'était vraiment magnifique, hein. faut quand même l'avouer. C'était un super concert qui rendait effectivement hommage aux artistes jazz. Elle a rendu hommage à Nina Simone, elle a rendu hommage à Richard, James Brown, Prince, Ella Fitzgerald. Donc c'était très jazzy, mais très très bien amené.
0: Elle a fait des morceaux à elle aussi ou
1: oui, bah oui, quand même, évidemment.
0: Donc,
1: oui.
0: Mais il y avait quand même beaucoup d'hommages. Et surtout, il y avait des invités de marque. Alors nous, on l'a su l'après-midi, mais on n'avait pas le droit de le dire.
1: Ouais.
0: Mais Alicia Keys a débarqué comme ça sur scène.
1: Oui, puis d'abord, c'est Mark Ronson qui est venu.
0: Oui, ah ouais, d'accord. Oui,
1: invité de marque, comme tu le disais, justement. Mark Ronson était là pour une version de Uptown Funk un petit peu différente, un petit peu jazzy. Il était là à la guitare. J'avoue que dans la salle, la guitare, on l'entendait moyennement bien, mais ça rendait quand même super.
0: D'ailleurs, je savais qu'il était producteur, qu'il était DJ, il est derrière les plus grands succès des années 2000 et des années 10, Amy Winehouse, le morceau de Bruno Mars. Enfin plein d'autres choses, mais je savais pas qu'il était guitariste.
1: Ben voilà,
0: je sais pas si elle était branchée sa guitare.
1: Il faisait du air guitare.
0: Voilà, certainement. On écoute cette version de Uptown Funk. C'était Ray vendredi soir ici au Montreux Jazz Festival.
2: I'm gonna take my time because actually what I have to tell you right now is actually very exciting. Because ladies and gentlemen, it is time for our very first special guest of the evening. It is. Now we're gonna talk a little bit about him really quickly. He debuted at this festival in 2003 at the Miles Davis tent, all right? He is a legend. He has hit so big that every artist in the world dreams of achieving something so iconic and amazing. He is a dear friend of mine and I'm so excited.

0: Un public en folie devant Mark Ronson qui était invité par Ray. C'était vendredi soir ici au Stravinsky.
1: Pour une version Uptown Funk, version Benny Hill, là, sur la fin, un peu. Hein. Mais c'est marrant, il prend une toute autre dimension, ce morceau. Il groove plus du tout,
0: non.
1: En fait.
0: Non.
1: Assez étrange.
0: Ouais,
1: le c'est... pouvoir de la musique.
0: Ça dépend qui c'est qui joue.
1: Voilà. Et après Mark Ronson, je l'ai dit tout à l'heure, une autre invitée de Mark, non pas de Mark Ronson, mais une autre invitée de Ray. C'était donc Alicia Keys qui est arrivée un peu comme ça.
0: Oui, après,
1: sur son carrosse.
0: Après une jolie petite phrase de Ray qui disait que c'était le premier album qu'elle avait acheté de cet artiste et puis qu'elle était fan d'elle.
1: Ouais.
0: Et c'est à ce moment-là qu'on a compris que c'était Alicia Keys parce qu'il jouait déjà le morceau en background en arrivant. Et franchement, c'était une très belle surprise.
1: C'était son Make-A-Wish un petit peu.
0: Tout à fait.
1: Voilà, son Make-A-Wish. On écoute la collaboration entre Ray, le Big Band qu'il y avait derrière elle et Alicia Keys dans le Couleur 3 en tour sur Couleur 3.
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0: au concert de Ray. C'était vendredi soir à l'auditorium Stravinsky Nautique, comme j'aime à l'appeler. Voilà, s'ils l'avaient fait sur le lac, ils auraient pu l'appeler comme ça. Voilà, c'était ma petite blague, l'auditorium Stravinsky Nautique. Très bien, première blague, première heure, vous allez voir, ça ira mieux dans les prochaines heures. Je vous rappelle que ce concert est visible en tout temps. C'est encore mieux avec de l'image. C'est bien en radio, c'est bien de nous écouter en radio, mais avec de l'image, c'est encore mieux, Joe.
1: Oui, effectivement,
0: ça.
1: Surtout si vous n'avez pas eu la possibilité de venir ici, parce que c'était évidemment plein très rapidement. Voilà. Mais je pense que c'est effectivement un très bon concert à regarder posé chez soi, sur le canapé.
0: Ouais, avec un petit drink comme ça. Pourquoi pas un cigare ?
1: Non, voilà, hein. Non, Franck.
0: Un gros cigare qui pue comme ça.
1: Quelle horreur.
0: Voilà, dans une robe, dans un peignoir en soie, voilà, pour regarder un concert. On est bien comme ça. C'est sur le Play RTS. Il est même passé à la Téloche l'autre soir.
1: Dimanche soir, tout à fait.
0: Dimanche soir, exactement. Voilà, on vous gâte sur la RTS.
1: Bonheur.
0: Hein. Voilà, soyez contents. On vous gâte, on vous offre des concerts comme ça. Et c'est tant mieux. C'est tant mieux. Qu'est-ce qu'on écoute maintenant ? Un monsieur qui sera là le 15 juillet à l'auditorium Stravinsky. Aussi, c'est Moby.
1: Non, c'est bon vieux Moby.
0: Ce bon vieux Moby. Tu sais où je l'ai vu une fois, Moby ? C'était dans les années 90. Je me baladais chez moi à la rue César Roux à Lausanne. Je rentrais chez moi tard le soir. Et la Dolce Vita, le club, la Dolce Vita était ouverte. Je rentre, il y avait un mec tout seul sur son synthé et tout. Il y avait 4 personnes dans la salle et tout. Je fais, c'est quoi ce truc? Et puis je me suis barré. Tu sais qui c'était? C'était Moby, en fait, quoi. Il jouait devant 4 personnes à la Dolce Vita et j'ai regardé une seconde de son concert et je me suis barré.
1: Comme quoi?
0: Voilà. Faut commencer dans les petites salles. On l'écoute, Moby, avec ce morceau Natural Bliss.

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0: West Side Cowboy.
1: West Side.
0: The Waz, West Side. Pourquoi tu nous mets de l'écho comme ça? T'aimes bien me mettre de l'écho sur la voix depuis une semaine, hein. Voilà, pour donner un petit côté un petit peu années 80.
2: Oh, et c'est parti pour la grande roue.
0: C'est parti pour la grande. Non, bon, allez, on arrête de faire les cons. 16h52. Nos invités vont bientôt arriver. On a des invités en direct tout à l'heure. Voilà, je vous dis pas qui c'est pour que, comme ça, vous restez.
3: Il y a un petit peu de suspense, non?
0: Il y aura peut-être Alicia Keys, on sait pas. Hein. Ah. Il y a peut-être Mark Ronson. Mmh. Peut-être qui encore? Bruno Mars. Why not? Bah, si vous voulez savoir, vous avez qu'à rester avec nous. Hein. Vous restez sur Couleur 3, vous allez sur le Play RTS, partout où vous pouvez. Et là, on va écouter une artiste qui s'est produite hier au Stravinsky aussi, en première partie de je sais plus qui, ou en deuxième partie de qui? De Nick Cave. Ah oui,
3: il y avait le concert de
0: Nick Cave hier soir.
3: Qui était assez envoûtant, selon certains témoins.
0: Alors, j'ai vu pas mal de stories qui passaient où tout le monde était évidemment sous le charme, parce que c'est quand même un des meilleurs, hein, Nick Cave. Voilà. Donc, Aldous Harding, qu'on écoute avec ce morceau qui s'appelle Venus in the Zinnia.
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0: Nectar Woods sur Couleur 3. Only Happens. Ça nous a mis dans un mood, mais groovy sexy.
1: Ah, hein. On aime. Franchement, on aime. J'ai fait danser en soirée avec toi, Franck.
0: Ouais. 8 juillet au Lab, si tu veux aller voir ça en live, Nectar Woods. C'est vachement plein de découvertes ici au Montreux Jazz Festival. On revient juste après ce flash info qui va être très marrant, j'ai l'impression. Et on revient après. Allez hop!
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3: 17h. Pierre-Étienne Joie.
4: Donald Trump a confirmé avoir appelé le président de la FIFA, Gianni Infantino, pour demander un réexamen du carton rouge infligé à l'attaquant américain Floralin Balogun, afin qu'il puisse participer au match contre la Belgique. Il a aussi estimé que les règles du carton rouge étaient injustes. Il a jugé très douteux l'arbitre qui a officié lors du match entre les États-Unis et la Bosnie-Herzégovine. Cette affaire prend de l'ampleur. L'ancien président de la FIFA, Sepp Blatter, s'est étonné de la suspension du carton rouge après le coup de fil de Donald Trump à Gianni Infantino. Les cartons rouges ne sont pas annulés par des appels téléphoniques politiques, ils sont annulés par des règles, des preuves et des organismes indépendants, a estimé le Valaisan de 90 ans. Par ailleurs, l'UEFA, elle estime que la FIFA a franchi une ligne rouge. L'instance du football européen dénonce une décision inédite, incompréhensible et injustifiable. Le Hamas dissout ses instances dirigeantes à Gaza, le mouvement islamiste palestinien l'a annoncé après presque 20 ans de pouvoir. Le Hamas ouvre ainsi la voie à un comité technocratique chargé d'administrer le territoire. Le comité national pour l'administration de Gaza va donc être mis en place. Il a été créé par le Conseil de paix, mis en place par le président américain lors des négociations qui ont entraîné le cessez-le-feu entre Israël et le Hamas en octobre 2025. Le secrétaire général de l'OTAN, Mark Rutte, a promis des milliards de dollars de contrats pour renforcer les capacités de défense de l'Alliance à la veille de son sommet à Ankara, en Turquie. Ces contrats permettront de doter l'OTAN des équipements essentiels à la dissuasion et à la défense, a annoncé Mark Rutte lors d'une conférence de presse dans la capitale turque. L'abstention a atteint un niveau record lors des législatives du 2 juillet en Algérie. Le taux de participation s'est établi à 21,24%, le plus bas de l'histoire du pays, selon des résultats officiels annoncés ce lundi. Le Front de Libération Nationale, le FLN, parti historique de l'indépendance et formation proche du pouvoir, a remporté 90 sièges et arrive en tête du scrutin. Bannir les espaces No Kids en France. La Commission nationale consultative des droits de l'homme préconise de développer des villes à hauteur d'enfants, voire d'autoriser le vote avant 18 ans pour faire plus de place aux jeunes dans l'espace public. Ces dernières années, l'apparition dans des pays européens d'espaces interdits aux enfants ou adults only, réservés aux adultes, dans des secteurs tels que l'hôtellerie, la restauration et les transports a suscité des polémiques. En France encore, toujours pas de répit sur le front de l'incendie qui ravage les Pyrénées-Orientales. 700 pompiers luttent toujours contre le sinistre qui a réduit en cendres 4600 hectares. 10 000 habitants de plusieurs villages ont été évacués. Le ministre de l'Intérieur, Laurent Nunez, est attendu dans le département. La préfecture a par ailleurs interdit au public d'assister à la portion sur sol français de la troisième étape du Tour de France qui doit arriver sous peu, arriver à environ une cinquantaine de kilomètres des feux. La météo, encore du soleil, de la chaleur en cette fin d'après-midi. Ce soir et cette nuit, le ciel sera généralement dégagé, malgré quelques voiles nuageux. Demain mardi, toujours bien ensoleillé et chaud. Quelques voiles nuageux et de rares cumulus en montagne, en pleine. 13 à 19 degrés le matin, 34 ensuite, avec un vent de nord-ouest, modéré en Ajoie et sur le nord du plateau. Mercredi à samedi, au moins, même type de temps et toujours plus chaud.
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1: Deuxième heure de ce Couleur 3 en tour en direct du Montreux Jazz Festival avec de la musique adéquate.
2: Oui,
1: allez, si vous êtes chez vous, laissez-vous emporter par le groove de ce morceau qui passe derrière nous. Je ne sais pas du tout qui c'est, mais c'est vachement bien. C'est, tout ça, c'est grâce à notre formidable Julien Carrera qui est avec nous. Voilà, il est là, il est avec nous. On est là, toute l'équipe, et on attend surtout nos invités parce que là, on va recevoir du beau linge, comme on dit.
3: M-Lock Springs, exactement, seront avec nous d'ici quelques minutes. Ce sera une interview en direct que tu feras toi-même et que je traduirai.
1: Exactement, et puis juste un peu plus tard, voilà, on vous propose des interviews découvertes. C'est un jeune talent de la scène néo-jazz.
3: Aaron.
1: Dit, qui s'appelle Aaron. Il a 21 ans, donc c'est-à-dire qu'il est né...
3: Non.
1: En 2004, quoi. Non, 2006, même 2005.
3: Hein. Wow.
1: Où on était, nous, en 2005 hein. On était ici, à Montreux, en train d'interviewer des gens. Voilà, des gens un peu plus vieux que nous, hein, parce qu'on était un peu plus jeunes, quoique.
3: Non,
1: voilà.
3: Ils étaient déjà plus jeunes.
1: Il a 21 ans, il se produit ce soir au Memphis Club. Ce sera l'essentiel de cette deuxième heure, ici, à Montreux. On commence tout de suite en musique avec Eric l'architecte, et pourquoi pas Mario le plombier. Non, on veut Eric l'architecte, et ce morceau qui s'appelle No Doubt sur A3. 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

0: Elliott, a.k.a. Eric the Architect, rappeur de Brooklyn, qui faisait partie du trio hip-hop Flatbush Zombie, et qui pour ce morceau...
1: Ah ouais.
0: Oui, tu te rappelles de ça?
1: Ben oui, bien sûr.
0: Et qui pour ce morceau a samplé Evelyn Champagne King.
1: Jiggy Jones, tu es un puits de science.
0: On aime, hein, hein, ouais. On aime. Hein. Ouais. Evelyn Champagne King, chanteuse soul funk des années 80, avec ce morceau.
1: Evelyn Champagne, c'est ça son nom.
0: Evelyn Champagne, Champagne King.
1: Salut.
0: Exactement.
1: Evelyn Champagne.
0: On continue dans ce couleur 3 on tour, s'il vous plaît.
1: Hein, oui, bien sûr.
0: Avec Naika, One Track Mind, qui sera au Lab. Ce sera le 7 juillet.
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0: I'm wide awake, je suis complètement réveillé. Les parquets courts sur Couleur 3, les parquet courts. J'aime bien dire les parquets courts, jamais compris ce nom d'ailleurs, les parquets courts et tout ça. Mais c'est leur propre nom, ils ont bien raison de s'appeler comme ça. Le morceau c'était I'm wide awake. Nous aussi, on est complètement éveillé ici à 17h14 parce qu'on attend notre invité, c'est Naomi aka Hemlock Springs. Hemlock Springs qui est dans la pièce à côté en train de faire une interview certainement avec Yann Zitoudi, à mon avis, toujours lui le premier. D'ici 5 minutes, elle devrait être là. On va donc écouter un morceau que j'adore, un groupe napolitain, les New Genea, et ce nouveau titre People of the Moon, qui devrait vous mettre dans un bon mood, hein, j'ai l'impression.
1: Tout à fait, on ne dit pas New Genea ? Moi j'aurais tendance à dire ça.
0: New Genea, je ne sais pas, on dit, c'était New Genea à l'époque. C'est pas grave. Allez, on dit comme on veut, New Genea, People of the Moon sur la 3.

0: Oui, nous sommes toujours Couleur 3 Live, New Guyana, People of the Moon. À l'instant, et notre invité est arrivé, Frank.
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2: Oui, tout de suite, on est très content de recevoir une artiste qui se produit ce soir à l'Auditorium Stravinsky en compagnie de Pink Panthers. C'est Hemlock Springs. Hemlock Springs, de son vrai nom Naomi Udu, elle a 27 ans, elle vient de Raleigh, en Caroline du Nord, et elle a explosé en 2022 avec son titre Girlfriend, un hymne pop qu'elle a composé toute seule dans sa chambre, lui valant le surnom de reine de la bedroom pop. Hemlock Springs, qui a sorti cette année son premier album, The Apple Tree Under the Sea, un disque d'indie pop, truffé de chansons légères mais parfois mélancoliques, portées par la voix énergique de Naomi. On parle de tout ça avec elle. Bonjour Naomi, hello.
3: Bonjour.
2: Bonjour.
3: Thank you for having me.
2: Ben, c'est un plaisir de te recevoir. Comment ça va Naomi? Est-ce que c'est ta première fois en Suisse? How you doing and is it your first time in Switzerland?
3: Yes, it is.
4: Yeah. Je traduis?
5: Oui, ouais. C'est sa première fois en Suisse.
2: Et yeah. Comment tu trouves la Suisse? C'est quoi tes premières impressions en voyant Suisse? What are your first impression of Switzerland?
3: Ooh, water. Lots of art. Beautiful, honestly, very, very beautiful. I wish I could snatch it up and take it with me.
4: Elle trouve magnifique, il y a beaucoup d'eau, elle a dit effectivement, je pense qu'elle fait référence au lac.
2: Ah,
4: elle,
2: oui.
4: aimerait prendre ça avec elle et ramener ça chez elle.
2: Avant de parler musique, j'aimerais parler un petit peu de ton style. C'est très coloré, très fun. Aujourd'hui d'ailleurs, tu as des lentilles de contact roses.
4: Violette.
2: D'où viennent tes inspirations pour ton style vestimentaire et capillaire? I want before talking about music, I want to talk about your style, your fashion style, which is really colorful and really fun. What are your inspirations for your fashion style?
3: I would say how depressing society is, and I want to be the opposite of that.
4: Alors, elle a juste envie d'être l'opposé de notre société complètement dépressive.
2: Est-ce que c'est important pour toi, justement, parce que j'ai l'impression que ça se fait encore un peu, mais de moins en moins. Il y avait des artistes comme Bowie à l'époque qui étaient très en couleur comme ça. Est-ce que c'est est-ce que tu pourrais faire de la musique en étant habillé comme tous les jours? Is it really important to mix your music and the style? Also, is it important for you?
3: Oh yeah, I think like for personal reasons, but also, you know, like business wise, it's good to have a brand that mixes with the music and the style. But personally, that's something that I gravitate towards.
4: Oui, alors d'un point de vue personnel, elle trouve intéressant de ne pas être comme tout le monde et d'avoir un style qui correspond à la musique. Donc c'est principalement pour ça.
2: Justement, on vit dans un monde très gris à tous les niveaux. Est-ce que tu trouves que la mode, la musique, l'architecture, l'art en général manque de couleur?
6: You kind of said that before. We live kind of in a depressing gray world. Don't you think that fashion, music, art, architecture, art in general, lack of color nowadays?
3: I do. How do I say, the browns and the, I was like, what happened to a little, y'all afraid of pink? Y'all afraid of a little blue? No? Okay.
4: Effectivement, c'est tout brun, c'est tout triste. On dirait que les gens ont peur du rose, ont peur du bleu, ont peur des couleurs. Et il est vrai que si on fait un petit amalgame avec les couleurs qui étaient dans les années 80, c'était beaucoup plus colorful que ce que c'est maintenant.
2: Très coloré d'ailleurs le panel autour de la table. Really colorful, hein, voilà. Jiggy Jones, il est en couleur abricot et tout. Bon, moi je suis noir et bleu, un peu comme ça, un petit peu plus classique derrière. Ta carrière a commencé dans ta chambre à l'université, mais je crois que tu as commencé la musique avant, quand tu étais à l'école secondaire. Est-ce que tu peux nous raconter tes débuts dans la musique? You started writing songs at the university, but I heard that you started music before when you were in high school. Can you tell us about that period?
3: Yes, I just was playing around on Logic and GarageBand, and I just wanted to. I couldn't play sports, so I gravitated to music, but as a hobby, because I was studying to go to medical school, and I just was like, oh, I'm gonna just do this as my little hobby, and obviously not a hobby anymore, my job.
4: Elle a commencé sur GarageBand et Logic, qui sont donc des logiciels pour faire de la musique, parce que visiblement elle pouvait pas faire du sport, et puis elle était plutôt dans des études de quoi elle a dit
6: de médecine.
4: Et puis elle s'est rendue compte que la musique était plutôt cool, et puis elle a fait ça comme un hobby d'abord, et puis pour finir c'est devenu son activité principale.
6: Qu'est-ce qui t'a poussé à composer tes propres morceaux en 2021? What drive you to compose your own songs back in 2021?
3: Boredom.
4: What?
3: Just being bored.
4: Parce que, simplement parce qu'elle s'ennuyait. Et c'est ça qui a fait qu'à un moment donné, elle s'est dit, je vais faire autre chose. Parce qu'elle s'ennuyait.
3: Nothing more, nothing less.
6: Bored. C'est vrai que 2021 était une année assez bizarre. It was kind of a strange year, 2021.
4: Right after COVID, right?
3: Yes. No, it was a strange year. I had no communication with anybody except my family, and we were driving each other nuts. So maybe that too. I was like, maybe anger as well. Definitely just being bored and being stuck. And I was like, you know, we're just gonna make a little like songs and little ditties, and that just continued on for till now. Yeah.
4: Comme beaucoup de gens durant la période de Covid, elle s'ennuyait, elle était en manque de conversation avec des gens à part sa famille, ce qui la rendait peut-être folle comme beaucoup de gens aussi. Puis elle s'est dit, je vais commencer à faire de la musique. Et puis à partir de là, tout a commencé. Et puis ça a continué.
6: Ça a continué. Hemlock Springs, on va écouter tout de suite un extrait de son dernier album. Le morceau s'appelle Stranger Danger, Hemlock Springs, sur Couleur 3 en direct du Montreux Jazz Festival.

0: Stranger Danger, un extrait de son nouvel album The Apple Tree Under the Sea. C'était Hemlock Springs sur Couleur 3.
1: Qui est avec nous dans le studio.
0: Avec nous dans le studio, ça fait plaisir. Avec des cheveux de toutes les couleurs comme ça. Et puis surtout, c'est l'anti-violette comme ça. C'est vraiment impressionnant.
1: C'est un petit peu déstabilisant.
0: It's really impressive. That style is really impressive.
2: Oh,
0: it's really impressive. I'm really impressed by this style. Hemlock Springs, tu fais partie d'une génération d'artistes capables de tout faire, de la production musicale au visuel en passant par l'interprétation. Est-ce que tu as du plaisir à tout faire toi-même ou est-ce que tu aimerais travailler parfois avec d'autres gens? You're part of a generation that can do everything, like composing music, the visual, the clips, everything, the production, the label. Do you have pleasure to do everything by yourself, or would you like sometimes to work with other people?
2: Oh, yeah, no, of course not. Oh my God, doing everything by myself. Whoa. I'm lucky now that I do have like a label and like I have people who can carry on responsibilities for me. But it is tough to like, even now, like I'm still independent. It is tough, but it can be rewarding. But overall, it's hard out there.
1: Alors effectivement, c'est difficile, mine de rien, de faire tout seul. Alors à la fois, c'est agréable parce que ben, t'es indépendante, comme elle l'est, mais elle est contente aussi d'avoir un entourage autour d'elle qui peuvent s'occuper de certaines choses de façon à ce qu'elle ne fasse pas tout le temps toute seule, parce que c'est quand même une grosse charge mentale.
0: Par contre, ta musique est sortie sur ton label de manière indépendante. Est-ce que c'est important pour toi de garder une indépendance artistique? Is it important for you to keep this artistic independence in the future?
2: Oh yeah, I think that I started out trying to kind of not really do the songwriting / production side, but I get to, no, it needs to be this way in my head, so I'm like, I'm just gonna be here and I'm gonna do it. And I think that's something that I've grown to really enjoy, and I just want to continue to improve myself moving forward.
1: Alors au départ, elle aurait peut-être pas forcément voulu passer tout le processus d'écriture toute seule, puis en même temps, quand tu commences à travailler, tu te dis, ah mais non, en fait, je veux que ce soit exactement comme ça. Donc au final, elle est contente de pouvoir travailler tout seule et de manière à pouvoir continuer comme ça dans son évolution propre.
0: Hemlock Springs, imagine, tu es né 20 ans avant, donc tu es né en 1978 et tu te retrouves en 1998 à l'université. Les réseaux sociaux n'existent pas, GarageBand non plus. Comment tu te serais exprimé musicalement à l'époque? Just imagine, you were born in 1978. Mm. You are at the university in 1998. Mm. Imagine this. Social media doesn't exist. Mm. GarageBand doesn't exist. Mm. How will you express yourself musically back in that time?
2: Who knows? Oh, I think I would still find my ways. I think I would just do a lot. Being in this time of age has been nice because I can literally get my computer, but I think I would, if I didn't have such access, I would just be asking around a lot, hey, can I use your studio? can I just tape and we can get another engineer? Cool. Like I think I would be a lot more vocal and asking than I was in like now or in this time, like.
1: Alors elle est assez contente d'avoir vécu à cette période pour pouvoir justement être indépendante et se débrouiller. Et si ça n'avait pas été le cas, comme tu le disais, qu'elle se serait retrouvée 20 ans auparavant, elle aurait simplement posé les questions et elle aurait essayé de trouver des gens autour d'elle pour l'accompagner, pour répondre à ses questions et puis pour essayer de faire en sorte qu'elle puisse arriver là où elle a envie d'arriver musicalement.
0: Est-ce que tu aurais monté un groupe à cette époque? Would you have formed a band at that period?
2: Oh, I've always wanted to be in a band. Yeah, I think I would be in a band. I think I would.
0: What kind of band?
2: I think, honestly, I think it would be like a rock band. I do. I really love that genre of music, genuinely. I would form a rock band. We would be called, I used to want to be called Missy Mania. So maybe.
1: Missy Mania?
2: Missy Mania.
1: Alors, elle aurait voulu être dans un groupe de rock. Ça, c'est ce qui lui aurait plu du nom de Missy Mania.
0: Ok, Missemania, ouais. voilà. Bah, peut-être que ce groupe arrivera. En parlant de groupe, dernière question, est-ce que tu es seul sur scène ou est-ce que tu as des musiciens? Talking about bands, are you alone on stage or do you play with other people?
2: I have a keyboardist and a drummer, and so that's been nice to have a little band going on and stuff. Yeah, yeah.
1: Alors elle a un petit groupe qui l'accompagne, elle a un pianiste et puis un batteur qui l'accompagne.
0: Voilà,
1: sur
0: scène. Toujours avoir un batteur. Always to everybody needs a drummer.
2: On est d'accord.
0: Tout le monde a besoin d'un batteur et je dis pas ça parce que je suis concerné.
1: Give the drummer some.
0: Merci beaucoup, M. Lodestring. Thank you very much for coming. Merci d'être venu nous voir. Thank you.
2: Ah, merci beaucoup.
0: Merci beaucoup. Merci beaucoup in French.
2: I'm going to learn.
3: You're doing pretty good.
0: Try Duolingo.
2: Thank you.
3: Thank you for everything.
2: Thank you for having me.
3: It's a pleasure.
0: M. Lodestring en concert ce soir en première partie de Pink Panthers, en compagnie de Pink Panthers à l'auditorium Stravinsky. On l'écoute tout de suite sur Couleur 3.
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0: One, two.
1: Les Cure Friday, I'm in love. Nous sommes toujours ici en direct de Couleur 3 pour notre prochaine interview.
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3: Et notre prochain invité, c'est un jeune prodige de la guitare et du jazz. Il s'appelle Aaron, il a 21 ans et depuis quelques années, il a subjugué les amateurs de jazz avec ses chansons cool, légères, mélangeant allègrement jazz et pop sur des morceaux qui rappellent un peu une balade dans la nature quand le temps est au beau fixe. Ça fait du bien, on a envie de se balader. Et Aaron, il est programmé sur la scène du Memphis Club ce soir au Montreux Jazz Festival. Une excellente occasion de faire connaissance avec lui puisqu'il est avec nous dans notre studio. Hello Aaron, bonjour.
0: Thank you. Merci voilà. beaucoup.
3: Aaron, t'es originaire de Charlotte, en Caroline du Nord. Notre invitée qui était là juste avant, Hemlock Springs, elle vient de Raleigh, en Caroline du Nord. Est-ce que vous êtes venus en bus ensemble aujourd'hui? Our guest, Hemlock Springs, she's from...
4: Raleigh,
0: oh, nice.
3: North Carolina, and you are from Charlotte, North
0: yeah.
3: Carolina. Did you come by bus to with her?
4: Together?
0: yeah. We got this aqua bus.
4: Oui, ils ont eu dans ce bus
3: le bus aquatique. Est-ce que c'est un la Caroline du Nord est un état réputé pour la musique. North Carolina a state known for his artists and for the music in general?
0: We've got some cool people, Thelonious Monk from North Carolina. I'm sure some others as well.
5: Pharrell.
0: Really?
3: Pharrell Williams.
0: Oh,
5: Pharrell, I think he's from North Carolina. Oh, no, he's from Virginia. My bad.
0: It's kind of the same.
5: It's not that far though.
0: Yeah.
5: Oui,
3: Thelonious Monk.
5: Thelonious Monk qui vient de Caroline du Nord. J'ai dit Pharrell, mais en fait Pharrell vient pas du tout de Caroline du Nord. Il vient de Virginie, mais c'est pas très très très loin.
3: Aaron, avec un point d'exclamation, donc son nom est un seul A. On va faire un petit peu ton parcours. Tes parents ont écouté beaucoup de rock et toi, t'as commencé par faire du rock. Est-ce que c'est vrai?
6: We're gonna do a bit your musical journey. Your parents were listening to a lot of rock music, I read, and you started by playing rock music. Can you tell us when you started? Can you tell us about your story?
0: Yeah, so I started when I was around 8 years old, just playing rock guitar. That was like all that I wanted to do. Other than play video games, I loved doing that too. So it's kind of those two things, and then I found jazz. I had this this really old jazz teacher that I found, and I was like, "Whoa, I want to do this."
5: Il a commencé à 8 ans, alors il y a deux choses qu'il aimait beaucoup, c'était la guitare rock et puis les jeux vidéo. Et donc c'était vraiment ces deux trucs qu'il adorait, et puis d'un coup il a découvert le jazz, et donc son prof de jazz, et c'est là où sa vision musicale a commencé à switcher.
6: C'était qui tes influences quand t'écoutais du rock? Who were your influences when you were playing rock and roll music?
0: Yeah, it was like just classics, Led Zeppelin, like Pearl Jam, and Tenacious D was a big one too.
5: Okay. Who that? I didn't
6: Tenacious D.
5: Tenacious D, donc c'est ça ses influences, Led Zepp,

0: really weird chords. And I was like, what is this? And he said, this is jazz. And I was like, yay!
1: I love it. En fait, il est rentré dans un magasin de musique avec sa maman et puis il a vu cette personne qui jouait dans son coin avec des instruments et il s'est dit, mais qu'est-ce que c'est? C'est incroyable. Il lui a posé la question et cette personne lui a dit, ben, c'est du jazz. Et il était subjugué.
2: Qu'est-ce qui t'a plu dans le jazz par rapport au rock? What did you like about jazz that rock was not bringing you anymore?
0: I don't know. Maybe it was my like rebellious phase because... So my parents were into rock, so like that to rebel, I was like.
1: Bah c'est probablement son côté rebelle parce que ses parents étaient dans le rock, donc à un moment donné il a voulu s'affirmer et puis il s'est dit bah tiens pourquoi pas du jazz.
2: Ils ont dit quoi tes parents quand tu leur as dit je veux faire du jazz et puis que tu répétais tes gammes chez toi? What did your parents told you when you told them I want to do jazz and you were like probably working in some jazz weird jazz chords in your room?
0: Yeah, my dad was kind of slow to it grew on him slowly. He was like, when are you gonna make music people are actually gonna listen to? and then now I think he just accepts that I do it now.
1: Bah son père a mis un petit peu de temps quand même à accepter le fait qu'il fasse du jazz. Il lui disait, mais quand est-ce que tu vas faire de la musique que les gens ont envie d'écouter, de la musique actuelle un peu? Et puis pour finir avec les années, bah, visiblement son père a accepté cette réalité.
2: Le jazz, c'est une musique assez exigeante, assez difficile, assez intello, comme on dit, intellectuelle. Est-ce que c'est le côté nerd du jazz qui t'a plu? Jazz music is kind of a hard music to learn. Is it like the nerd aspect of jazz music that you like? Because you told me before that you were playing video games a lot.
0: Yeah, maybe. I really like the super specific and like mathy parts of it. And then, so that was probably my first thing that I was drawn to. It's like, whoa, what are these sounds? I want to know what they're called.
1: Ouais, bah c'est cette approche un peu mathématique de la musique qui l'a impressionné. Tu faisais un parallèle avec le côté nerd, et puis visiblement c'est ce qui l'a intéressé. Il s'est dit mais qu'est-ce que c'est, comment ça s'appelle? J'ai envie de comprendre.
2: On va écouter tout de suite ce que ça donne à Aaron avec ce single qui s'appelle Table for Two sur Couleur 3 en direct du Montreux Jazz Festival.

0: Ça fait du bien, hein. Ça fait du bien d'écouter ça. Table for Two, c'était Aaron. Aaron, notre invité dans notre studio. Je vous rappelle, il a 21 ans. Il joue comme un dieu, hein, j'ai l'impression.
1: C'est magnifique. Un petit génie, on dira.
0: Voilà,
1: ça.
0: Petit génie. You play like a god, we say.
1: Like a prodigy. Like
2: That's
1: a prodigy.
2: So funny. No.
1: It is. You are. Really, man. Really.
2: That's sweet. Thank you.
0: Tu joues de quels instruments d'ailleurs? Je sais que tu fais de la guitare, mais je sais que tu joues d'autres instruments. What kind of other instrument than guitar do you play on that record or live?
2: Yeah, so not really on that record did I play.

0: many other instruments, but on this album that I have that's going to come out in September, it's called Too Close for Running, and I'm so excited about it. I played some of the instruments on that, some bass on that, and lots of clarinet. I just got into clarinet too.
1: Alors, sur son prochain album qui va sortir, il y a de la clarinette, il y a de la basse, et c'est plutôt sur ce projet-là sur lequel il a joué de plus en instruments, pas sur celui qu'on vient d'entendre.
2: On a souvent tendance à penser que le jazz est une musique de vieux, mais pourtant toi, tu as réussi à moderniser ce style. Comment tu as fait pour moderniser le jazz? We have all the time the impression that jazz music is for old people, for intellectual people,
3: like
2: but
3: us.
2: Like us. But you modernize that style. It's kind of modern when you play it. So how did you do that? How did you modernize jazz music?
0: Oh, that's interesting. I think I didn't worry too much about it. I think part of it is just being a young person. Playing it is what makes it modern, and like young people who also like it gravitate towards it.
1: C'est une question intéressante parce qu'il n'a pas vraiment l'impression d'avoir fait ça, mais il pense que c'est simplement par le fait qu'il est jeune et que du coup, en étant jeune, en jouant de cette musique-là, bah, naturellement, ça la modernise, et puis avec les gens qui gravitent autour de lui.
2: Tu es ici à Montreux, c'est peut-être le festival de jazz le plus connu au monde. Comment tu as réagi quand tu as appris que tu jouais au Montreux Jazz Festival? You're here in Montreux, which is kind of one of the most famous jazz festivals in the world. What was your reaction when you learned that you were playing here this year?
0: Yeah, I still don't believe it. And this morning, me and the band, we swam in the lake, and it was beautiful, and I definitely don't believe that either. It's so crazy.
1: Bah, du coup, il y croyait pas du tout, et puis il se rappelle que ce matin, lui et son band se sont baignés dans le lac, et il trouve ça magnifique et exceptionnel. Effectivement, faut quand même le dire qu'on est dans un endroit particulièrement magnifique. On oublie, hein, parce que nous, on habite
2: ouais,
1: ici.
2: Oui, c'est vrai. C'est quand même assez incroyable. Tu as sorti pas mal de singles. L'album, tu nous rappelles peut-être la date. Can you tell us again the date for the new the first album?
0: Yeah. So Too Close for Running comes out September 18th.
1: Too Close for Running, ça vient le 18, ça sort le 18 septembre.
2: Très bien, Aaron à découvrir ce soir si vous voulez passer un moment cool ici à Montreux, au Montreux Jazz Festival. Thank you very much, merci beaucoup Aaron.
0: Thank you so much for having me.
1: It was a pleasure having you.
2: C'était un plaisir de t'avoir et on se quitte avec ta musique qui va nous faire du bien hein, ici au Montreux Jazz Festival.
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0: Makala Loketo à l'instant, Makala qui sera le 12 juillet au Lab ici au Montreux Jazz Festival.
1: Petite vibe Liberian Girl de Michael Jackson, ce morceau.
0: Oui.
1: Je sais pas pourquoi ça m'a fait penser à ça.
0: Mais parce que c'est un peu les harmonies derrière qui font penser à ça.
1: Exactement. Allez, on se fait un flash info et on passe à la troisième heure.
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3: Cyclisme, Tadej Pogacar a enlevé la troisième étape du Tour de France entre Gunners et la station des Angles. Le Slovène a devancé de 2 secondes Jonas Vingegaard. Pogacar ravit pour quelques millièmes de seconde le maillot jaune de leader au Danois. Saint-Paul Média, l'éditeur de La Liberté et de La Gruyère, diminuera ses effectifs de 13,5 équivalents plein temps au lieu des 18 prévus. Cette décision a été prise au terme de la procédure de consultation. 17 seront supprimés, 17 EPT seront supprimés dans les rédactions, 10 donc et 3,5 dans le département marketing. Au total, 15 licenciements devront être prononcés. Un incendie s'est déclaré vers 15h20 à Sion au sein de l'usine d'incinération des déchets située à Uvrier. Les sapeurs-pompiers du secteur sont à pied d'œuvre. L'incendie a provoqué ou provoque toujours un fort dégagement de fumée. Le trafic est perturbé. À ce stade, l'ampleur du sinistre n'est pas encore connue. En Iran, une marée humaine est descendue ce lundi dans les rues de Téhéran pour saluer le cortège funèbre de l'ancien guide suprême Ali Khamenei au troisième jour d'obsèques nationales. Des funérailles conçues comme une démonstration de force et d'unité. Le pouvoir iranien avait appelé les habitants à y participer en masse. Une nuée de drapeaux, de slogans et d'affiches ont réclamé la tête des dirigeants américains et israéliens Donald Trump et Benjamin Netanyahou. Des bombardements russes ont fait au moins 22 morts à Kiev et dans sa région, moins d'une semaine après une précédente vague de frappes meurtrières sur la capitale ukrainienne et à la veille du sommet de l'OTAN en Turquie. Lors de ce sommet à Ankara, le président ukrainien doit rencontrer son homologue américain avec l'espoir de relancer des efforts de paix au point mort, plus de 4 ans après le déclenchement de l'invasion russe. L'épidémie d'Ebola en République démocratique du Congo a fait plus de 500 morts. L'OMS annonce l'annonce en citant des sources officielles congolaises. Au total, 506 décès et 1561 cas confirmés ont été recensés en RDC alors que le bilan est maintenu à 2 morts pour 20 cas confirmés en Ouganda. La Suisse s'apprête à connaître une nouvelle vague de chaleur. Celle-ci a déjà commencé dans le sud. Dès demain, mardi, elle touchera le nord et l'ouest du pays avec des températures pouvant atteindre 35 degrés, a annoncé Météo Suisse, soit dans la région de Bâle, dans les cantons de Genève et de Vaud et dans la région des Trois Lacs. Les orages éventuels entre vendredi et dimanche ne devraient pas atténuer et devraient atténuer la chaleur que temporairement. Denis Vipret ne peut pas à ce stade être interdit d'exercer dans le canton du Jura. Le magnétiseur fribourgeois est toujours présumé innocent dans le cadre de 2 instructions pénales en cours. La pratique du magnétisme et du soin par imposition des mains n'est pas soumise à autorisation de pratiquer. Voilà ce qu'explique le gouvernement dans sa réponse à une question écrite. Une députée socialiste souhaitait savoir pourquoi et comment Denis Vipret était encore autorisé à venir régulièrement en consultation dans le Jura, notamment à Port-en-Truy. Encore du soleil et de la chaleur en cette fin d'après-midi. Ce soir et cette nuit, le ciel sera généralement dégagé malgré quelques voiles nuageux. Demain mardi, toujours bien ensoleillé et chaud, quelques voiles nuageux et de rares cumulus en montagne. En plaine, 13 à 19 le matin, 34 ensuite avec un vent de nord-ouest modéré en Ajoie et sur le nord du plateau. Mercredi à samedi, au moins même type de temps et toujours plus chaud.
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1: 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Ouh là, Jones, tu m'as fait un câble.
8: D-Train.
1: Couleur 3 en tour. Toujours en direct du Montreux Jazz. Il est 18h, ça fait 2h qu'on est là. Et qu'on prend... Bah ma foi, beaucoup de plaisir.
9: Mais oui, parce qu'on a eu deux interviews très intéressantes dans l'heure d'avant. Ouais. Et c'était franchement très sympathique avec ces jeunes artistes qui sont à la fois très impressionnants parce qu'ils sont complètement dans leur art et puis qui sont en même temps tout timides.
1: Ouais, ils connaissent pas. Alors, ils ne connaissent pas la radio. Alors ça, c'est un truc qu'il faut dire.
9: Ah non,
1: parce qu'ils ont pas la. C'est un vieux truc, mais je crois qu'ils apprécient la radio. J'avais eu ça en 2022 avec des artistes qui disaient, mais on n'a jamais fait de radio, mais c'est génial. Je dis, mais venez nous parler sur Couleur 3, les artistes. On mord pas, on sent bon en plus, et on est plutôt beau gosse, hein, malgré nos âges avancés. Non, dis donc, Monsieur Torsenu cet après-midi.
9: D'ici quelques instants, on aura une autre interview. Oui. Ce sera l'interview de Anouche Abrar, c'est l'un des photographes, il y en a plusieurs ici au Montreux Jazz Festival, mais c'est celui qui capture des instants avec les stars, que ce soit juste avant de monter sur scène ou autre. Et c'est aussi le photographe que l'on peut retrouver au Belvédère, cette espèce d'endroit où il n'y a un peu que les VIP, et c'est là où se passent les soirées, en fin de soirée, mais il a cette faculté de rendre tout le monde beau.
1: Ouais, j'ai vu son travail. En plus, on a le bouquin, son bouquin Elegance of Time, oui. Qui est sorti, qui est assez magnifique. C'est vrai que l'art de prendre un portrait comme ça, parce que t'as une seconde avec là, je pense que tu lui poseras la question tout à l'heure, s'il a des trucs ou pas, ça va être hyper intéressant. Pour le reste, on vous passe 3 heures du concert de Sting, pas du tout. On a un extrait de 30 secondes à vous passer. Voilà, bah, c'est ce qu'on a reçu, hein. On a reçu un extrait de 30 secondes de Message in a Bottle.
9: C'est juste pour nous donner envie.
1: Voilà, c'est juste pour nous donner envie d'un truc qui est déjà passé. Mais on vous le passera quand même parce qu'on est gentil ici à Couleur 3. Et puis pour la fois, j'irai peut-être faire un tour sur l'autoroute comme je fais chaque jour faire un petit peu les inforoutes pour voir un petit peu s'il y a des gens qui viennent le lundi à Montreux. À mon avis, oui, il doit y en avoir pas mal.
9: Ah, il y en a quand même toujours sur les quais, évidemment.
1: Allez, on commence avec Joy Crooks qui sera le 9 juillet à l'Auditorium Stravinsky. Et peut-être en interview ici, Joy Crooks, chanteuse anglaise. C'est une des meilleures amies de Lola Young d'ailleurs, elles sont très copines.
9: Oh ben alors ouais.
1: Oui, je sais, parce que je l'avais interviewée cette année et tout. Tu sais, on a passé un petit peu de temps ensemble avec Joy Crooks.
9: On veut pas savoir, voilà,
1: on l'écoute, Joy Crooks, You Know You'd Kill. RTL.

0: Je l'ai dit vendredi, il faut toujours avoir un route de secours au cas où. Hein, voilà, les routes sur Couleur 3, le morceau s'appelait The Seed.
1: Pourquoi?
0: Et ils sont en concert le 11 juillet au Montreux Jazz Festival.
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3: Notre dernier invité, Anoush Abrar, l'homme qui capture des moments, celui qui rend tout le monde belle et beau. Bienvenue sur Couleur 3, Anoush.
4: Merci beaucoup, merci.
3: C'est un plaisir de te voir et c'est un plaisir de te voir pas courir. Parce que en général, t'es quand même toujours en train de courir.
4: J'étais juste en train de courir, mais il y a 5
3: minutes.
4: Minutes.
3: Ouais, d'ailleurs, je t'ai vu passer deux fois, une fois dans un sens, une fois dans l'autre. J'arrive.
4: Voilà.
3: J'arrive.
4: Okay, ouais.
3: D'accord. Anoush, alors pour ceux qui ne te connaissent pas, t'as pas commencé au Montreux Jazz Festival, évidemment. Comment est née cette collaboration et comment on passe du statut d'invité ou du statut de photographe pas au festival à celui de témoin privilégié des coulisses et des scènes?
4: Il faut de la patience, ça a commencé par un délire, un challenge que je m'étais fixé, et puis Mathieu Jaton et Viviane Retcher m'ont donné un peu l'occasion de commencer à faire des photos dans le bar des artistes, des VIP, et puis petit à petit, je suis allé de plus en plus loin, puis après nombreuses photos de stars, on a envie de faire des trucs un peu fous, quoi. Et la peur disparaît et l'audace apparaît.
3: Il y a des milliers de photos prises chaque année à Montreux. Qu'est-ce qui fait qu'une photo est une photo d'Anoush? Qu'est-ce que tu cherches à raconter plutôt qu'à simplement montrer? Parce que c'est un peu ta spécialité. Je trouve que tu as une manière de capturer l'instant qui est complètement différente.
4: Alors tout dépend en fait ce qu'on a comme possibilité. C'est parfois, on n'a qu'un mur, donc on essaie juste de voir le corps qui parle, le corps des artistes qui parle. On ne peut pas leur demander, vas-y, sois toi-même. Ça ne marche pas.
3: Ça ne marche pas, ça?
4: Non, mais d'ailleurs, je peux t'assurer que des fois, ça...
3: C'est compliqué?
4: Ouais. Non, il faut vraiment les diriger. Il faut vraiment y aller, quoi. Il faut toucher, mettre comme ça, poser.
3: Ah, tu les bouges?
4: Oui, il faut les bouger. Et en fait, le contact humain, qui est très important, juste une épaule... En fait, en y allant, c'est aussi... Alors peut-être que je rentre dans leur cercle intime, mais je les invite aussi dans mon cercle à moi, en fait. Il ne faut pas oublier que ça va dans les deux sens.
3: Tout à fait.
4: Et la bienveillance, en fait, ça marche. En fait, la bienveillance, c'est une énergie. C'est des gens qui sont que énergie. Donc, et en plus, au Montreux Jazz, qui est vraiment...
3: Le festival des énergies.
4: Mais complètement. Et en plus, ils sont dans un bon moment. Le festival leur donne une possibilité d'être beaucoup plus tranquille par rapport à d'autres festivals. Donc, j'ai plutôt de la chance. Et après, avec les années, on a eu l'accès au backstage, l'accès à la scène du lac qui était un miracle. Et à ce moment-là, je me suis dit, on montre les à côté, on montre ce qui se passe dans les coulisses. Et du coup, l'artiste passe en deuxième après le projet qui serait de montrer les backstage.
0: Est-ce qu'une bonne rencontre avec un artiste commence par un sourire de ta part? Est-ce que tu commences toujours en souriant quand tu rencontres les gens? Est-ce que tu as des techniques différentes pour les mettre à l'aise directement? Et moi, je pense que c'est souvent le sourire en fait qui marche assez bien.
4: Oui, sourire, saluer la personne, très important, le regarder dans les yeux. Ça, j'ai eu des cas de figure, on m'a dit quand tu le salues, tu le regardes dans les yeux. On m'a dit déjà des fois des choses comme ça. Il y a pour certains artistes, même acteurs, c'est important parce que penser que c'est une vie qui est anormale. C'est pas normal de voir autant de gens, de passer chaque nuit à une autre.
3: Une autre ville.
4: Mais complètement. Et donc du coup, des routines. Certains ils ont besoin d'une routine, ils ont besoin de quelque chose, une demande spécifique. Donc du coup, il faut vraiment avoir de l'empathie, se mettre dans leur position et de se dire qu'est-ce qu'il a besoin. Puis des fois, ça va trop vite. Et du coup, je vais vite aussi. Et ils aiment bien, en fait, ce côté accéléré. Sur le moment, je sais où je vais, je sais ce que j'obtiens et je fais avec ce que j'ai, en fait.
3: Et il y a beaucoup de feeling, en fait.
4: Complètement. Et des fois, on peut aller un peu plus loin, hein, mais j'aime pas le moment où le manager...
0: C'est-à-dire un peu plus loin?
4: Il y a une sorte... Comment expliquer? On marche sur des œufs, parce que quand je fais un artiste juste avant qu'il rentre en scène... je marche sur des œufs.
3: Bah oui.
4: Si je suis pas bien et que je...
3: T'es pas connecté.
4: Et ce moment-là, je le fous en l'air, je peux foutre en l'air aussi
3: le show.
4: Le show. Il faut penser que c'est des gens qui sont extrêmement sensibles. Des fois, ils sont pas bien, mais qui suis-je pour juger ce moment-là? On sait pas ce qui s'est passé avant, on sait pas ce qui s'est passé aux répétitions, ou qu'est-ce qui s'est passé le jour avant, et qu'est-ce qui va se passer le jour d'après. On n'est pas dans leur tête, il y a beaucoup de choses, ils ont une vie qui... Il y a trop d'interactions. Donc moi, je dois faire très attention. Souvent, il faut pas être excité, il faut être doux, il faut vraiment... C'est l'énergie qu'on a qui qui est important. Mmh. En fait, c'est très animalier.
0: Hein. Ouais, tout à fait.
4: C'est très, très animalier. C'est des animaux, en fait. C'est vraiment...
0: On se renifle, quoi.
3: C'est retour, oui, c'est retour à l'essence même humaine. Tu cherches souvent à capturer un instant plutôt qu'une pause, et c'est ce qui fait la force de tes photos. C'est quoi pour toi le bon moment? Celui où l'artiste oublie l'objectif?
4: Ça dépend toujours, mais en fait, je vais tellement vite qu'on est presque dans l'hypnose conversationnelle. Mmh. Ça veut dire que je dis ouvrir les yeux, fermer les yeux, bouger la tête. Enfin, je vais très très vite. Et il y a un moment...
0: C'est chirurgical.
4: Ouais. Vraiment, je contrôle réellement ce moment-là. Il y a des fois, c'est eux qui essaient de me contrôler, mais...
0: Ça marche pas.
4: C'est une sorte de bataille d'ego invisible. Voilà, c'est Star Wars, mais invisible. mais j'essaye d'aller assez vite. Et à un moment donné... Toutes les demandes, à un moment donné, ils se perdent très vite. En fait, ils suivent totalement.
0: Ouais.
4: Et boum, il y a un moment donné qui se passe. C'est un concours de circonstances entre l'expérience, la lumière et la chance.
3: Tu viens d'en parler, tes portraits sont souvent très travaillés avec la lumière, au Belvédère notamment. Hein, tu transformes parfois un simple couloir en une terrasse, un véritable studio. À quel point la lumière est-elle importante?
4: Ah, c'est capital. Sans la lumière, tu fais rien du tout. Mais oui, c'est vraiment, c'est bah, le Belvédère, dans le cas du Belvédère, c'est vraiment, j'ai fait en sorte que toute la technicité, toute la beauté qu'on fait avec les stars, on le fait avec les invités, les mécènes, les VIP. Comme ça, ils goûtent un petit peu à ça, et puis ils partent heureux, et tout d'un coup, ils voient cette sensation. Bah, alors, du coup, ils sont très surpris parce qu'en 30 secondes, 20 secondes, ouais, la photo est faite.
0: Ouais, ouais.
4: Il y a 20 images que je leur donne sur leur iPhone. Merci, au revoir, suivant.
3: Ouais, mais surtout, c'est souvent les meilleures photos qu'ils ont jamais eues d'eux-mêmes.
4: Ouais.
3: Non, mais c'est vrai, c'est une réalité. Tous les gens que je connais qui ont eu la chance de venir au Belvédère et d'être photographiés par toi ont souvent ces photos, elles finissent souvent sur leur Insta. Pourquoi? Parce qu'ils n'ont jamais eu des photos aussi belles.
4: Ouais. Mais tu sais qu'il y a. Il y a des personnes qui accèdent au moins 3 ou 4 fois et qui changent d'habit et qui refont tout leur Tinder avec moi.
3: Au fond, tu photographies des stars, mais en fait, ton objectif est simplement, peut-être justement, de faire oublier la célébrité pendant quelques instants.
4: Pour moi, en fait, j'essaye vraiment. Alors, tout en restant humble, hein, ça veut dire que j'enlève cette notion de célébrité. La plupart du temps, je ne sais pas qui ils sont.
3: Ouais. Ça aide.
4: Ah, mais en fait, au début, en 2018-2019, j'ai commencé un peu à étudier avant. Et je me rendais compte que plus je faisais ça, plus leur aura me surpassait, en fait. Puis du coup, je me dis, ah, il faut que je fasse quelque chose de bien. Mais en fait, quand tu ne sais pas qui c'est, bah, c'est que son corps qui parle et t'essaies juste de faire un beau portrait. Sa musique n'a aucun incidence sur le portrait que je vais faire. C'est après, par la suite, que j'écoute leur musique et je me dis, waouh, il était dans ma playlist, ouais, qu'est-ce que je suis nul. Genre, je l'aime, cet artiste, et je sais ni son nom ni sa gueule. Et après, je me dis, mais j'ai photographié Khalid, mais c'est un des chanteurs que j'aime le plus au monde. Et je savais pas qui il était.
3: C'est ça qui est magnifique.
0: Une artiste que tu as photographiée, elle se retrouve dans ton livre, c'est Grace Jones. Je propose d'écouter un titre de Grace Jones et on en reparle juste après parce que la photo est assez dingue. Le morceau s'appelle Pull Up the Bumper sur Couleur 3.

0: Une artiste qui est passée sous l'objectif de notre invité Anouche Abrar, c'était Grace Jones, Pull Up The Bumper, Jiggy.
1: Oui, en plus de toutes les photos que tu fais ici durant le festival, tu as sorti un livre, The Elegance of Time. Qu'est-ce que le temps raconte de Montreux ?
2: Alors le temps, il est complètement fou ici. Déjà, le Montreux Jazz a son propre fuseau horaire, parce qu'on oublie quel jour, comment, la nuit s'inverse avec le jour, on se lève, on a la tête dans le cul, mais d'une manière, mais c'est chaque jour est différent. Et puis le temps, il arrête pas de se compresser, s'élargir entre des fois les 15-14 secondes que j'ai avec un artiste, les 15 minutes par-ci, on court par-là. La notion de temps, elle est capitale en fait, mais c'est cool de se dire que pendant 16 jours, il y a des moments où on ne sait plus quel jour on est.
3: Ouais.
2: J'adore ça, quoi. C'est super.
3: On décroche complètement. En feuilletant ton livre qui est vraiment magnifique, on comprend que les plus belles images ne sont pas forcément celles qui sont prises sur scène. Les coulisses sont-elles peut-être finalement les plus vraies que le spectacle en soi, pour toi ?
2: Moi, j'aime beaucoup le moment des coulisses parce que on est dans l'intimité. Et en fait, la photographie que j'ai choisie, c'est une clé pour aller dans l'intimité des gens. Donc, ça correspond totalement à ce que je veux. Ce que font, par exemple, il ne faut pas oublier que les autres photographes qui travaillent aussi, ils font un boulot de fou, hein, d'être dans les concerts, les restrictions qu'ils ont. J'ai essayé, hein, incapable de faire une photo de concert. J'arrive pas. C'est dur. Où on met le micro, à quel moment on fait la photo quand la bouche est ouverte. C'est pas du tout mon truc. Moi, j'ai besoin d'avoir du contrôle sur l'artiste et d'avoir cette intimité. C'est un speed date en fait, quelque part.
3: Ouais. Est-ce qu'il y a une rencontre qui t'a changé comme photographe, pas forcément la plus célèbre, mais celle qui t'a appris quelque chose ?
2: Oula, quelle question !
3: Pour aller un peu dans ta direction.
2: Mais plutôt dans le Montreux Jazz ou...
3: Oui, tout à fait.
2: Ah, dans le Montreux Jazz, une rencontre qui m'a touché. Alors, c'est un des portraits que, par exemple, j'aime beaucoup, c'est Bobby Rush, le monsieur de 91 ans. À la scène du lac, il est arrivé, déjà on se rend pas compte qu'il a 91 ans, mais c'était un moment de silence avec le coucher du soleil, et je voyais ce bonhomme qui m'écoutait, qui avait un sourire, et dans ce moment-là, je lui demande de regarder, et tu sais, des fois, ça monte, t'as une montée d'adrénaline, mais pas seulement, là j'ai eu
3: l'émotion,
2: mais j'étais au bord des larmes,
3: ouais.
2: Alors que je prends la photo, quoi. Donc on est touché, puis votre sensibilité, elle s'accroît durant les jours.
3: Ouais. Le livre célèbre évidemment les 60 ans du festival. Est-ce que tu as parfois eu conscience en appuyant sur le déclencheur que tu es en train de fabriquer une image qui ferait partie de l'histoire de Montreux ?
2: Alors ça, c'est un élément, oui, tout à fait. C'est que moi je m'amuse, je fais ça. Le côté star, c'est déjà dépassé depuis très longtemps.
3: Tout à fait.
2: Faire partie de quelque chose qui est plus grand que toi, c'est ça qui te donne de l'humilité. Et il y a des moments où on te dit « Ah !» C'est pas mal. Quand tu fais deux artistes ensemble, là, tu fais l'histoire.
3: Ouais.
2: Ils ont été à ce moment-là devant ta caméra. En fait, je pense même pas à moi qui ai cette image. Personnellement, je vois le livre, j'ai même plus la sensation que c'est moi qui ai fait les photos. Ce moment, il est en moi, mais du coup, je me rends compte que c'est dans une histoire qui est plus grande que la mienne, et ça, je dois dire, c'est quelque chose qui est assez beau, en fait, à se dire.
3: Si tu pouvais ajouter une seule photo au prochain chapitre de cette histoire, ce serait le portrait de qui ?
2: Oh là là là là.
3: J'adore.
2: Écoute,
3: Nicole, si on piège.
2: On vient de faire Sting, qui normalement dit
3: non.
2: Je l'avais déjà fait une fois, mais avec ses musiciens, mais c'était une négociation une demi-heure avant par email à New York.
3: Ouais.
2: Par email pour le manager qui était à New York. Et là, il est venu alors que c'était non. Puis au dernier moment, il arrive et il pose. Et là, j'ai utilisé la lumière la plus pourrie que j'avais en stock parce que.
3: C'était pas prévu.
2: Alors cette année, j'ai prévu le plan F.
3: Ouais.
2: C'est un flash bourrin, et on essaye, et c'est super beau. C'est magnifique, et puis ça a marché, donc vous verrez la photo de Sting qui va arriver bientôt.
3: Est-ce qu'avant de photographier un artiste, t'écoutes son univers ? Non, tu disais que non, justement, tu préfères arriver sans idée, presque préconçue, ou est-ce que t'as quand même une idée lorsque tu le vois ? Est-ce que tu sais, ou tu vas vraiment au feeling ?
2: Non, en fait, c'est le lieu qui amène l'idée.
3: D'accord.
2: Ça veut dire que je viens avant, en règle générale c'est une demi-heure avant, et on a déjà prévu des plans A, B, C, D comme ça, et en fait les backstage changent tout le temps, c'est très organique, et il faut pas oublier qu'il y a les équipes, et là on est dans leur territoire, c'est aussi animalier, on est dans le territoire des techniciens, et il faut pas trop les emmerder aussi à ce moment-là. Donc on essaye, on marche aussi sur des œufs entre l'artiste et les techniciens, puis on essaye de faire quelque chose sur place, et puis on teste, et puis à un moment donné l'artiste vient, et là ça va très vite.
0: Ouais. Le livre s'appelle Elegance of Time, il est dispo ici au Montreux Jazz Festival un peu partout. On continue de discuter avec Anouche encore, c'est très intéressant finalement de voir un petit peu ce monde des coulisses. En écoutant un artiste que tu as aussi pris en photo, c'est Carlos Santana, je crois.
3: Oui, on en reviendra tout à l'heure parce que je pense qu'il y a une petite anecdote avec Santana, enfin il y en a plusieurs évidemment.
0: Restez avec nous parce qu'on a des anecdotes.
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0: Le grand Carlos Santana, oye comme on va sur Couleur 3, toujours en direct du Montreux Jazz Festival dans notre petit studio qui accueille un photographe.
1: Oui, Anouche Abrar.
0: Impressionnant, il vient de nous montrer son travail d'ailleurs.
1: C'est magnifique.
0: C'est du beau boulot.
1: Non, tout est beau. Donc on revient un petit peu sur toutes les anecdotes parce que tu en as forcément avec les artistes que tu as rencontrés. On commence avec Ray.
2: Ray, l'anecdote, c'est que après son premier concert, ils ont fini, ils sont un peu à l'extérieur et il y a la famille qui est là. Et à ce moment-là, je leur dis, je voyais en pleine nuit en train de faire des photos à l'iPhone.
1: Oui.
2: Je leur dis, mais je suis là. Hein, c'est pour vous, c'est pas pour le jazz. Je vous fais les images et c'est là qu'on fait. Eux, ils sont tout contents. Je fais les images et je vois qu'il y a un truc qui se passe avec le grand-père. Je lui dis, Ray, mets-toi avec ton grand-père. Et là, je m'approche, je vois qu'elle a les larmes aux yeux. Et le lendemain, on donne les images. Quelques mois après, ils me disent, on voudrait acheter l'image de elle avec son grand-père pour le disque du Montreux Jazz qu'elle va faire.
1: Incroyable.
2: Et il dit combien
1: Hans, donc, hein, son grand-père.
0: 1 million.
2: Non, puis moi j'ai dit bah rien du tout.
1: Je vous la donne.
2: Je vous ai dit c'est pour vous. Oh. Je tiens ma parole.
0: C'est la
2: et
0: classe.
2: Voilà. Et ça fait un ancrage pour elle. C'est aussi ça qui est incroyable. C'est il y a un ancrage visuel, un ancrage émotionnel qui est entre alors pas moi hein, mais le Montreux Jazz lui-même. Ça crée aussi ces ancrages émotionnels avec les artistes.
1: Tout à fait. Tu parlais de Grace Jones tout à l'heure dans le livre. On voit cette photo très vivante avec les mains tendues comme si elle voulait attraper quelque chose. Tu nous racontes un petit peu.
2: Ouais, elle a effectivement attrapé quelque chose.
1: C'est quoi
2: je vais vous dire, en fait, Grace Jones, ça a été 3 jours compliqués parce qu'on n'a pas pu la voir après le concert. Donc, on a dû réorganiser petit à petit. On a fait venir un maquilleur. Et avant de rentrer en fait, dans sa chambre d'hôtel, parce que c'est là qu'on devait faire la photo, je l'entendais crier, gueuler, chanter. Ouais. On nous fait entrer, pareil, blablabla, crier, gueuler, chanter, elle dansait. Et au moment où elle vient devant moi, elle me dit « traite-moi bien ». Puis en fait, elle s'éteint. Okay. Et je me dis, je peux la casser en deux à ce moment-là. J'ai perdu Grace.
1: Ouais.
2: Je la mets de côté à côté du balcon, je fais des photos, puis je vois qu'il manque quand même l'étincelle. Qu'est-ce qui se passe? Et je la déplace, et en fait, c'est là où je me dis, on est sensible. J'ai fait un truc que je n'ai jamais fait en 20 ans. Elle avait les épaules dénudées, je la déplace en tenant les épaules, et je la regarde dans les yeux, et je lui caresse les épaules, et je lui dis, tu vois, je te touche. Et en fait, je la fais revenir à moi, en fait, quelque part, puis elle me regarde, elle fait, ne joue pas avec moi. Et puis je recule et c'est là qu'on voit la photo et je vois qu'elle se réveille, elle danse et je vois qu'à ce moment-là elle s'approche de moi, j'essaye de faire des photos, elle me chope les fesses, elle serre fort, donc là elle reprend, elle domine son espace à elle.
1: Ouais.
2: Moi, je suis adoubé par Grace à ce moment-là. Alors, je vous assure qu'elle a de la poigne.
1: Hein. Ouais, non doute pas.
2: Elle me chope la fesse gauche et c'est parti. C'est du Grace Jones. Elle fait les photos et puis voilà.
0: C'était un move assez risqué, ce que tu as fait, de lui caresser les épaules comme ça, finalement.
2: Je sais pas, je l'ai jamais fait, mais à un moment donné, vous sentez les choses,
0: sentez
2: la personne.
0: C'est que tu peux faire.
2: J'ai jamais fait ça de ma vie. Mmh. Mais je me suis dit, c'était instinctif. Et c'est là que je vous dis le côté animal. C'est totalement instinctif. Deuxième petite anecdote, elle a une photo avec une uniforme d'aviation de 1950 avec le chapeau d'aviation. Je lui dis, mais Grace, tu sors ça d'où? Puis elle me fait, mais quand je voyage en avion, je voyage comme ça. Et en fait, tu peux rien dire. C'est à la fois créatif et tellement
1: authentique.
2: Adéquat et juste.
1: J'adore. Santana, est-ce que tu as aussi une petite anecdote avec Carlos?
2: Alors Santana, c'était extrême puisqu'on nous dit, il est en train de méditer. Alors vous savez, Santana médite avant le show. Et du coup, il médite et on dit, c'est sur le passage. Normalement, ça serait pas, on vous accepte pas cet honneur-là. Au moment où il vient, je coucher du soleil, tout est là. Je fais les photos. Un petit tape dans le dos, 14 secondes, on a juste l'image et c'est fini.
1: Incroyable. On en parlait tout à l'heure, est-ce que les artistes, lorsque tu les revois, ils ont une autre attitude par rapport à toi, par l'instant qui a été créé auparavant?
2: Oui, et ça c'est la beauté du Montreux Jazz, ça crée des liens pour certains artistes. Par exemple, John Baptiste, je peux rentrer dans son cercle intime. Mmh. Je suis allé par exemple à Miami, j'ai fait des photos de sa mère, dans son tour bus, je suis resté avec lui. Ray, elle me fait la bise, elle me prend dans ses bras et t'es un peu gêné à la fois parce qu'il ne faut pas oublier ta place, c'est ça aussi.
1: Bien sûr.
2: C'est pas parce que tout d'un coup elle est amicale, des fois je me dis attention, ne rentre pas comme ça, c'est elle qui t'invite, c'est pas toi qui t'invite dans son espace. Il y a tellement de monde dans leur espace. Qui encore Trombone Shorty, Il m'a fait rentrer dans son tourbus alors qu'ils étaient en train de se changer. Donc là, on arrive à un moment donné où c'est ce que je cherche. Bon, il m'a fallu 7 ans, mais c'est ça que je cherche. C'est d'aller un peu plus loin pour aller dans un espace plus intime, pour remontrer des choses un peu plus intimes de l'artiste. Donc voilà, un jour, peut-être, hein, Lenny Kravitz cul nu dans une chambre, moi, ça me plairait bien.
1: C'est possible. Est-ce qu'au final, la difficulté, c'est pas forcément les artistes, mais c'est plutôt l'entourage et le management à gérer ?
2: Oui, c'est, le management, c'est très dur à gérer, mais à la fois, on peut comprendre. Bien c'est sûr. Que ils ont un job aussi.
1: Protéger l'artiste.
2: Mais oui, ils protègent l'artiste et parfois, dire non, c'est bien plus facile. Voilà. Si on demande un truc, bah, disent non. Ils vont pas prendre, eux, de risques parce qu'ils te connaissent pas aussi et des fois, on sait pas quel l'artiste qu'est-ce qu'il leur a dit. Des fois, ils sont sympas avec toi.
1: Ouais, mais tu sais pas ce qu'il a dit.
2: Peut-être qu'ils ont dit un truc différent au manager en disant tu fais en sorte que personne ne me fait chier ce soir. Qu'est-ce que j'en sais ? Et du coup, on doit négocier. Et là aussi, parfois, je dois retrouver ma position parce que des fois, tu vois, à un moment donné, tu es dans une routine, tu as fait déjà 12 jours, puis tu dis, il te dit non, personne ne nous a prévenu. Puis quand tu dis au manager, oui, mais bon, on me l'a déjà dit, tu vois, tu as perdu ta position. Il y a toujours un rappel. Des fois, tu dis, des fois, je me fais très souvent des débriefings. Je me dis, Anouche, retrouve ta place, sois gentil. Tu sais pas quelle est leur vie aussi au manager. Mmh. Eux aussi, ils souffrent. Donc, il faut être bienveillant avec tout le monde.
1: Magnifique. Anouche Abrar, ton bouquin Elegance of Time est disponible, j'imagine, à la boutique du Montreux Jazz Festival.
2: Montreux Jazz, site internet et aussi le shop à côté du Montreux Palace du Montreux Jazz. Ouais.
1: Bonne suite de festival et merci pour toutes ces photos.
2: Merci beaucoup, merci pour l'invitation.
1: À bientôt.

0: Tommy Richmond à l'instant avec Million Dollar Baby, toujours dans ce Couleur 3 en tour, ou Couleur 3 live comme vous voulez. Et on est avec Franck Mater qui est sur les quais, qui se balade comme un grand.
1: Oui, j'en ai eu marre de toi, Jones.
0: Bah, merci.
1: J'avais envie de prendre l'air un peu, mais non. Donc je suis sur les quais. Écoute, franchement, si vous deviez venir qu'une seule soirée au Montreux-Jazz, venez maintenant. Hein.
0: Ouais.
1: Il
0: n'y
1: a pas trop de monde, c'est méga cool. En plus, il y a de l'ombre, donc il fait pas trop chaud et tout. Il y a des concerts gratuits aussi. Je suis passé devant la Sunset Stage d'une marque de chocolat froid que je n'ai pas le droit de citer. Où il y a le concert de Lady O.
0: Ah oui, bah évidemment, oui, c'est oui. Une native de Lutry d'ailleurs.
1: Native de Lutry qui joue donc gratos tout à l'heure à 20h, Lady O sur.
0: C'est quand même la gagnante de The Voice, hein, pour ceux qui ne savent
1: exactement,
0: pas.
1: Exactement, elle a gagné The Voice et puis bah, elle a gagné pour jouer pour la marque de chocolat froid et le Montreux Jazz aussi. Voilà, elle commence comme ça, puis peut-être que dans 3 ou 4 ans, elle. Ah, bah, je crois que j'ai trouvé des. Y a, c'est deux jeunes personnes qui sont déguisées, un en dinosaure et l'autre en requin. Ça va les gars ?
2: Bien et vous
1: ça ? Ah oui, ça va bien, mais vous faites quoi déguisé comme ça ?
2: On voulait mettre un peu d'ambiance ici parce qu'on trouve ça manque un peu de joie et de sourire.
1: Mais c'est vrai, et ces costumes-là, c'est pas trop pénible quand il fait chaud comme ça ?
3: Non, ça va. Après, au moins, c'est vrai qu'on a toujours vu des personnes au Montreux Jazz, mais on n'a jamais vu un requin et un T-Rex se balader quand même.
1: C'est vrai ça. Si vous croisez un T-Rex et un requin, allez leur dire bonjour. Vous faites comment, là ? Vous n'allez pas tenir toute la soirée comme ça ?
2: On va faire 2-3 pauses, mais en soi, on va essayer de faire un maximum pour devenir un peu des gens de l'événement.
1: Ah, c'est ça le truc, en fait. Vous cherchez un petit peu à faire des vues sur Instagram. On peut vous suivre sur Instagram, les mecs ?
2: On n'a pas trop lancé cette traîne, en guillemets. C'est un peu comme ça, pour se faire plaisir et que ce soit drôle. Mais en soi, on peut quand même se lancer, puis ils peuvent quand même venir nous suivre, mais en soi, on poste pas trop.
1: Voilà, mais vous avez raison, c'est juste pour le fun. Donc il faut imaginer, hein, c'est des costumes un peu gonflables, comme ça. Il fait quand même 32 degrés, ça doit crever de chaud là-dessus. C'est quoi vos prénoms ?
2: Roméo et Isaac.
1: Roméo et Isaac, donc un requin et un dinosaure, ça transpire là-dessous. Bah merci les gars, on vous souhaite un bon festival.
3: Merci à vous aussi.
1: Allez, à plus.
3: À plus.
1: Voilà. Donc, je te l'ai décrit, ils sont en train de marcher avec leurs immenses costumes et ils se font un check. Donc, c'est un costume de dinosaure et un costume de requin qui lui court juste après. Je pense qu'on peut terminer avec cette image qui est complètement drôle, en fait.
0: Merci beaucoup, Franck Mater. Continue ton petit tour et puis on se voit d'ici un petit instant.
1: Ouais. À toutes. 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

0: Mind Enterprises.
1: Oui,
0: tout à fait, qui joue le 18.
2: Non, non, c'est pas eux, c'était la femme à George Moustaki.
0: Oh non.
2: C'était la femme à George Moustaki, j'en étais sûr. C'est la première fois qu'elle passe. Qu'elle passe sur Couleur 3, la femme à George Moustaki. Il nous reste encore 5 minutes à passer ensemble.
0: Oui.
2: Et je te propose d'écouter un titre qu'on n'a jamais entendu ici.
0: Mais Never Ever.
2: Never Ever, qui parle d'un événement qui ne s'est pas produit d'ailleurs.
0: Non,
2: il n'y a aucune preuve.
0: Non.
2: Voilà. C'est une chanson qui parle de fumer des clopes sous sa douche. C'est Smoke on the Water de Deep Purple. Avec un riff que personne connaît. Jamais personne l'a entendu.

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1: Deep Purple pour terminer cette émission. Deep Purple, ils sont en concert ici à Montreux, comme toutes les années, depuis 1971 d'ailleurs. Voilà, hein. Mais c'est cool, c'est cool, c'est le groupe du Montreux Jazz Festival. Voilà, cette émission est terminée.
2: Ce fut un plaisir.
1: Ce fut un plaisir avec Jiggy Jones, avec Julien Carrera à la réalisation, avec Charlotte Deléamont qui a fait un peu de boxe cet après-midi. Notre productrice, on va dire que c'est une productrice. Et il y avait aussi Johan Favre. On passe la parole à la suite. Et puis, ah oui, il y avait Florence Alazi aussi. À jeudi. Au revoir.
3: Julianne Roncoroni. La Suisse s'apprête à connaître une nouvelle vague de chaleur avec des températures pouvant atteindre 35 degrés selon Météo Suisse. Celle-ci a déjà commencé dans le sud et dès demain, mardi, elle touchera le nord et l'ouest du pays, soit la région baloise, les cantons de Genève et de Vaud et la région des Trois Lacs. Les alertes de niveau 3 sont valables pour l'instant au moins jusqu'à lundi prochain. Et lors d'une alerte de danger 3, Météo Suisse met en garde contre un risque important de troubles circulatoires et de malaise physique. Il est recommandé de boire au moins 1,5 litre par jour, de préférence des boissons non sucrées et sans alcool. Il convient d'éviter tout effort physique aux heures les plus chaudes de la journée. De même, il ne faut laisser ni personne ni animaux dans des voitures garées. En Ukraine, des bombardements russes ont fait au moins 22 morts aujourd'hui à Kiev et dans sa région. Cela survient moins d'une semaine après une précédente vague de frappes meurtrières sur la capitale ukrainienne et à la veille d'un sommet de l'OTAN en Turquie. Le président ukrainien Volodymyr Zelensky doit y rencontrer son homologue américain avec l'espoir de relancer des efforts de paix au point mort plus de 4 ans après le déclenchement de l'invasion russe. Un incendie s'est produit vers 15h20 à Sion, au sein de l'usine d'incinération des déchets située à Ouvrier. Les sapeurs-pompiers du secteur sont à pied d'œuvre. L'incendie a provoqué un fort dégagement de fumée. Il est recommandé de fermer les portes et les fenêtres dans la zone. L'ampleur du sinistre n'est pas encore connue. En France, toujours pas de répit sur le front de l'incendie qui ravage les Pyrénées orientales. 700 pompiers luttent toujours contre le sinistre qui a réduit en cendres 4600 hectares et qui a provoqué l'évacuation de quelques 10 000 habitants de plusieurs villages. La préfecture a par ailleurs interdit au public d'assister à la portion sur sol français de la troisième étape du Tour de France, dont l'arrivée se situait à environ une cinquantaine de kilomètres des feux. Et justement, en cyclisme, Tadej Pogacar a remporté la troisième étape du Tour de France tout à l'heure dans la station pyrénéenne des Angles. Le Slovène a devancé de 2 secondes Jonas Vingegaard et récupère le maillot jaune. En tennis, l'Italien Flavio Cobolli, 10e mondial et finaliste de Roland-Garros, s'est qualifié tout à l'heure pour les quarts de finale de Wimbledon. Il a battu l'Australien Alex de Minaur 7-5, 7-6, 6-3. Et chez les dames, l'Italienne Yasmine Paolini rejoint les quarts de finale du gazon londonien. La finaliste de l'édition 2024 a mis un terme à l'épopée de la Philippine Alexandra Ehala en la battant 6-4, 4-6, 6-3. Bien ensoleillé et chaud demain, quelques voiles nuageux et de rares cumulus en montagne et l'arrivée à partir de demain midi de cette canicule de degré 3 sur le plateau. Les températures 13 à 19 degrés le matin en pleine, 34 degrés au plus fort de la journée.
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3: Hola buenas, bienvenidos y bienvenidas. Vous avez atterri en douceur dans Pop Up, l'émission qui secoue la pop comme une piñata, sauf que c'est des bons morceaux de musique qui ressortent. Voilà. Notre DJ ce soir est originaire d'Uruguay. Il vise aussi juste que Diego Forlan, même sans avoir la même crinière blonde. On prenne qui pourra. C'est Otavio qui est au platine, RTS Couleur 3, deux heures de plaisir sans se prendre la tête. C'est maintenant, roulez jeunesse, comme dirait le type des autotamponneuses.
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Salut les copains de couleur 3 et de la RTS, c'est Pop-Up, y a pas de souci. Si vous prenez en cours de route, posez-vous seulement, l'entrée est libre à n'importe quel moment. Vous êtes bien là pour les 2 heures de son qui groove autour de la musique pop? En fait, j'entends pas votre réponse, ouais, forcément, mais je prends ça pour un oui. Voilà. Tiens, comme ça m'arrange. On est donc dans un mix pop-up tout neuf, signé Ottavio, qui, comme Tina Arena, ne souhaite qu'une chose, c'est aller plus haut.

juste au moment où vous aviez envie de penser à autre chose, Vlatipak, Pop-Up et Ottavio surgissent à brûle-pourpoint. Nos DJ RTS Color 3 se plient non pas en 3 mais en 4 pour vous proposer juste la bonne quantité de vibrations pop, la pop et tous ses cousins-cousines. Jusqu'ici, tout se passe bien ?

Pop-up, la musique pop interprétée chaque soir à leur manière par les meilleurs DJ d'RTS Cooler 3. C'est bon ça ! Otavio est au Turbin actuellement. Le monde de la nuit n'a plus aucun secret pour lui. Et quelque chose me dit que pour vous non plus. Allez, jusqu'à la fin de l'heure, on continue ?

la détente, la clé de la créativité. Et on a été très détendu dans ce pop-up, c'est pour ça que la musique était aussi bonne et que vous étiez encore une fois au rendez-vous. Merci les loulous et merci Otavio pour ces deux heures de mix qu'on va écouter jusqu'au bout du début du Flash Info. A bientôt sur RTS Couleur 3 et à demain pour un pop-up de plus dans nos vies.

0: 21h. Juliane Roncoroni.
1: En France, l'incendie dans les Pyrénées-Orientales qui a entraîné l'évacuation de milliers d'habitants a été ralenti dans sa progression aujourd'hui. Des renforts aériens sont attendus demain car des habitations restent menacées. Le feu qui a parcouru 4900 hectares est stabilisé dans un certain nombre d'endroits mais pas complètement fixé. Déclaration tout à l'heure du ministre de l'Intérieur, Laurent Nunez. La région italienne de Lombardie se constitue partie civile dans l'enquête sur l'incendie du bar Le Constellation à Crans-Montana. Le conseil régional a approuvé cette décision aujourd'hui. L'incendie du 1er janvier a fait 41 morts et 115 blessés. 6 victimes sont italiennes ainsi qu'une dizaine de blessés. La Lombardie estime avoir subi un préjudice direct, notamment en raison des efforts logistiques et économiques massifs déployés par ces structures publiques. Elle veut obtenir réparation. Le Hamas dissout ses instances dirigeantes dans la bande de Gaza après presque 20 ans de pouvoir dans le territoire palestinien. C'est ce qu'a annoncé aujourd'hui le mouvement islamiste qui affirme vouloir faciliter la transition vers un comité de technocrates palestiniens. Cette décision s'inscrit dans le plan du président américain Donald Trump pour mettre fin à la guerre. Israël dénonce de son côté une ruse et réclame le désarmement du Hamas. Cuba connaît une nouvelle panne électrique générale ce lundi, la troisième en moins de 6 mois, a annoncé la Compagnie nationale d'électricité. La coupure touche l'ensemble de l'île de 9,6 millions d'habitants. Le réseau électrique de Cuba subit régulièrement des coupures générales ou partielles en raison de la vétusté des infrastructures et de la pénurie de carburant. En football, au programme de la Coupe du Monde de ce soir, le match choc Portugal-Espagne a débuté il y a quelques instants. Et puis le match États-Unis-Belgique, c'est cette nuit à 2h du matin. Ces huitièmes de finale sont à suivre sur les vecteurs de la RTS. Le Valais appelle à la vigilance au sujet du scarabée japonais. L'insecte originaire d'Asie est présent dans le Chablais et le Haut-Valais. Il peut voyager sur de longues distances dans les voitures ou les trains. Les voyageurs venant de zones à risque, Saint-Plon, Tessin, nord de l'Italie, sont invités à inspecter bagages et véhicules. En cas de découverte, il faut capturer l'insecte et contacter le service valaisan de l'agriculture. Bien ensoleillé et chaud demain, quelques voiles nuageux et de rares cumulus en montagne et l'arrivée à partir de demain midi de cette canicule de degré 3 sur le plateau. Les températures 13 à 19 degrés le matin en pleine, 34 degrés au plus fort de la journée.
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Ça vous est sûrement déjà arrivé de vous promener et d'entendre de la musique au loin et des gens. Et ça a l'air chouette. Alors instinctivement, vous cherchez à rejoindre le son. Ça y est, vous êtes arrivé. La fête, c'est ici. Bonsoir.

À l'instant, le producteur Bazazal qui décrit lui-même sa démarche artistique de la façon suivante. Créer un paysage sonore spirituel qui fusionne le cosmique, l'électronique et l'éternel. C'est ambitieux. Dernière expression en date pour ce Britannique. Une réflexion autour de l'amour et du lien à l'ère des circuits et des écrans. L'EP s'appelle Computer Love, mais c'est la face B intitulée Peace and Love que vous venez d'entendre dans le set de DJ Joe. À suivre, le duo de dub slash reggae slash électronique berlinois Noise Shaper et Cyber War sur la 3. De l'amour à la guerre, il n'y a parfois qu'un pas.

mulets, collier de barbe et l'air beaucoup trop pur pour ce monde, Roel vient d'apparaître dans la playlist avec Came to That Day. Un track que le producteur italien a habillé comme d'hab de clavier, de violon et de beat disco pour le plus grand plaisir de DJ Joe. Sur ce, Matt Gillespie

Non, Foot Shooter n'a pas l'intention de vous tirer une balle dans le pied. Ou alors dessous, pour vous faire danser façon cow-boy. Sur Couleur 3, la cohérence c'est important, donc après les pieds, voici la tête, forcément. C-O-L-O, My Face, dans le mix de Joe Herbat.

On était habitué à ce qu'il nous secoue, mais plus avec de la house, de la techno et des rythmes binaires. Scuba a visiblement lui aussi plongé dans le revival drum and bass avec une certaine agilité, il faut bien le reconnaître. Titre de ce que vous venez d'entendre, Truth. C'était Les Métissages, une émission taillée sur mesure ce soir par Joe Herba. Merci de nous avoir suivis. Pour se quitter sans tergiverser, on vous laisse avec Marie Wilhelmine Anders, une productrice de Berlin que vous connaissez peut-être sous son autre alias, Moment Music. Bonne nuit, à bientôt.

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1: Juliane Roncoroni.
2: En football, à la Coupe du Monde, l'Espagne est en train de gagner face au Portugal 1-0 en huitième de finale. Un match à suivre sur les vecteurs de la RTS. Kylian Mbappé a jugé indigne de sa fonction la sénatrice paraguayenne qui a tenu des propos racistes à son encontre. La sénatrice Céleste Amaria a violemment attaqué la superstar des Bleus après la défaite de son pays face à la France en huitième de finale. La France a gagné 1-0 grâce à un pénalty de Mbappé. La Fédération française de football a de son côté indiqué procéder à un signalement au parquet à des fins de poursuite judiciaire. Une nouvelle vague de chaleur va s'abattre sur la Suisse avec des températures jusqu'à 35 degrés, a annoncé Météo Suisse. Elle touchera dès demain le nord et l'ouest du pays, soit la région baloise, les cantons de Genève et de Vaud et la région des Trois Lacs. Les alertes de niveau 3 sont valables pour l'instant, au moins jusqu'à lundi prochain. Selon les météorologues, les orages éventuels entre vendredi et dimanche ne devraient atténuer la chaleur que temporairement. Un incendie s'est déclaré cet après-midi à Sion au sein de l'usine d'incinération des déchets située à Uvrier. Les pompiers du secteur, la police cantonale et deux hélicoptères sont intervenus face à un fort dégagement de fumée. Selon le Nouvelliste, le feu aurait pris lors du broyage d'une batterie au lithium. Le taux de chômage en Suisse est passé en juin sous la barre des 3% pour la première fois de l'année. Il a baissé légèrement de 0,1 point de pourcentage par rapport à mai pour s'établir à 2,9%. Mais à l'exception de Fribourg, les cantons romands restent au-dessus de cette moyenne. Genève arrive en tête avec un taux de 5%, suivi de Vaud, Neuchâtel, Jura et Le Valais. Fribourg ferme la marche avec 2,5%. En tennis, l'Italienne Jasmine Paolini rejoint les quarts de finale de Wimbledon. La finaliste de l'édition 2024 a battu la Philippine Alexandra Eala 6-4, 4-6, 6-3. Et chez les hommes, c'est l'Italien Flavio Cobolli qui se qualifie pour les quarts de finale de Wimbledon. Le 10e mondial et finaliste de Roland-Garros a battu l'Australien Alex de Menor 7-5, 7-6, 6-3. Et toujours en football, à la Coupe du Monde, l'Espagne vient de gagner face au Portugal 1-0 en huitième de finale. Bien ensoleillé et chaud demain, quelques voiles nuageux et de rares cumulus en montagne et l'arrivée à partir de demain midi de cette canicule de degré 3 sur le plateau. Les températures 13 à 19 degrés le matin en pleine, 34 degrés au plus fort de la journée.
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3: Umami revient pour une semaine entière consacrée à l'acidité parce que, alors oui, c'est le concept, une saveur de base par semaine et après le salé et le sucré, on passe à la catégorie supérieure, un peu plus exigeante mais pas moins intéressante, l'acidité. Alors j'y connaissais pas grand chose, pour moi l'acidité c'était surtout lié aux remontées après avoir trop bouffé, mais évidemment c'est bien plus que ça. Je suis allé visiter la gigantesque usine de production de Hugo Reitzel et puis aussi Fermentiera, une petite structure qui fait pareil que la grosse, tout en faisant très exactement l'inverse. Et si ça vous semble étrange, c'est parce que ça l'est. Soyons curieux, c'est reparti pour une semaine d'umamisme.

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1: Oumami s'est déplacé à Aigle aujourd'hui. On est à l'usine de production de Hugo Reitzel, les cornichons dans tous leurs états. Putain, on dirait que je suis du jas, quoi. En attendant Fanny, avec qui je vais faire la visite de l'usine, là je me balade un peu dans la petite boutique, qui est fort bien achalandée, je dois le dire. Plein de produits qui sortent bien de l'usine, mais des trucs locaux aussi. Je retrouve les bières de la brasserie de la mine, celles qui sont faites à la mine de Salle de Baie. Puis là, il y a des sticks à lèvres cornichons. Je suis pas sûr. Eh, hey, bonjour Fanny.
2: Salut.
1: Et c'est avec toi que je vais faire la visite?
2: Exactement.
1: Alors, juste quelques mots sur toi, qui tu es, d'où tu viens, qu'est-ce que tu fais ici chez Hugo Reitzel?
2: Alors, je suis directrice marketing et communication. Ça fait 8 ans que je travaille chez Reitzel, donc le temps il passe vite quand on fait du cornichon.
1: Mais comment t'es arrivée dans le monde du cornichon?
2: Oula, je peux pas dire que je suis tombée dedans quand j'étais petite, hein, parce que de base, je suis valaisanne. Et puis, j'ai travaillé dans le monde du vin avant, pendant 8 ans. Et puis, c'est vrai que le monde de l'agroalimentaire, c'est quelque chose qui m'a toujours passionnée. Donc, je suis arrivée naturellement à Aigle.
1: T'as voulu te tourner vers l'acidité, t'avais le choix entre le vin vaudois et le cornichon. T'as choisi le cornichon.
2: J'ai choisi le croquant.
1: Et qu'est-ce que c'est que ce truc-là?
2: Alors là, on va aller visiter l'usine. Donc il faudra s'habiller, mettre une charlotte, une blouse de production, parce qu'on est, on respecte en fait les normes IFS-BRC. Donc pour nous, la qualité, la sécurité et l'hygiène dans l'usine, elle est primordiale.
1: Bon, pas très bien, je vais mettre mon déguisement de Walter White. Voilà, j'ai ma petite blouse et ma charlotte. Heureusement que c'est de la radio et que vous n'avez pas l'image. Parce que la charlotte, elle est rose, alors que la tienne, elle est blanche. Exact. Je suis bizuté, c'est ça?
2: Non, les visiteurs, ils ont une charlotte rose. Et puis les collaborateurs, on a une blanche pour pouvoir différencier les personnes. C'est totalement normal.
1: Bon, je suis pas vexé, alors ça va. On avance. J'ai l'impression qu'il y a des parties qui sont bien modernes et des parties qui le sont beaucoup moins.
2: Bon, alors l'entreprise Reitzel, elle existe depuis 1909, donc c'est une entreprise quand même historique. C'est une entreprise qui est encore familiale. Donc on a deux familles qui ont la société, c'est la famille Poupon et la famille Reitzel.
1: Ah mais Poupon comme la moutarde?
2: Exactement, en fait c'est une famille qui vient de Dijon et puis qui était dans la moutarde. Et en fait ils ont rencontré la famille Reitzel et ils sont associés déjà il y a fort longtemps. Et aussi des liens d'amitié, des liens de par le travail. Et puis c'est comme ça qu'ils ont créé un peu l'histoire ensemble. Et là on a encore Bernard Poupon qui est le président, qui est actif dans la société, donc président du conseil d'administration. Et son neveu, Olivier Camille, c'est notre directeur général. Et puis, il y a encore Stéphanie Reitzel, l'arrière-arrière-petite-fille d'Hugo Reitzel, la quatrième génération, qui est la directrice des finances.
1: Histoire de famille.
2: Exactement.
1: Alors là, tu m'amènes où?
2: Donc là, on va rentrer dans la conserverie et la vinaigrerie. Il faut savoir qu'on a une société qui est quand même complexe parce qu'on a 3 métiers en un, en fait. On fait autant bien des sauces que des conserves, que des vinaigres. Et c'est vraiment des métiers totalement différents. Donc là, on va faire juste un petit stop devant notre programme de durabilité. Pour nous, il est très, très important. Il s'appelle VIA, pour Very Important Action. Et en fait, c'est la durabilité. On l'a intégré vraiment dans la stratégie de l'entreprise. Notre vision, c'est être la référence du Piquel le plus gourmand et le plus durable. Et puis, on a 3 piliers dans ce programme qui est les personnes, le Pickles, donc le plan, et des actions pour le climat. On va malheureusement pas pouvoir passer à travers tout le plan durabilité qui est énorme, avec des objectifs à 2030 assez précis. Mais bon, on trouve tout aussi sur notre site internet si on veut avoir plus d'informations. Mais c'est vrai que voilà, ça traite autant de projets agroécologiques que d'économie circulaire, que de bien-être sur les personnes, la transparence des produits, le fair trade, le bio, le local. Enfin, c'est un énorme scope et puis qui vaut la peine d'être approfondi. Mais je crois qu'on n'aura pas le temps aujourd'hui, malheureusement.
1: Moi, j'ai l'impression que plus on essaye de faire des produits durables, plus au final, c'est meilleur dans la bouche.
2: Oui, alors c'est vrai que le durable, pour nous, c'est important, mais le gourmand et le goût, ça reste primordial.
1: Oh là là, alors là, ça sent un petit peu le vinaigre. Est-ce que c'est parce que je suis dans une usine de vinaigre? Oui, c'est bien possible. C'est quoi ces grandes cuves? Attends, je te vois foncer, mais moi, ça m'intéresse, c'est quoi ces machins? Ah, il y en a d'autres là? Ah, on va faire ça dans l'ordre.
2: Wow. Il y a des cuves partout. Donc... à Aigle, la vinaigrerie, elle est essentielle parce qu'on fait du vinaigre pour nos bocaux, pour de revendre en vinaigre en bouteille, pour l'utilisation dans les sauces et aussi pour revendre à l'industrie. Donc les activités de vinaigre, elles sont denses. On fait du vinaigre d'alcool, on fait du vinaigre aux herbes, du vinaigre de pomme et du vinaigre de vin blanc et de vin rouge. Et la majorité du vinaigre, c'est le vinaigre d'alcool, c'est celui qu'on met dans les bocaux.
1: Toi, c'est quoi le vinaigre que tu préfères de tous ceux que tu viens de citer là ?
2: Moi, mon préféré, c'est le vinaigre aux herbes Hugo. On fait des vinaigres suisses avec la matière première suisse et on fait aussi des vinaigres non suisses. Par exemple, le vinaigre d'alcool, avec de l'alcool à quasi 100%, il est pas, la matière première ne vient pas forcément de la Suisse. Par contre, on peut faire du vinaigre aux herbes suisses, du vinaigre de pommes suisses. Donc voilà, on travaille toujours le local pour notre marque Hugo et puis d'autres types de vinaigre pour la marque Hugo Reitzel ou aussi pour d'autres clients, parce qu'il faut savoir qu'on est la dernière conserverie de Suisse, donc on est potentiellement les seuls à faire des cornichons et des légumes au vinaigre sur le marché. Donc si vous prenez un bocal dans le rayon puis que vous tournez puis vous regardez le lieu de fabrication, s'il est marqué fabriqué en Suisse, alors ça vient de chez nous, même si c'est pour d'autres marques ou pour d'autres clients ou comme ça.
1: Après, il y a des tout petits acteurs et des petits ateliers aussi qui font des pickles.
2: Oui, mais alors ça reste vraiment de l'ordre vraiment local, pour des amis ou pour des villages ou des petites régions. Mais des conserveries telles que tu vas la voir aujourd'hui, il n'y en a pas de deuxième.
1: En tout cas, l'installation est impressionnante. C'est immense. C'est vraiment très grand. Il y a des cuves partout. Et il y a quoi dans ces... dans ces grandes cuves là, c'est du vinaigre déjà ?
2: Oui, donc là c'est déjà du vinaigre, c'est des cuves de stockage. Donc les cuves que tu as pu voir dehors en jaune, c'était des cuves de matière première. Après il y avait une halle de fermentation et là on est vraiment dans la halle de stockage.

0: On arrive donc à la conserverie et je dois d'abord me laver les pieds. Ah, génial. Je garde mes chaussures, Fanny.
1: Oh, sale, mes chaussures.
0: Est-ce que je dois garder mes chaussures?
2: Oh oui, c'est l'objectif, hein. On doit nettoyer les chaussures avant de rentrer.
0: Allez, allons-y, tac. Ah, wow. Tac. Mes chaussures sont propres.
2: Après, il y a le lavage des mains, obligatoire pour tout le monde.
0: Eh bien, allons-y. Voilà, les mains sont propres. Tu m'avais dit qu'il y aurait pas mal de bruit. Bah, t'avais pas menti.
2: Alors là, on est en début de ligne de la conserverie. On a un dépalettiseur qui retourne les bocaux automatiquement et qui il a un jet d'air qui nettoie le bocal. Et les bocaux, ils arrivent prêts sur la ligne pour être conditionnés.
0: Les bocaux ne sont pas fabriqués ici, on est d'accord?
2: Non, on n'a plus. Alors, il n'y a pas d'usine de production de bocaux en Suisse. Mais voilà, on essaie de sourcer au plus proche en Europe. Là, on est en plein dans la saison. Là, on est au début de la saison du cornichon suisse. Parce que le cornichon en Suisse, il y a une récolte. Les plants, ils poussent en mois de juin. Et ensuite, ils arrivent en production à maturité en juillet et en août. Donc, ça dure 2 mois. Le cornichon, il faut que tu saches qu'il grandit très, très vite. Il adore la chaleur. Donc, il peut pousser 3 cm en une nuit. Ça demande une récolte assidue des agriculteurs qui doivent passer dans les champs régulièrement. Sinon, ils deviennent XXL et ils ne rentrent plus dans les bocaux. Donc là, tu vas voir en primeur, parce qu'on récolte des cornichons suisses depuis cette semaine. C'est des cornichons frais qui arrivent du champ ce matin. On a eu notre agriculteur, M. Cormain-Boeuf, qui est arrivé là de la région de Fribourg. Alors, on peut aller voir les cornichons, ce que ça donne.
0: Oh là là là là là là là là là. Des milliers et des milliers de cornichons. Là, on est d'accord qu'ils ne sont pas encore sous forme de pickle. Ça, c'est le produit qui arrive de chez le producteur.
2: Oui, là, ça, c'est le produit frais qui sort du champ, qui a tout juste été calibré. Il y a un calibrage qui se fait sur le champ, mais il y a aussi un calibrage qui se fait à Aigle. Parce qu'on a des bocaux de plusieurs calibres, des petits calibres, des moyens calibres, et à partir de 9 cm, on appelle ça plus le cornichon, mais le concombre. Mais c'est le même plant, à la base, c'est le même légume, c'est juste une histoire de taille.
0: Mais comment on les trie? C'est à l'œil?
2: Alors là, c'est le tapis de triage, on est sur le tapis de triage. C'est vraiment un dernier tri à l'œil, mais c'est plutôt pour sélectionner s'il y a vraiment des crochus, des coupés. C'est un tri fin à la toute fin de la ligne.
0: Oh, mais les crochus, ils ont le même goût.
2: Oui, mais... Joker. Donc là, on est dans la salle secrète. C'est la salle des jutages.
0: La salle des quoi?
2: Des jutages. Parce que dans un bocal de cornichon, c'est pas seulement du vinaigre. C'est une recette. Le cornichon, quand tu croques dedans, il a toujours le même goût. C'est vraiment la recette qui donne le goût du bocal vinaigré. Et dans une recette, dans un jutage, il y a autant du vinaigre que du sucre, que du sel, que des herbes, que des épices, que des graines, que des arômes. Et en fait, c'est là qu'on concocte toutes ces recettes qui partent après directement sur la ligne de production.
0: Et donc, tu vas nous donner la recette. On t'écoute.
2: Oh, alors, nos recettes, elles restent secrètement cachées dans un placard sous clé.
0: Ça marche. Mais je regarde quand même, là. Ok, c'est bon, c'est du sel en fait, c'est ça, c'est à cause qu'il y a du sel. Il y a vraiment pas mal de monde qui sait faire là. Est-ce que c'est parce que c'est spécial? Aujourd'hui, on a plein de cornichons qui sont arrivés, c'est pour ça qu'il y a autant de monde qui sait faire?
2: Non, c'est tous les jours comme ça. Donc là, c'est le début de la ligne. Donc il y a les palops qui arrivent avec les cornichons frais. Il y a un premier bac de nettoyage, enfin il y a deux passages de nettoyage pour vraiment bien nettoyer le cornichon parce qu'il a tous ses petits picots. Ensuite, il y a le tapis de tri, il y a la mise en bocaux avec le jutage qui tombe dans les cornichons. Ensuite, il y a les couvercles qui tombent depuis le plafond, qui viennent se clipser et ça passe dans le tunnel de pasteurisation avant d'être mis en palette. C'est un petit peu c'est le processus de la fabrication.
0: C'est assez magnifique à voir. Là, je vois des cornichons qui prennent des espèces de petits toboggans à cornichons. La chance.
2: On va faire une pause pour te faire croquer dans un cornichon frais.
0: Je crois que j'ai jamais mangé un cornichon frais de ma vie.
2: C'est l'expérience Reitzel, hein.
0: Ça me fait étrangement peur.
2: Tu peux aller les yeux fermés.
0: Allez, j'y vais. Bah, je garde les yeux ouverts.
2: Il est bon, il est frais.
0: Bon. Oui, c'est frais. C'est vraiment autre chose que le cornichon en pickle.
2: Oui, en fait, c'est un concombre comme on trouve les concombres en salade dans les magasins. Sauf que la différence près, c'est que c'est la variété qui est différente. Mais sinon, c'est le même goût, la même utilisation.
0: Ah, on va se faire écraser. Attention. Voilà.

La vitamine C, vous connaissez? Ce reconstituant magnifique que les chimistes et les pharmaciens nous proposent si généreusement, trop souvent hélas sous forme synthétique. Mais savez-vous que la vitamine C existe à l'état naturel? Eh oui, dans le citron frais par exemple. C'est à l'odeur seulement que l'on peut s'assurer que les fruits n'ont pas été traités au diphényl. Une substance qui empêche la moisissure, qui n'est absolument pas nocive, mais qui laisse une odeur que le rinçage même n'enlève pas. Alors pas de citron traité dans votre thé. C'est merveilleux le citron. C'est comme le cochon qu'on mange tout entier, dont on ne laisse rien. Râpé à la râpe fine, le citron affine le goût des pâtisseries, des crèmes, des puddings, et même de certaines sauces. Essayez d'en mettre dans la sauce de l'osso buco, par exemple. C'est exquis. En tranches entières, vous en mettrez dans le thé, dans les tisanes, instantanément meilleur avec un petit goût de citron, ou même simplement dans un verre d'eau chaude sucrée. Également dans les boissons rafraîchissantes, en bowl par exemple, avec ou sans alcool, pour les goûters d'enfants. Avec le poisson, meunière ou au bleu. Les Italiens mettent du citron sur leurs légumes, et je vous assure que c'est très bon. Une escalope panée sans citron n'est pas la moitié d'une escalope. On en fait même de la confiture. Pour extraire le maximum de jus d'un citron, passez-le sous l'eau tiède. Et pour l'amollir, roulez-le un instant sur la table. Le jus de citron est excellent dans les fruits au sirop ou en compote. Il est bon sur les fruits crus, dont il exalte le goût, surtout sur les fraises. Dans la sauce à salade, dans la mayonnaise, même sur la menthe au vinaigre. Sur les crudités, le citron empêche l'oxydation des légumes. Dans l'eau de cuisson de certains légumes qui doivent rester blancs, les salsifis, les cardons, les côtes. Certains en mettent sur le caviar, les malheureux. Sur les huîtres, ce qui est mieux. Dans la confiture de fraises, si elle est trop sucrée. En sirop, pour enlever les taches d'encre. Je vous le dis, ce fruit est simplement merveilleux. Mais surtout, ne jetez pas les citrons pressés. On peut se nettoyer les doigts avec, et les ongles. Ce qui les rendra d'une blancheur éclatante. Ou alors, lavé et mis à tremper dans de l'eau froide jusqu'au lendemain, il fournira à bon compte une eau astringente pour la toilette matinale.

0: Oh, je le sens un petit peu acide, le Philippe, là, ce matin.
1: N'est-ce pas ?
0: Ouais,
1: écoute, c'est pas pour rien, nous sommes à l'ouest.
0: Ouais.
1: On revient, hein, toujours pareil, sur ces quatre points cardinaux que j'ai cités au début. Hein,
0: vous avez parlé il y a trois semaines maintenant du fait que les points cardinaux sont assimilables à des...
1: À des humeurs.
0: À des humeurs. Et à des,
1: définis au Moyen-Âge.
0: Et à des saveurs. Et tout ça, ça remonte au Moyen-Âge.
1: Ça remonte un petit peu, ouais.
0: Voilà, tu nous expliques tout ça en détail, juste après ça.

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1: Bon alors Philippe, c'est quel point cardinal qui nous intéresse aujourd'hui ?
2: Bah écoute, je te propose d'aller à l'ouest, on y est toujours un petit peu.
1: Bah oui,
2: et ben, l'ouest, en fait, depuis le Moyen-Âge, est symbolisé par les moines cisterciens à nouveau. Hein. Il faut savoir qu'on travaille beaucoup avec les saisons à l'époque. Les anciens avaient très bien compris depuis l'Antiquité et même le tout début de l'Antiquité, la fin du Néolithique, que tout était basé sur les équinoxes. Hein. Je vous invite à découvrir la civilisation égyptienne d'ailleurs, parce que moi, c'est mon gros kiff en ce moment.
1: Donc, on est passé des moines cisterciens à la civilisation égyptienne en une phrase.
2: En une phrase.
1: Philippe.
2: Bon, je vais un peu...
1: C'est très bien.
2: Je suis un peu perché là. Donc je reviens à l'ouest. Et l'ouest, en fait, depuis le Moyen-Âge, symbolisait la terre, l'automne, la bile noire et la mélancolie.
1: Ah.
2: Ouais. Et c'est... Voilà, alors l'acidité, pourquoi l'acidité ? Ben parce qu'on avait compris à l'époque qu'on pouvait avoir des aigreurs d'estomac, on avait toutes sortes de maladies, on ne se soignait pas avec de la pharmacopée chimique, on se soignait avec son alimentation. D'ailleurs, Confucius disait « Dis-moi ce que tu manges et je te dirai qui tu es ». Ça a été repris après par Jean-Anselme Brillat-Savarin, qui venait souvent à Lausanne d'ailleurs et à Moudon, qui était un broyard.
1: Un bon pote à toi, non ?
2: Ah, vraiment, un monsieur au 19e absolument incroyable, qui a écrit un livre d'ailleurs qui s'appelle « La physiologie du goût », qui est mon livre de chevet, parce qu'il a réussi à séquencer l'alimentation avec une poésie incroyable et une émotion que j'ai jamais vue encore dans un autre ouvrage de cuisine. Revenons sur l'acidité. Alors l'acidité, figure-toi, donc mal vue au Moyen-Âge, parce que ça crée des aigreurs, ça je l'ai dit avant, mais en même temps, on a eu un gros problème dans notre alimentation, et ce depuis le début de l'humanité, jusque dans les années 40-50, c'est la conservation des aliments. C'est-à-dire que conserver un aliment, c'est très délicat. Imagine demain, on nous retire tous nos frigos, on va être mal, ça va être très difficile. Alors après, il y a plein de techniques qu'on a oubliées, dont la technique de la marinade. Je sais pas si t'as déjà entendu parler, Yannick, de la marinade.
1: Bah, une marinade, bout de bidoche, par exemple.
2: Mariner un bout de bidoche. Et dans une marinade, en fait, il y a plusieurs éléments. Il y a l'acidité, très important. Pourquoi ? Parce que l'acidité va pénétrer dans la viande et va détendre les tissus conjonctifs qui est en fait du glycogène. Hein. Ça va permettre une amélioration de la maturation de la viande. Ça, c'est un sujet qui est encore assez obscur, mais qui me passionne également. Il ne faut pas oublier de mettre du corps gras sur une marinade, parce que si vous mettez du corps gras, vous allez créer une pellicule autour, et cette pellicule fait un peu l'effet d'un papier film, finalement, sans le déchet qu'on peut avoir après dans les poubelles. Et puis après, les épices, parce que comme on fait pénétrer de l'acidité, autant qu'on fasse pénétrer également du goût.
1: Ben oui.
2: Ouais.
1: Et puis ça permet de conserver.
2: Ça permet de conserver les aliments, en tout cas les préserver beaucoup plus longtemps. Mais il y a énormément de techniques. Une fois, je donnais une conférence aux paysannes vaudoises, et il y avait une petite mamie de 94 ans et qui m'a dit, moi je me rappelle de ma grand-mère, donc tu vois la grand-mère de cette grand-mère, j'imagine ça faisait quand même un petit bout de temps, et qui m'a dit on emmaillotait les choux et on les enterrait pour l'hiver.
1: Mais j'allais te lancer sur la choucroute.
2: Ouais, la choucroute qui est une spécialité alsacienne, mais la choucroute c'est plus que ça, c'est un aliment lacto-fermenté, hein. Et ça a été amené par les Huns et les Tartares, qui, tu sais que après, à la fin de l'Antiquité, c'est ce qui a permis un peu cette transition entre l'Antiquité et le Moyen-Âge. Il y a eu ces invasions barbares, il y en a quand même, les Visigoths, ils sont quand même allés jusqu'en Andalousie. Hein,
1: ils étaient courageux,
2: alors ils n'ont pas amené que du bien, hein, parce qu'ils étaient quand même un peu frappadingues. Hein. Surtout les Tartares, qui avaient la particularité de manger la viande
1: crue,
2: et qui mangeaient parfois de la viande humaine, il paraît. Mais voilà.
1: Mais crue, ça doit passer, je sais pas.
2: Mais après, la viande crue, ça dépend de sa fraîcheur aussi. Hein.
1: Ouais.
2: Donc, il a fallu trouver des techniques, et dont l'acidité due au chou. Tu sais que le chou est très acide.
1: Ouais.
2: Et le faire légèrement fermenter comme ça permet de dégager encore plus d'acidité, et donc de prévenir un développement bactériologique qu'on connaissait pas avant. Hein. Avant Pasteur, on avait la paix, hein. On ne connaissait pas les bactéries, c'est lui qui nous les a inventées.
1: Ça n'existait pas. C'est exactement
2: et
1: comme
2: donc,
1: ça.
2: Et donc, tout était dans la superstition. On disait, on a chopé une bonne diarrhée, ça c'est parce qu'on a dit un gros mot, on a pensé du mal de je ne sais pas qui.
1: Mais en gros, les tonneaux de choux, c'était les frigos de l'époque.
2: C'était les frigos de l'époque. Et la lactofermentation revient maintenant à la mode un peu, on en fait beaucoup.
1: C'est vrai.
2: C'est très sympa, franchement, amusez-vous à faire ça. Après, il faut aimer ce côté un petit peu acidulé, ces pickles ou ces trucs, mais c'est tellement bon. C'est sur une salade, en plus, on arrive avec les beaux jours, là. On est juste à imaginer les petits grillons, les cigales comme ça qui font un peu de bruit. Vous êtes avec des amis au bord du lac ou ailleurs, pourquoi pas la montagne, et vous mangez comme ça ces condiments, c'est quand même assez extraordinaire.
1: Et bah, tu sais quoi, puisque tu en parles, on va s'écouter une minute entière que de cigales. À bientôt, Philippe.
2: Bon appétit.
1: Ciao, ciao.

0: laissez-moi regarder. Oui, c'était Jordan Rakey et Tom McFarland qui étaient ensemble donc sur ce morceau qui s'appelait Easy to Love. Et c'est vrai qu'il était très simple à aimer. Est-ce que quelqu'un a une question?
1: Pourquoi les girafes, elles ont un si long cou?
0: Ah oui, mais ça c'est vrai que je me suis jamais demandé. Est-ce que quelqu'un... Moi, je ne sais pas. Bon, par contre, je sais un autre truc. Je sais pourquoi le citron est acide. On pourrait se dire qu'un fruit, son boulot, c'est d'être bon et d'être sucré, pas d'être acide. Parce que l'idée, c'est d'attirer des animaux pour qu'ils viennent le bouffer et qu'ils aillent ensuite caquer ses graines un peu plus loin. C'est d'ailleurs exactement ce qu'on a raconté la semaine passée avec les pommes. Alors, comment ça se fait que le citron, lui, il est décidé de devenir tellement acide qu'il nous fait faire cette petite tête-là, vous voyez? Comme ça, avec les yeux qui font comme ça, puis la bouche aussi qui fait comme ça. C'est quoi le projet? Est-ce que le citron déteste être mangé? Eh bien, pas vraiment. En réalité, le citron joue une stratégie un peu différente de celle de la pomme. Déjà, il faut savoir que l'acidité d'un citron vient principalement d'une molécule qui s'appelle l'acide citrique. Oui, c'est dans le nom, citron, acide citrique, le pareil que pour les fourmis et l'acide formique. Mais donc, cet acide, le citron en fabrique naturellement. Et pas uniquement pour nous faire faire la petite tête, là. Non, alors, cette acidité, c'est en fait une sacrée protection. Les bactéries, les moisissures, tous ces petits machins qui rêveraient de transformer votre beau citron en vieille boule poilue au fond du bac à légumes, ils détestent les endroits très acides. Le citron, c'est un peu comme une maison avec une alarme et un chien de garde et une clôture électrique. Ça n'empêche pas complètement les intrus de rentrer, mais ça complique diablement la tâche. Et puis, il y a un autre avantage. Le citron, ça pousse souvent dans des régions où il fait plutôt très chaud. Et dans ces conditions, un fruit qui se conserve un peu plus longtemps, c'est vrai que c'est pas du luxe. Or, grâce à son acidité, il peut rester plus longtemps sur l'arbre sans s'abîmer. Au même titre qu'on met des cornichons dans du vinaigre acide pour qu'il se conserve, eh bien le citron fait ça de lui-même et de l'intérieur. Après, c'est pas du vinaigre, évidemment, mais enfin, vous avez saisi l'idée. Bon, mais toujours est-il qu'à part dans Jackass, moi, j'ai jamais vu personne croquer dans un citron comme dans une pomme. Alors, qui bouffe du citron? Eh bien, certains oiseaux, quelques mammifères aussi, et puis, eh bien, surtout nous. Enfin, aujourd'hui, surtout nous. Parce que le citron que l'on connaît est le résultat de milliers d'années de sélection par les humains. On a d'abord adoré son jus, son parfum, son acidité, alors on l'a cultivé encore, et encore, et encore, et encore. Et c'est là que l'histoire est belle. Contrairement à la pomme de la semaine passée, celle qui nous faisait les yeux doux avec son sucre, le citron ne cherche pas vraiment à séduire tout le monde. Non, lui, il mise sur autre chose. Il se protège avec une bonne dose d'acide, et il attend le bon client. Alors, la prochaine fois qu'en goûtant un quartier de citron, vous ferez la petite tête là, rappelez-vous que le citron est surtout en train de vous dire « Désolé mon pote, c'est pas contre toi, je fais juste mon travail. » Bien, mais il y avait une question au début, non?
1: Pourquoi les girafes, elles ont un si long cou?
0: Oui, non, mais je l'ai dit, je ne sais pas.
1: Parce que leurs pieds sont mauvais.

Il est... Ah, ouais, alors c'est-à-dire que là, je suis censé parler pour... Je peux. Donc oui, c'est le moment où je dis pas merci à Björk qui a voulu que je me taise, mais merci par contre à Florence Alazi pour la sélection musicale, même si c'est elle qui a choisi Björk qui voulait que je me taise. Merci à Stephen Baldwin pour la prestance technique inégalable. Merci mille fois à Fanny pour son accueil chez Hugo Reitzel. Et merci à vous qui peut-être avez apprécié cette émission qu'à titre personnel, moi j'aime bien. Oumami, c'est fini pour aujourd'hui. À demain pour une nouvelle dose d'acide. De... Une microdose pour toi? Bon, allez, ça marche.

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1: En football, l'Espagne est en quart de finale de la Coupe du Monde. La Roja a dominé le Portugal 1-0 à Arlington dans un duel tendu entre les cousins de la péninsule ibérique. C'est Mikel Merino qui a marqué le but de la victoire à la 91e. Les Espagnols affronteront en quart le vainqueur de l'opposition entre les États-Unis et la Belgique qui se disputera cette nuit à 2h du matin. La région italienne de Lombardie se constitue partie civile dans l'enquête sur l'incendie du bar Le Constellation à Crans-Montana. Le conseil régional a approuvé cette décision ce lundi. L'incendie du 1er janvier a fait 41 morts et 115 blessés. 6 victimes sont italiennes ainsi qu'une dizaine de blessés. La Lombardie estime avoir subi un préjudice direct, notamment en raison des efforts logistiques et économiques massifs déployés par ces structures publiques. Elle veut obtenir réparation. Emmanuel Macron est arrivé ce soir à Damas pour une visite historique. C'est la première fois qu'un chef d'État occidental se rend en Syrie depuis la chute de Bachar al-Assad fin 2024. Le président français vient affirmer l'engagement de la France auprès du peuple syrien. Il rencontre le nouveau président Ahmad al-Sharr, ancien djihadiste arrivé au pouvoir après 13 ans de guerre civile. Une nouvelle vague de chaleur va s'abattre sur la Suisse avec des températures jusqu'à 35 degrés, a annoncé Météo Suisse. Elle touchera dès demain le nord et l'ouest du pays, soit la région baloise, les cantons de Genève, de Vaud et la région des Trois Lacs. Les alertes de niveau 3 sont valables pour l'instant au moins jusqu'à lundi prochain. Et pour faire face à cette alerte de danger 3, Météo Suisse recommande de boire 1,5 litre par jour, d'éviter tout effort physique aux heures les plus chaudes de la journée et de ne laisser ni personne ni animaux dans des voitures garées. Dans le sud de l'Europe, les pompiers luttent contre les flammes. En Espagne, au Portugal, en Grèce, la canicule et la sécheresse multiplient les départs de feu. En France, le feu des Pyrénées-Orientales, qui a parcouru 4900 hectares, a été ralenti dans sa progression aujourd'hui. Des renforts aériens sont attendus demain, car des habitations restent menacées. En cyclisme, Tadej Pogacar a remporté la 3e étape du Tour de France dans la station pyrénéenne des Angles. Le Slovène a devancé de 2 secondes Jonas Vingegaard. Il récupère le maillot jaune. Du soleil demain avec quelques voiles nuageux. À partir de demain midi, cet avis de canicule de degré 3 sur le plateau de Genève à Bâle. Température en plaine, minimum 13 à 19 degrés, maximum 34 degrés.
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3: C'est au fond d'un couloir dans le nouveau bâtiment du 2M2C que nous diffusons ce Couleur 3 en tour en direct du Montreux Jazz Festival. Nous, c'est mon vieil acolyte Franck Mater et qui est Roger.
4: Bonjour.
3: Julien Carrère à la technique, Florence Alazi à la prog. Quatrième jour de ce festival avec un joli programme en ce qui nous concerne, puisque d'ici quelques instants on aura en interview Ascendant Vierge, le duo belge-français de Gabber Pop formé de Mathilde Fernandez et Paul Séoul qui se sont produits hier soir. Dans l'heure suivante, ce sera Emlot Springs, chanteuse synth-pop qui viendra dans nos studios en live avant son concert au Strave ce soir, suivi de Aaron, petit génie américain jazz-pop qui lui sera également présent ce soir, mais au Memphis, en festival off. Et en dernière heure, on aura Anouche Abrar, le photographe qui rend tout le monde beau en capturant des moments exceptionnels et qui, pour les 60 ans de cette édition, a publié un livre avec les plus belles photos faites ces dernières années qui s'appelle « Elegance of Time ». Bonjour à toutes et tous, on est ensemble jusqu'à 19h, les cocos.
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0: Sur Couleur 3, en direct du Montreux Jazz, dans notre petit studio, avec mon bon Jiggy Jones qui est avec nous, Pink Panthers, qui se produit donc ce soir à l'Auditorium Stravinsky, donc la plus grande salle pour cet artiste pop, issu quand même, il faut le dire, de TikTok. Hein,
1: tout
0: voilà.
1: À fait.
0: Elle fait des morceaux très courts, comme ça, pour la jeunesse. Mais hop, c'est direct l'Auditorium Stravinsky, à mon avis, il y a beaucoup de monde qui va venir. Hein.
1: Bah comme quoi, TikTok. Ça ouvre des portes.
0: Voilà, exactement. TikTok, c'est un peu le truc commun de beaucoup d'artistes, ce soir comme Hemlock Springs qui va venir nous voir tout à l'heure, qui s'est fait connaître en postant ses morceaux sur SoundCloud.
1: C'est TikTok. Le nouveau passage, Franck. Tu sais que tu dois faire ça maintenant avec ton groupe.
0: Eh ouais. Non, rien à foutre. Nous, on fait les trucs à l'ancienne. Voilà, on en parlera peut-être avec elle. On n'en parlera pas avec Pink Panthers, puisqu'on a pas l'interview de Pink Panthers. Par contre, on a un live de Ray.
1: Oui.
0: Le live auquel tu as participé l'autre jour, pas sur scène. Hein.
1: Non, j'avais aucune raison d'y être. En revanche, j'étais dans le public et effectivement, c'était un concert assez exceptionnel parce que elle avait carte blanche pour faire ce concert et c'était très beau, très jazzy. On a eu droit à des invités. Mark Ronson est venu à un moment donné jouer de la guitare pour Uptown Funk et c'était magnifique. Et ensuite, évidemment, elle a invité Alicia Keys et là, c'était l'euphorie générale.
0: Ah, tu m'étonnes, quoi.
1: Mais surtout, vraiment très très beau. Et il faut quand même dire que cette salle de Strav, lorsque le son est bon, ça donne vraiment bien.
0: D'ailleurs, à ce sujet, tout l'extérieur a changé ici. Ils ont donné de la peinture et tout ça. Oui. Mais l'auditorium Stravinsky n'a pas changé du tout.
1: Non, c'est le
0: toujours
1: même.
0: La même chose.
1: Alors là, en l'occurrence, la configuration de la salle était différente puisque où il y a la scène, normalement, il y avait des gradins. Et puis la scène était au milieu et c'était une scène tournante, histoire que tout le monde puisse les voir.
0: Voilà,
1: ils ont été assez magnifiques.
0: Ils ont voulu faire ça comme Metallica, en fait, maintenant, les scènes au milieu. Voilà. Ray s'est inspiré de Metallica.
1: C'était une réussite.
0: On va vous passer des extraits de ce concert. Si vous n'avez pas le temps de nous écouter, vous pouvez aller sur le Play RTS puisque le concert en entier est dispo sur le Play RTS. Et en attendant, on écoute Reuben James sur Couleur 3. Ça s'appelle Home Thing.

0: Olivia Rodrigo, à l'instant, jeune chanteuse américaine qui vient de sortir son album, duquel est tiré ce titre, Own Thing.
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2: La première interview de ce Couleur 3 on tour, c'est notre collègue Béatrice Venturini de l'émission Pop Musique sur la première qui s'en est chargée. Béatrice qui a rencontré hier le duo Ascendant Vierge. Ascendant Vierge, une entité qui mélange techno, pop, gabber, rock et chant lyrique. D'ailleurs, est-ce que c'est une bonne définition, rock, gabber et chant lyrique pour qualifier Ascendant Vierge ?
3: Alors en fait, le chant lyrique, c'est une partie... moi j'ai appris à chanter en utilisant des techniques du chant lyrique en les empruntant. Après, j'ai développé un chant qui passe un peu par différents styles, avec des choses plus rock, plus scandées, plus petites, plus pop et lyrique également. Mais, donc c'est vrai que les gens retiennent parce que c'est ce qui est peut-être le plus surprenant, notamment avec l'accompagnement musical.
4: Oui.
3: C'est deux extrêmes, deux choses qui seraient peut-être pas censées se rencontrer, qui se sont déjà rencontrées, je pense, dans l'histoire de la musique contemporaine, hein, évidemment, mais que nous on a un petit peu remis à jour, voilà, il y a quelques années quand on s'est rencontrés.
5: Et Paul.
6: Non, mais Mathilde a bien expliqué, ouais, notre musique, c'est vrai que c'est facile à expliquer quand on parle aussi de nous deux, donc. Il y a Mathilde et sa manière de chanter, et ses textes, et de l'autre côté, il y a moi qui viens plus d'un univers du club, de la techno, de la hard music, du hardcore, du gabber. Mais après, nous, dans notre musique, on fait des chansons, il y a plein d'autres influences dans notre musique, mais ça, pour décrire...
3: C'est
6: de la chanson en français avec une voix très caractéristique et des prods, ouais, qui vont chercher dans la techno, l'art techno, le hardcore, la trance.
5: Quelque chose que je ressens très fort dans votre musique, c'est le contraste entre un rythme qui est ultra rapide, très dur, souvent nommé hardcore techno ou maybe cyberpop ou gabba. Et ta voix, votre voix, Mathilde, sublime. Certainement, j'entends le côté lyrique, très émotionnel, très profond. Je peux imaginer que ce contraste est souvent mentionné quand on parle de vous. Comment vous vivez ce contraste ? Est-ce qu'il fait... C'est la clé de lecture,
6: ouais,
5: pour comprendre.
6: Je pense que c'est des choses qu'on ressent... Même dans des morceaux de musique électronique, c'est techno, il y a souvent ce côté de monter en tension, de quelque chose qui part, qui s'arrête. Et je pense qu'on se fait des passes aussi dans notre musique, parce qu'il y a des... Enfin, ça, on en a beaucoup parlé, même d'un point de vue sonique,
3: ouais.
6: De laisser la place à la voix, à des moments, ou au rythme à d'autres, et ça influe l'écriture et la construction des morceaux.
3: Ouais. C'est ça. Maintenant, je pense que... En tout cas, dans la façon dont on s'est rencontrés musicalement, je pense que moi j'ai perçu, en écoutant la musique de Paul, avant Ascendant Vierge, déjà un langage commun qui était des tonalités, des mélodies, une émotion, et il y a une part aussi mélancolique, très émotionnelle dans la musique de Paul, malgré le fait qu'il y ait... des sonorités plus lourdes, plus dures. Et donc en fait, immédiatement, moi je me suis fondue là-dedans. Et c'est vrai que quand on travaille ensemble, on voit pas les choses comme ça.
6: Oui, c'est ça, on n'en a jamais parlé de ce contraste parce qu'il est là, de fait.
3: C'est là, mais je pense qu'on est surtout sur un langage commun pour moi. Et que c'est ça. Ça s'exprime comme ça.
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0: passer le processus créatif entre vous? Comment ça se déroule?
1: Alors, ça fait beaucoup rire les gens parce qu'on a eu beau habiter dans la même ville, dans des appartements quasi voisins. Nous avons beaucoup de mal à travailler dans la même pièce.
0: Donc, c'est chacun de son propre côté.
1: Oui, parce que ça a commencé comme ça. Paul et moi n'habitons pas la même ville. On habitait pendant un temps à Bruxelles, tous les deux, autour des années 2020. Mais au tout début, Paul habitait à Paris, moi à Bruxelles. Et on s'envoyait nos musiques. Le rituel, c'est genre généralement dans la nuit. J'envoie un mail à Paul en lui disant « Voilà, j'ai écrit, ou alors j'ai fait cette top line, la voici sur cette production que tu m'as envoyée, la voici. » Donc je sais que Paul se réveille très tôt le matin et que c'est la première chose qu'il va faire, c'est l'écouter. Et puis après,
2: c'est des allers-retours après.
1: C'est des allers-retours, on en discute. Mais par exemple, même pour les prises de voix, moi quand j'enregistre au propre, Paul n'est pas souvent là. Et c'est notre joie parce qu'en fait, on est extrêmement pudique. Et donc on a besoin de notre petite bulle. C'est arrivé qu'on travaille aussi ensemble, évidemment. Mais il n'y a pas. Enfin, souvent les gens nous disent ah, on aimerait bien être avec vous en studio. On dit bah, ça va être difficile.
0: Vous êtes une vraie cérémonie, ce que vous faites sur la scène. Il y a, à part un transport émotionnel, on est aussi en assaut par tous les sens, les lumières, le son, le rythme, le mouvement. Il y a beaucoup de chorégraphies de toutes sortes qui se passent sur scène. Qui crée tout ça?
2: Bah, on a des équipes, mais c'est vrai qu'on est impliqué vraiment beaucoup sur la création des shows. Et même c'est une envie. C'est une envie, quoi, de que ce soit un prolongement.
0: Il y a une esthétique, il me semble.
1: Et... Oui, on a toujours mis énormément d'importance sur la question du visuel. Avant même de se présenter nous-mêmes comme visage de cette musique, on a développé un logo autour d'un nom, quelque chose d'assez mystérieux. Et puis au moment où on a enfin montré notre image, il fallait que ça envoie. On a tous les deux un peu des parcours dans le visuel, de par nos études et nos métiers précédents. Et aussi, on a vraiment l'amour de ça et de l'intérêt. Donc chaque prise de parole, que ce soit une sortie de disque, un événement, une tournée, il faut que ce soit que ça raconte une histoire, en fait. La musique est un bon prétexte pour ça.
0: La musique, c'est elle. Mathilde Fernandez, Paul Seul, ascendant vierge, quel nom magnifique. Bienvenue à Montreux, je vous souhaite une super pétillante soirée, bien pleine d'échanges avec votre public ce soir.
2: Merci.
0: Et juste entre nous, est-ce qu'il y aurait un morceau qui est vraiment emblématique pour vous faire connaître un public, peut-être à la radio?
2: Là, peut-être.
0: Moi, j'aime beaucoup votre morceau un peu plus reggae que vous avez mis l'LP.
2: Ouais.
1: Il y a
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1: Oui, ce monde où tu n'existes pas, c'est un bon morceau porte d'entrée, même si
2: c'est down tempo, quoi. Okay. Il y a un break beat un peu trip hop. Okay.
0: Redites-moi le titre.
1: Ce monde où tu n'existes pas.
0: Ok, merci.
1: Qui est dans notre album Une nouvelle chance.
0: Thank you. 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

0: collecte 200 sur Couleur 3. Le morceau s'appelait Pull Up. Et d'ailleurs, je crois que Stardust a téléphoné. parce que le One More Time, il était quand même bien là. Hein.
1: Ça ressemble un petit peu quand même.
0: Mais bon, One More Time, c'était tiré d'un sample déjà. Voilà. C'était qui d'ailleurs le sample?
1: La musique ne fait que de se répéter.
0: Voilà, c'est exactement. La musique ne fait que de se répéter. Mais parfois, elle est extraordinaire, incroyable. Et ce fut le cas vendredi pour la première soirée du Montreux Jazz Festival qui invitait, je crois que c'est la chouchou, je crois qu'elle c'est bon pour la vie avec Montreux. Hein.
1: Elle a le pass à vie.
0: Elle a le pass à vie, c'est Ray qui était présente. Elle avait enflammé d'ailleurs le public de la scène du lac
1: l'année dernière.
0: Et l'année d'avant. Et l'année d'avant aussi. Et du coup, elle a fait la même chose vendredi soir. Tu étais à ce concert.
1: Et c'était vraiment magnifique, hein. faut quand même l'avouer. C'était un super concert qui rendait effectivement hommage aux artistes jazz. Elle a rendu hommage à Nina Simone, elle a rendu hommage à Richard, James Brown, Prince, Ella Fitzgerald. Donc c'était très jazzy, mais très très bien amené.
0: Elle a fait des morceaux à elle aussi ou
1: oui, bah oui, quand même, évidemment.
0: Donc,
1: oui.
0: Mais il y avait quand même beaucoup d'hommages. Et surtout, il y avait des invités de marque. Alors nous, on l'a su l'après-midi, mais on n'avait pas le droit de le dire.
1: Ouais.
0: Mais Alicia Keys a débarqué comme ça sur scène.
1: Oui, puis d'abord, c'est Mark Ronson qui est venu.
0: Oui, ah ouais, d'accord. Oui,
1: invité de marque, comme tu le disais, justement. Mark Ronson était là pour une version de Uptown Funk un petit peu différente,
0: ouais.
1: Un petit peu jazzy. Il était là à la guitare. J'avoue que dans la salle, la guitare, on l'entendait moyennement bien, mais ça rendait quand même super.
0: D'ailleurs, je savais qu'il était producteur, qu'il était DJ, il est derrière les plus grands succès des années 2000 et des années 10, Amy Winehouse, le morceau de Bruno Mars. Enfin plein d'autres choses, mais je savais pas qu'il était guitariste.
1: Ben voilà,
0: quand je pense que je sais pas si elle était branchée sa guitare.
1: Il faisait du air guitare.
0: Voilà, certainement. On écoute cette version de Uptown Funk. C'était Ray vendredi soir ici au Montreux Jazz Festival.
2: I'm going to take my time because actually what I have to tell you right now is actually very exciting because ladies and gentlemen, it is time for our very first special guest of the evening. It is. Now we're going to talk a little bit about him really quickly. He debuted at this festival in 2003 at the Miles Davis tent, all right? He is a legend. He has hit so big that every artist in the world dreams of achieving something so iconic and amazing. He is a dear friend of mine, and I'm so

0: Un public en folie devant Mark Ronson qui était invité par Ray. C'était vendredi soir ici au Stravinsky.
1: Pour une version Uptown Funk, version Benny Hill là, sur la fin un peu. Hein. Mais c'est marrant, il prend une toute autre dimension ce morceau. Il groove plus du tout.
0: Non.
1: En fait.
0: Non.
1: Assez étrange.
0: Ouais,
1: le pouvoir de la musique.
0: Ça dépend qui c'est qui joue.
1: Voilà. Et après Mark Ronson, je l'ai dit tout à l'heure, une autre invitée de Mark, non pas de Mark Ronson, mais une autre invitée de Ray. C'était donc Alicia Keys qui est arrivée un peu comme ça.
0: Oui, après
1: son carrosse.
0: Après une jolie petite phrase de Ray qui disait que c'était le premier album qu'elle avait acheté de cet artiste et puis qu'elle était fan d'elle.
1: Ouais.
0: Et c'est à ce moment-là qu'on a compris que c'était Alicia Keys parce qu'il jouait déjà le morceau en background en arrivant. Et franchement, c'était une très belle surprise.
1: C'était son Make-A-Wish un petit peu.
0: Tout à fait.
1: Voilà, son Make-A-Wish. On écoute la collaboration entre Ray, le Big Band qu'il y avait derrière elle et Alicia Keys dans le Couleur 3 en tour sur Couleur 3.
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0: Alicia Keys. Ah bah dis donc, ça a fini net, hein, voilà, comme ça. Voilà, mais c'est comme ça que ça se termine les concerts.
1: Au revoir, merci.
0: Couper l'électricité à la fin. Allez, tout le monde dehors. Voilà, Alicia Keys au concert de Ray. C'était vendredi soir à l'auditorium Stravinsky Nautique, comme j'aime à l'appeler. Voilà, s'ils l'avaient fait sur le lac, ils auraient pu l'appeler comme ça. Voilà, c'était ma petite blague, l'auditorium Stravinsky Nautique. Très bien, première blague, première heure, vous allez voir, ça ira mieux dans les prochaines heures. Je vous rappelle que ce concert est visible en tout temps. C'est encore mieux avec de l'image. C'est bien en radio, c'est bien de nous écouter en radio, mais avec de l'image, c'est encore mieux, Joe.
2: Oui, effectivement, ça. Surtout si vous n'avez pas eu la possibilité de venir ici, parce que c'était évidemment plein très rapidement. Voilà. Mais je pense que c'est effectivement un très bon concert à regarder posé chez soi, sur le canapé.
0: Ouais, avec un petit drink comme ça. Pourquoi pas un cigare ?
2: Non, voilà, hein. Non, Franck.
0: Un gros cigare qui pue comme ça.
2: Quelle horreur.
0: Voilà, dans une robe, dans un peignoir en soie, voilà, pour regarder un concert. On est bien comme ça. C'est sur le Play RTS. Il est même passé à la Téloche l'autre soir.
2: Dimanche soir, tout à fait.
0: Dimanche soir, exactement. Voilà, on vous gâte, hein, sur la RTS.
2: Bonheur.
0: Hein. Voilà, soyez contents. On vous gâte, on vous offre des concerts comme ça. Et c'est tant mieux. C'est tant mieux. Qu'est-ce qu'on écoute maintenant ? Un monsieur qui sera là le 15 juillet à l'auditorium Stravinsky. Aussi, c'est Moby.
2: Non, c'est bon vieux Moby.
0: Ce bon vieux Moby. Tu sais où je l'ai vu une fois, Moby ? C'était dans les années 90. Je me baladais chez moi à la rue César Roux à Lausanne. Je rentrais chez moi tard le soir. Et la Dolce Vita, le club, la Dolce Vita était ouverte. Je rentre, il y avait un mec tout seul sur son synthé et tout. Il y avait 4 personnes dans la salle et tout. Je fais, c'est quoi ce truc? Et puis je me suis barré. Tu sais qui c'était? C'était Moby, en fait, quoi. Il jouait devant 4 personnes à la Dolce Vita et j'ai regardé une seconde de son concert et je me suis barré.
2: Comme quoi?
0: Il faut commencer dans les petites salles. On l'écoute, Moby, avec ce morceau Natural Bliss.

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0: West Side Cowboy.
1: West Side.
0: The Waz, West Side. Pourquoi tu nous mets de l'écho comme ça? T'aimes bien me mettre de l'écho sur la voix depuis une semaine, hein. Voilà, pour donner un petit côté un petit peu années 80. Oh, et c'est parti pour la grande roue. C'est parti pour la grande. Non, bon, allez, on arrête de faire les cons. 16h52. Nos invités vont bientôt arriver. On a des invités en direct tout à l'heure. Voilà, je vous dis pas qui c'est pour que, comme ça, vous restez.
2: Il y a un petit peu de suspense, non?
0: Il y aura peut-être Alicia Keys, on sait pas. Hein. Ah. Peut-être Mark Ronson. Mmh. Peut-être qui encore? Bruno Mars. Why not? Bah, si vous voulez savoir, vous n'avez qu'à rester avec nous. Hein, vous restez sur Couleur 3, vous allez sur le Play RTS, partout où vous pouvez. Et là, on va écouter une artiste qui s'est produite hier au Stravinsky aussi, en première partie de je sais plus qui, ou en deuxième partie de qui? De Nick Cave. Ah oui,
2: il y avait le concert de
0: Nick Cave hier soir.
2: Qui était assez envoûtant, selon certains témoins.
0: Alors, j'ai vu pas mal de stories qui passaient où tout le monde était évidemment sous le charme, parce que c'est quand même un des meilleurs, hein, Nick Cave. Voilà. Donc, Aldous Harding, qu'on écoute avec ce morceau qui s'appelle Venus in the Zinnia.
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2: Laurent Blanchard.
3: L'incendie qui s'est déclaré dimanche dans le sud-ouest de la France ralentit. Il a déjà parcouru 4900 hectares, nécessitant l'évacuation de 10 000 personnes et perturbé aussi l'étape du Tour de France hier. Des renforts aériens venus de Chypre et de Suède doivent arriver ce mardi alors que 700 pompiers sont déjà mobilisés. Incendie également au nord du Portugal. Cette fois, le feu a déjà parcouru 13 000 hectares. C'est trois fois la superficie de Lausanne. En Catalogne, l'incendie près de Gérone reste sous étroite surveillance. La Suisse va connaître une nouvelle vague de chaleur à partir d'aujourd'hui. Elle a déjà touché le sud du pays hier et s'étend ce mardi donc dans les régions entre Genève et Bâle. Jusqu'à 35 degrés attendus selon Météo Suisse. Les autres plaines au nord des Alpes devraient être touchées dès jeudi. Alerte de niveau 3 au moins jusqu'à lundi prochain. En Valais, un incendie s'est aussi déclaré hier après-midi au sein de l'usine d'incinération de déchets d'Uvrier. C'est sur la commune de Sion, sinistre qui a nécessité la mobilisation de 2 hélicoptères en plus des pompiers au sol. Selon le Nouvelliste, le feu aurait pris à la suite du broyage d'une batterie au lithium. 27 interpellations ont eu lieu en Suisse le mois passé dans le cadre d'une vaste opération internationale visant à démanteler des réseaux de traite d'êtres humains. Plus de 1000 personnes arrêtées en 5 jours dans 59 pays et sur 4 continents. L'opération a aussi permis d'identifier 61 victimes potentielles en Suisse, selon la porte-parole de FEDPOL. Plus de 10 000 victimes au total identifiées dans le monde. Elles étaient enrôlées dans la prostitution, le travail, la mendicité ou encore les activités criminelles forcées. À Neuchâtel, une nouvelle initiative cantonale a été lancée pour demander un allègement des subsides LAMAL. Initiative portée par 5 citoyennes et citoyens. Ils demandent la possibilité de percevoir une contribution de 1% sur les débits électroniques et ce afin d'aider les assurés à payer leurs primes. Annonce hier, alors que le Parti Socialiste Neuchâtelois a déjà déposé il y a 3 ans une initiative pour limiter les primes à 10% du revenu. Après la polémique au sujet du fameux carton rouge suspendu pour l'attaquant américain Folarin Balogun, le président de la FIFA Gianni Infantino confirme hier avoir été appelé par Donald Trump. Le président de la Fédération mondiale du football affirme toutefois lui avoir répondu que les instances disciplinaires de la FIFA étaient indépendantes. Une décision qui a en tout cas levé un vent de révolte de par le monde. La Fédération suisse, tout comme l'UEFA, rappelle par exemple les bases d'une compétition équitable, honnête et transparente. Et dans une heure, justement, le coup d'envoi de la très attendue rencontre entre les États-Unis face à la Belgique. Balogun est sélectionné, match à suivre sur RTS2 et nos plateformes. L'Espagne, quant à elle, arrache sa qualification pour les quarts de finale. Victoire 1-0 face au Portugal hier soir. Le sélectionneur de la CSAO, Roberto Martinez, en fin de contrat, confirme cette nuit qu'il s'agissait ici bien de son dernier match sous les couleurs portugaises. Cette nuit, c'est un ciel généralement dégagé. Demain, bien ensoleillé et chaud, malgré quelques voiles nuageux. Avis de canicule de degré 3 sur le plateau à partir de midi. Il fera jusqu'à 34 degrés.
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5: Deuxième heure de ce Couleur 3 on tour en direct du Montreux Jazz Festival avec de la musique adéquate.
6: Oui,
5: allez, si vous êtes chez vous, laissez-vous emporter par le groove de ce morceau qui passe derrière nous. Je sais pas du tout qui c'est, mais c'est vachement bien. C'est tout ça, c'est grâce à notre formidable Julien Carrera qui est avec nous. Voilà, il est là, il est avec nous. On est là, toute l'équipe, et on attend surtout nos invités, parce que là, on va recevoir du beau linge, comme on dit.
6: M-Lock Springs, exactement, seront avec nous d'ici quelques minutes. Ce sera une interview en direct que tu feras toi-même et que je traduirai.
5: Exactement, et puis juste un peu plus tard, voilà, on vous propose des interviews découvertes. C'est un jeune talent de la scène néo-jazz.
6: Aaron. Dit,
5: qui s'appelle Aaron. Il a 21 ans, donc c'est-à-dire qu'il est né...
6: Non.
5: En 2004, quoi. Non, 2006, même 2005.
6: Hein. Wow.
5: Où on était, nous, en 2005 hein. On
6: voilà.
5: Était ici, à Montreux, en train d'interviewer des gens. Voilà, des gens un peu plus vieux que nous, hein, parce qu'on était un peu plus jeunes, quoique.
6: Non,
5: voilà.
6: Il était déjà plus jeune.
5: Il a 21 ans, il se produit ce soir au Memphis Club. Ce sera l'essentiel de cette deuxième heure, ici, à Montreux. On commence tout de suite en musique avec Eric l'architecte, et pourquoi pas Mario le plombier, non. On veut Eric l'architecte, et ce morceau qui s'appelle No Doubt.

0: Eric Elliott, a.k.a. Eric the Architect, rappeur de Brooklyn, qui faisait partie du trio hip-hop Flatbush Zombie, et qui pour ce morceau...
1: Ah ouais.
0: Oui, tu te rappelles de ça?
1: Ben oui, bien sûr.
0: Et qui pour ce morceau a samplé Evelyn Champagne King.
1: Jiggy Jones, tu es un puits de science.
0: On aime, hein, hein, ouais. On aime. Hein. Ouais. Evelyn Champagne King, chanteuse soul funk des années 80, avec ce morceau
1: Evelyn
0: magnifique.
1: Champagne, c'est ça son
0: Evelyn
1: nom.
0: Evelyn Champagne, Champagne King.
1: Salut.
0: Exactement.
1: Evelyn Champagne.
0: On continue dans ce couleur 3 en tour, s'il vous plaît.
1: Hein, oui, bien sûr.
0: Avec Naika, One Track Mind, qui sera au Lab. Ce sera le 7 juillet.
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0: I'm wide awake, je suis complètement réveillé. Les parquets courts sur Couleur 3, les parquet courts. J'aime bien dire les parquets courts, jamais compris ce nom d'ailleurs, les parquets courts et tout ça. Mais c'est leur propre nom, ils ont bien raison de s'appeler comme ça. Le morceau c'était I'm wide awake. Nous aussi, on est complètement éveillé ici à 17h14 parce qu'on attend notre invité, c'est Naomi aka Hemlock Springs. Hemlock Springs qui est dans la pièce à côté en train de faire une interview. Certainement avec Yann Zitoudi, à mon avis, toujours lui le premier. D'ici 5 minutes, elle devrait être là. On va donc écouter un morceau que j'adore, un groupe napolitain, les New Genea, et ce nouveau titre, People of the Moon, qui devrait vous mettre dans un bon mood, hein, j'ai l'impression.
1: Tout à fait, on ne dit pas New Genea ? Moi, j'aurais tendance à dire ça. Alors,
0: New Genea, je ne sais pas, on dit, c'était New Genea à l'époque. C'est pas grave. Allez, on dit comme on veut, New Genea, People of the Moon sur la 3.

0: Oui, nous sommes toujours Couleur 3 Live, New Guyana, People of the Moon à l'instant, et notre invité est arrivé, Frank.
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2: Oui, tout de suite, on est très content de recevoir une artiste qui se produit ce soir à l'Auditorium Stravinsky en compagnie de Pink Panthers. C'est Hemlock Springs. Hemlock Springs, de son vrai nom Naomi Udu, elle a 27 ans, elle vient de Raleigh en Caroline du Nord, et elle a explosé en 2022 avec son titre Girlfriend, un hymne pop qu'elle a composé toute seule dans sa chambre, lui valant le surnom de reine de la bedroom pop. Hemlock Springs, qui a sorti cette année son premier album, The Apple Tree Under the Sea, un disque d'indie pop, truffé de chansons légères mais parfois mélancoliques, portées par la voix énergique de Naomi. On parle de tout ça avec elle. Bonjour Naomi, hello.
3: Bonjour.
2: Bonjour.
3: Thank you for having me.
2: Mais c'est un plaisir de te recevoir. Comment ça va Naomi? Est-ce que c'est ta première fois en Suisse? How you doing and is it your first time in Switzerland?
3: Yes, it is.
4: Yeah. Je traduis?
2: Oui, c'est sa première fois en Suisse. Et comment tu trouves la Suisse? C'est quoi tes premières impressions en voyant ce... What are your first impressions of Switzerland?
3: Ooh, water. Lots of water. Beautiful. Honestly, very, very beautiful. I wish I could snatch it up and take it with me.
4: Elle trouve magnifique. Il y a beaucoup d'eau. Elle a dit, effectivement, je pense qu'elle fait référence au lac.
2: Ah,
4: elle,
2: oui.
4: aimerait prendre ça avec elle et ramener ça chez elle.
2: Avant de parler musique, j'aimerais parler un petit peu de ton style. C'est très coloré, très fun. Aujourd'hui, d'ailleurs, tu as des lentilles de contact roses.
4: Violette.
2: Violette. D'où viennent tes inspirations pour ton style vestimentaire et capillaire? Before talking about music, I want to talk about your style, your fashion style, which is really colorful and really fun. What are your inspirations for your fashion style?
3: I would say how depressing society is, and I want to be the opposite of that.
4: Alors, elle a juste envie d'être l'opposé de notre société complètement dépressive.
2: Est-ce que c'est important pour toi, justement, parce que j'ai l'impression que ça se fait encore un peu, mais de moins en moins. Il y avait des artistes comme Bowie à l'époque qui étaient très en couleur comme ça. Est-ce que c'est est-ce que tu pourrais faire de la musique en étant habillé comme tous les jours? Is it really important to mix your music and the style? Also, is it important for you?
3: Oh yeah, I think like for personal reasons, but also, you know, like business wise, it's good to have a brand that mixes with the music and the style. But personally, that's something that I gravitate towards.
4: Oui, alors d'un point de vue personnel, elle trouve intéressant de ne pas être comme tout le monde et d'avoir un style qui correspond à la musique. Donc c'est principalement pour ça.
2: Justement, on vit dans un monde très gris à tous les niveaux. Est-ce que tu trouves que la mode, la musique, l'architecture, l'art en général manque de couleurs?
5: We live, you kind of said that before, we live kind of in a depressing gray world. Don't you think that fashion, music, architecture, art in general, lack of color nowadays?
3: I do. That's the... How do I say? The browns and the... I was like, what happened to a little... Y'all afraid of pink? Y'all afraid of a little blue? No? Okay.
4: Effectivement, c'est tout brun, c'est tout triste. On dirait que les gens ont peur du rose, ont peur du bleu, ont peur des couleurs. Il est vrai que si on fait un petit amalgame avec les couleurs qui étaient dans les années 80, c'était beaucoup plus colorful que ce que c'est maintenant.
2: Très coloré d'ailleurs, le panel autour de la table. Really colorful, hein, voilà. Jiggy Jones, il est en couleur abricot et tout. Bon, moi je suis noir et bleu, un peu comme ça, un petit peu plus classique derrière. Ta carrière a commencé dans ta chambre à l'université, mais je crois que tu as commencé la musique avant, quand tu étais à l'école secondaire. Est-ce que tu peux nous raconter tes débuts dans la musique?
5: You started writing songs at the university, but I heard that you started music before when you were in high school. Can you tell us about that period?
3: Yes, I just was playing around on Logic and GarageBand, and I just wanted to... I couldn't play sports, so I gravitated to music, but as a hobby, because I was studying to go to medical school, and I just was like, oh, I'm gonna just do this as my little hobby, and obviously not a hobby anymore, my job.
4: Elle a commencé sur GarageBand et Logic, qui sont donc des logiciels pour faire de la musique, parce que visiblement elle pouvait pas faire du sport, et puis elle était plutôt dans des études de quoi elle a dit
2: de médecine.
4: De médecine. Et puis elle s'est rendue compte que la musique était plutôt cool, et puis elle a fait ça comme un hobby d'abord, et puis pour finir c'est devenu une activité, son activité principale.
2: Qu'est-ce qui t'a poussé à composer tes propres morceaux en 2021? What drive you to compose your own songs back in 2021?
3: Boredom.
4: What?
3: Just being bored.
4: Ah, just being bored. Parce que, simplement parce qu'elle s'ennuyait. Et c'est ça qui a fait qu'à un moment donné, elle s'est dit, bah, je vais faire autre chose. Parce qu'elle s'ennuyait.
3: Nothing more, nothing less.
2: Boredom. C'est vrai que 2021 était une année assez bizarre. It was kind of a strange year, 2021.
4: Right after COVID, right?
3: Yes. No, it was a strange year. I had no communication with anybody except my family, and we were driving each other nuts. Mm. So maybe that too. I was like, maybe anger as well. But yeah, definitely just being bored and being stuck. And I was like, you know, we're just gonna make a little like songs and little ditties, and that just continued on for till now. Yeah.
4: Bah, comme beaucoup de gens durant la période de Covid, bah, elle s'ennuyait, elle était en manque de conversation avec des gens à part sa famille, ce qui la rendait peut-être folle comme beaucoup de gens aussi. Puis elle s'est dit, ben voilà, moi je vais commencer à faire de la musique. Et puis à partir de là, tout a commencé. Et puis ça a continué.
2: Ça a continué. Hemlock Springs, on va écouter tout de suite un extrait de son dernier album. Le morceau s'appelle Stranger Danger, Hemlock Springs, sur Couleur 3 en direct du Montreux Jazz Festival. Mm-hmm.

0: Stranger Danger, un extrait de son nouvel album The Apple Tree Under the Sea. C'était Hemlock Springs sur Couleur 3.
1: Qui est avec nous dans le studio.
0: Avec nous dans le studio, ça fait plaisir. Avec des cheveux de toutes les couleurs comme ça. Et puis surtout, ses lentilles violettes comme c'est vraiment impressionnant.
1: C'est un petit peu déstabilisant.
0: It's really impressive. That style is really impressive.
2: Oh,
0: it's really impressive. I'm really impressed by this style. Hemlock Springs, tu fais partie d'une génération d'artistes capables de tout faire, de la production musicale au visuel en passant par l'interprétation. Est-ce que tu as du plaisir à tout faire toi-même ou est-ce que tu aimerais travailler parfois avec d'autres gens? You're part of a generation that can do everything, like composing music, the visual, the clips, everything, the production, the label. Do you have pleasure to do everything by yourself or would you like sometimes to work with other people?
2: Oh, yeah, no, of course not. Oh my God, doing everything by myself. Whoa. I'm lucky now that I do have like a label and like I have people who can carry on responsibilities for me. But it is tough to like, even now, like I'm still independent. It is tough, but it can be rewarding. But overall, it's hard out there.
1: Alors effectivement, c'est difficile, mine de rien, de faire tout seul. Alors à la fois, c'est agréable parce que ben, t'es indépendante, comme elle l'est, mais elle est contente aussi d'avoir un entourage autour d'elle qui peuvent s'occuper de certaines choses de façon à ce qu'elle ne fasse pas tout le temps toute seule, parce que c'est quand même une grosse charge mentale.
0: Par contre, ta musique est sortie sur ton label de manière indépendante. Est-ce que c'est important pour toi de garder une indépendance artistique? Is it important for you to keep this artistic independence in the future?
2: Oh yeah, I think that I started out trying to kind of not really do the songwriting / production side, but I get to, no, it needs to be this way in my head, so I'm like, I'm just gonna be here and I'm gonna do it. And I think that's something that I've grown to really enjoy, and I just want to continue to improve myself moving forward.
1: Alors au départ, ben, elle aurait peut-être pas forcément voulu passer tout le processus d'écriture toute seule. Puis en même temps, quand tu commences à travailler, tu te dis, ah mais non, en fait, je veux que ce soit exactement comme ça. Donc au final, elle est contente de pouvoir travailler tout seule et de manière à pouvoir continuer comme ça dans son évolution propre.
0: Hemlock Springs, imagine, tu es né 20 ans avant, donc tu es né en 1978 et tu te retrouves en 1998 à l'université. Les réseaux sociaux n'existent pas, GarageBand non plus. Comment tu te serais exprimé musicalement à l'époque? Just imagine, you were born in 1978. Mm. You are at the university in 1998. Mm. Imagine this. Social media doesn't exist. Mm. GarageBand doesn't exist. Mm. How will you express yourself musically back in that time?
2: Who knows? Oh, I think I would still find my ways. I think I would just do a lot. Being in this time of age has been nice because I can literally get my computer, but I think I would, if I didn't have such access, I would just be asking around a lot, hey, can I use your studio? we can get another engineer? Cool. Like, I think I would be a lot more vocal and asking than I was in, like, now or in this time, like. For me.
1: Alors elle est assez contente d'avoir vécu à cette période pour pouvoir justement être indépendante et se débrouiller. Et si ça n'avait pas été le cas, comme tu le disais, qu'elle se serait retrouvée 20 ans auparavant, ben elle aurait simplement posé les questions et elle aurait essayé de trouver des gens autour d'elle pour l'accompagner, pour répondre à ses questions et puis pour essayer de faire en sorte qu'elle puisse arriver là où elle a envie d'arriver musicalement.
0: Est-ce que tu aurais monté un groupe à cette époque? Would you have formed a band at that period?
2: Oh, I've always wanted to be in a band. Yeah, I think I would be in a band. I think I would.
0: What kind of band?
2: I think, honestly, I think it would be like a rock band. I do. I really love that genre of music, genuinely. I would form a rock band. We would be called, I used to want to be called Missy Mania, so maybe.
1: Missy Mania. Alors, elle aurait voulu être dans un groupe de rock. Ça, c'est ce qui lui aurait plu du nom de Missy Mania.
0: Ok, bah, c'est Mania, ouais, voilà. Voilà. Bah, peut-être que ce groupe arrivera. En parlant de groupe, dernière question, est-ce que tu es seul sur scène ou est-ce que tu as des musiciens? Talking about bands, are you alone on stage or do you play with other people?
2: I have a keyboardist and a drummer, and so that's been nice to have a little band going on and stuff. Yeah, yeah.
1: Alors elle a un petit groupe qui l'accompagne, elle a un pianiste et puis un batteur qui l'accompagne.
0: Voilà,
1: sur scène.
0: Faut toujours avoir un batteur. Always to
2: always
0: everybody needs a drummer.
2: Mm-hmm.
0: On est d'accord. Tout le monde a besoin d'un batteur et je dis pas ça parce que je suis concerné.
1: Give the drum a song.
0: Merci beaucoup, M. Lot String. Thank you very much for coming. Merci d'être venu nous voir. Thank you.
2: Ah, merci
0: merci beaucoup. Merci beaucoup in French.
2: I'm going to learn.
1: You're doing pretty good.
0: Try Duolingo.
2: Thank you.
1: Thank you for everything.
2: Thank you for having me.
1: It's a pleasure.
0: M. Lot String en concert ce soir en première partie de Pink Panthers en compagnie de Pink Panthers à l'auditorium Stravinsky. On l'écoute tout de suite sur Couleur 3.
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0: The Cure of Friday, I'm in love. Nous sommes toujours ici en direct de Couleur 3 pour notre prochaine interview.
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2: Et notre prochain invité, c'est un jeune prodige de la guitare et du jazz. Il s'appelle Aaron, il a 21 ans et depuis quelques années, il a subjugué les amateurs de jazz avec ses chansons cool, légères, mélangeant allègrement jazz et pop sur des morceaux qui rappellent un peu une balade dans la nature quand le temps est au beau fixe. Ça fait du bien, on a envie de se balader. Et Aaron, il est programmé sur la scène du Memphis Club ce soir au Montreux Jazz Festival. Une excellente occasion de faire connaissance avec lui puisqu'il est avec nous dans notre studio. Hello Aaron, bonjour.
3: Thank you. Merci voilà. beaucoup.
2: Aaron, tu es originaire de Charlotte, en Caroline du Nord. Notre invitée qui était là juste avant, Hemlock Springs, elle vient de Raleigh, en Caroline du Nord. Est-ce que vous êtes venus en bus ensemble aujourd'hui? Our guest, Hemlock Springs, she's from...
4: Raleigh.
2: Nice. North Carolina, and you are from Charlotte, North yeah. Carolina. Did you come by bus with her?
3: Yeah. We got this aqua bus.
4: Oui, ils ont eu dans ce bus
2: le bus aquatique. Est-ce que c'est un la Caroline du Nord est un état réputé pour la musique. Is North Carolina a state known for his artists and for the music in general?
3: We've got some cool people, Thelonious Monk from North Carolina. I'm sure some others as well.
5: Pharrell.
2: Really? Pharrell Williams.
5: Oh Pharrell, I think he's from North Carolina. I know he's from Virginia.
3: My bad.
2: Okay.
3: It's kind of the same.
5: Not that far though.
3: Yeah.
5: Oui, Thelonious Monk qui vient de Caroline du Nord. J'ai dit Pharrell, mais en fait Pharrell vient pas du tout de Caroline du Nord, il vient de Virginie, mais c'est pas très très très loin.
2: Aaron, avec un point d'exclamation, donc son nom est un seul A, on va faire un petit peu ton parcours. Tes parents ont écouté beaucoup de rock et toi t'as commencé par faire du rock. Est-ce que c'est vrai? We're gonna do a bit your musical journey. Your parents were listening to a lot of rock music, I read, and you started by playing rock music. Can you tell us when you started? Can you tell us about your story?
3: Yeah, so I started when I was around 8 years old, just playing rock guitar. That was like all that I wanted to do. Other than play video games, I loved doing that too. So it's kind of those two things. And then I found jazz. I had this this really old jazz teacher that I found, and I was like, whoa, I want to do this.
5: Mais il a commencé à 8 ans. Alors il y a deux choses qu'il aimait beaucoup, c'était la guitare rock et puis les jeux vidéo. Et donc c'était vraiment ces deux trucs qu'il adorait. Et puis d'un coup, il a découvert le jazz et donc son prof de jazz. Et c'est là où sa vision musicale a commencé à switcher.
2: C'était qui tes influences quand t'écoutais de rock? Who were your influences when you were playing rock and roll music?
3: Yeah, it was like just classics, Led Zeppelin, like Pearl Jam, and Tenacious D was a big one too.
5: Okay. Who that?
2: Tenacious D.
5: Tenacious D, donc c'est ça ses influences, Led Zepp, I forgot one.
3: Pearl Jam,
5: exact. Pearl Jam, Led Zepp, ça c'était ça, ses principales influences, donc les classiques de rock.
2: Ouais, et Tenacious D. Oui. Et donc, tu rencontres ce professeur de guitare jazz qui a 80 ans, est-ce que tu peux nous raconter cette... Can you tell us about that meeting with that old jazz teacher who was kind of really old. Can you tell us about that?
3: Yeah, I think I was 12 at the time, and I walked into a music store with my mom, and he was just sitting in the corner playing like all these really weird chords, and I was like, what is this? And he said, this is jazz. And I was like, yay!
5: I love it. En fait, il est rentré dans un magasin de musique avec sa maman et puis il a vu cette personne qui jouait dans son coin avec des instruments et il s'est dit mais qu'est-ce que c'est? C'est incroyable. Il lui a posé la question et cette personne lui a dit ben c'est du jazz et il était subjugué.
2: Qu'est-ce qui t'a plu dans le jazz par rapport au rock? What did you like about jazz that rock was not bringing you anymore?
3: I don't know. Maybe it was my like rebellious phase because Because my parents were into rock, so like that to rebel, I was like.
5: Bah, c'est probablement son côté rebelle parce que ses parents étaient dans le rock, donc à un moment donné, il a voulu s'affirmer et puis il s'est dit, bah tiens, pourquoi pas du jazz.
2: Ils ont dit quoi tes parents quand tu leur as dit je veux faire du jazz et puis que tu répétais tes gammes chez toi? What did your parents told you when you were you told them I want to do jazz and you were like probably working in some jazz weird jazz chords in your room?
3: Yeah, my dad was kind of slow to it grew on him slowly. He was like when are you going to make music people are actually going to listen to? and then now I think he just accepts that I do it now.
5: Bah, son père a mis un petit peu de temps quand même à accepter le fait qu'il fasse du jazz. Il lui disait, mais quand est-ce que tu vas faire de la musique que les gens ont envie d'écouter, de la musique actuelle un peu. Et puis pour finir avec les années, bah, visiblement son père a accepté cette réalité.
2: Le jazz, c'est une musique assez exigeante, assez difficile, assez intello, comme on dit, intellectuel. Est-ce que c'est le côté nerd du jazz qui t'a plu? Jazz music is kind of a hard music to learn. Is it like the nerd aspect of jazz music that you like? Because you told me before that you were playing video games a lot.
3: Yeah, maybe. I really like the super specific and like mathy parts of it. And then, so that was probably my first thing that I was drawn to. It's like, whoa, what are these sounds? I want to know what they're called.
5: Oui, bah c'est cette approche un peu mathématique de la musique qui l'a impressionné. Tu faisais un parallèle avec le côté nerd. Et puis, visiblement, c'est ce qui l'a intéressé. Il s'est dit, mais qu'est-ce que c'est? Comment ça s'appelle? J'ai envie de comprendre.
2: On va écouter tout de suite ce que ça donne à Aaron avec ce single qui s'appelle Table for Two sur Couleur 3 en direct du Montreux Jazz Festival.

0: Ça fait du bien d'écouter ça. Table for Two, c'était Aaron. Aaron, notre invité dans notre studio. Je vous rappelle, il a 21 ans. Il joue comme un dieu, hein, j'ai l'impression.
1: C'est magnifique. Un petit génie, on dira.
0: Voilà,
1: ça.
0: Un petit génie. You play like a god, we say.
1: Like a prodigy.
2: That's so funny.

0: sortir, il y a de la clarinette, il y a de la basse, et c'est plutôt sur ce projet-là sur lequel il a joué de plusieurs instruments, pas sur celui qu'on vient d'entendre.
1: On a souvent tendance à penser que le jazz est une musique de vieux, mais pourtant toi, tu as réussi à moderniser ce style. Comment tu as fait pour moderniser le jazz? We have all the time the impression that jazz music is for old people, for intellectual people,
0: like
1: but
0: us.
1: Like us. But you modernize that style. It's kind of modern when you play it. So how did you do that? How did you modernize jazz music?
2: Oh, that's interesting. I think I didn't worry too much about it. I think part of it is just being a young person. Playing it is what makes it modern, and like young people who also like it gravitate towards it.
0: C'est une question intéressante parce qu'il n'a pas vraiment l'impression d'avoir fait ça, mais il pense que c'est simplement par le fait qu'il est jeune et que du coup, en étant jeune, en jouant de cette musique-là, bah, naturellement, ça la modernise, et puis avec les gens qui gravitent autour de lui.
1: Tu es ici à Montreux, c'est peut-être le festival de jazz le plus connu au monde. Comment tu as réagi quand tu as appris que tu jouais au Montreux Jazz Festival? You're here in Montreux, which is kind of one of the most famous jazz festival in the world. What was your reaction when you learned that you were playing here this year?
2: Yeah, I still don't believe it. And this morning, me and the band, we swam in the lake, and it was beautiful, and I definitely don't believe that either. It's so crazy.
0: Bah du coup, il y croyait pas du tout, et puis il se rappelle que ce matin, lui et son band se sont baignés dans le lac, et il trouve ça magnifique et exceptionnel. Effectivement, faut quand même le dire qu'on est dans un endroit particulièrement magnifique. On oublie, hein, parce que nous, on habite
1: ouais,
0: ici.
1: Oui, c'est vrai. C'est quand même assez incroyable. Tu as sorti pas mal de singles. L'album, tu nous rappelles peut-être la date. Can you tell us again the date for the new the first album?
2: Yeah. So Too Close for Running comes out September 8th. 18th.
0: Too Close for Running, ça vient le 18, ça sort le 18 septembre.
1: Très bien, Aaron à découvrir ce soir si vous voulez passer un moment cool ici à Montreux, au Montreux Jazz Festival. Thank you very much, merci beaucoup Aaron.
2: Thank you so much for having me.
0: It was a pleasure having you.
1: C'était un plaisir de t'avoir et bon, on se quitte avec ta musique qui va nous faire du bien hein, ici au Montreux Jazz Festival.
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1: 2 heures. Laurent Blanchard.
2: Le coup d'envoi dans quelques secondes d'une rencontre très attendue sur fond de polémique au Mondial de football. Les États-Unis face à la Belgique. L'attaquant américain Folarin Balogun est titulaire. On se souvient que son carton rouge avait été suspendu suite à un appel de Donald Trump au président de la FIFA. Match à suivre en tout cas sur RTS2 en ce moment et sur nos plateformes. L'Espagne arrache pour sa part sa qualification pour les quarts de finale. Victoire 1-0 face au Portugal. Dernier match du sélectionneur Roberto Martinez en fin de contrat. Et dernière Coupe du Monde aussi pour Cristiano Ronaldo. Mais pas la fin de sa carrière. J'aurai le temps d'y réfléchir, a-t-il déclaré après le match. Ce soir, à 22h, la Suisse affronte la Colombie, on s'en rappelle, hein, pour une place en quart de finale. Match à suivre sur RTS2 aussi, RTS Première et sur nos plateformes. La police neuchâteloise, elle, veillera au bon déroulement, non pas des règles sur le terrain, mais dans la rue. Il y a eu quelques débordements, c'est vrai, samedi dernier, avec un début d'incendie suite à la victoire du Maroc sur le Canada. La police rappelle que les célébrations sans feu d'artifice sont tolérées, mais au maximum une heure après la rencontre. Maintenant, vous savez. L'actualité cette nuit, c'est aussi Israël qui exige toujours le désarmement du Hamas à Gaza. Le mouvement palestinien a annoncé hier la dissolution de ses instances dirigeantes sur le territoire. Le ministre israélien des Affaires étrangères voit dans cette présentation une ruse, selon ses mots, visant à éviter la question justement du désarmement. La Suisse va connaître une nouvelle vague de chaleur à partir d'aujourd'hui. Elle touche déjà le sud du pays et s'étend aux régions situées entre Genève et Bâle ce mardi. Dès jeudi, ce sera autour des plaines au nord des Alpes. L'alerte de niveau 3 est en vigueur jusqu'à lundi. La justice suisse enquête depuis 3 ans sur une affaire de blanchiment d'argent présumé visant l'épouse de l'ancien président gabonais Ali Bongo. Investigation confirmée hier par le ministère public genevois. C'est le média en ligne Gotham City qui le révèle. Sylvia Bongo est soupçonnée d'avoir fait transférer plusieurs millions d'euros auprès d'une banque à Genève. Il n'aura fallu que 3 jours à Tadej Pogacar pour enfiler le maillot jaune au Tour de France. Le Slovène s'est imposé aux Angles dans les Pyrénées-Orientales hier après 196 km avec 2 secondes d'avance sur Jonas Vingegaard. C'est lui qui portait le maillot jaune jusqu'alors. Et puis on ne sait pas encore si Washington a battu le record du monde du plus grand feu d'artifice au monde. C'était le but recherché à l'occasion des festivités du 250e anniversaire des États-Unis. Mais on sait par contre que la capitale américaine a été dans la nuit de samedi à dimanche la grande ville la plus polluée de la planète. C'est ce qu'indiquent les données de la plateforme suisse de surveillance IQ Air. Les stations de surveillance de l'air à Washington se sont même affolées. Une alerte code violet a été émise, ce qui correspond, on l'imagine, à une qualité de l'air jugée très mauvaise. Le spectacle prévoyait en effet 850 000 engins pyrotechniques en 40 minutes. Voilà l'explication. Un petit peu de voile nuageux cette nuit, hein, mais c'est un temps généralement dégagé. Bien ensoleillé et chaud ce mardi, il fera jusqu'à 34 degrés. Avis de canicule donc de 3 à partir de midi et au moins jusqu'à lundi.
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1: 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Toujours en direct du Montreux Jazz. Il est 18h, ça fait 2h qu'on est là. Et qu'on prend, bah ma foi, beaucoup de plaisir.
3: Mais oui, parce qu'on a eu deux interviews très intéressantes dans l'heure d'avant. Ouais. Et c'était franchement très sympathique avec ces jeunes artistes qui sont à la fois très impressionnants parce qu'ils sont complètement dans leur art et puis qui sont en même temps tout timides.
1: Ouais, ils connaissent pas. Alors, ils ne connaissent pas la radio. Alors ça, c'est un truc qu'il faut dire.
3: Ah non,
1: parce qu'ils ont pas la. C'est un vieux truc, mais je crois qu'ils apprécient la radio. J'avais eu ça en 2022 avec des artistes qui disaient, mais on n'a jamais fait de radio, mais c'est génial. Je dis, mais venez nous parler sur Couleur 3, les artistes. On mord pas, on sent bon en plus, et on est plutôt beau gosse, hein. Malgré nos âges avancés. Non, dis donc, hein, Monsieur Torsenu cet après-midi.
3: D'ici quelques instants, on aura une autre interview. Oui. Ce sera l'interview de Anouch Abrar, c'est l'un des photographes, il y en a plusieurs ici au Montreux Jazz Festival, mais c'est celui qui capture des instants avec les stars, que ce soit juste avant de monter sur scène ou autre. Et c'est aussi le photographe que l'on peut retrouver au Belvédère, cette espèce d'endroit où il n'y a un peu que les VIP et c'est là où se passent les soirées en fin de soirée, mais il a cette faculté de rendre tout le monde beau.
1: Ouais, j'ai vu son travail, en plus on a le bouquin, son bouquin Elegance of Time. Oui.